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1: Il est 10h33 sur les ondes de Radio Royan Vercors et il est également 10h33 sur les ondes de Radio Campus Grenoble. Il est également 10h33, maintenant il est 10h34 à Villard-de-Lans, au Glovette, dans la travée numéro 13, au studio 413, où nous nous trouvons actuellement. Ici Charlène pour Radio Royan Vercors, à ma gauche il y a Florie pour Radio Campus Grenoble, et vous êtes en direct depuis le festival Solstice en Vercors. Bienvenue dans l'émission Sonnez les montagnes.
2: Tintinabula, clarine, moteur de tronçonneuse, vrombissement d'un rafale passant trop bas pour, dit-on par ici, saluer sa vieille maman habitante de la travée 3. Bêlement de nuit, aboiement de jour, l'abeille se cogne dans la baie vitrée. Poc, poc, encore poc. Au loin, le bruit d'une tôle qu'on cogne depuis 10h16 dans la forêt. Et le jet des chênes qui s'ébrouent en se perchant sur la plus haute branche du plus jeune bouleau. Et le vitrier qui pose la baie vitrée sur la terrasse de la voisine. Et la perceuse à percussion qui tourne derrière le crépi des caves. Puis une berceuse chantée au cinquième par une maman. Au Glovette, tout sonne en écho. On voit avec les deux oreilles. Mais ce qu'on entend ne saurait être vu. Le paysage nous joue des tours. Il cache les sources sonores. Sur les balcons, il fait des ricochets. Le soleil lui dicte les règles. Ciel bleu, une carabine tire du sommet de la Moucherolle jusqu'au télésiège. Ciel blanc, des cornes poussent la brume des arêtes du gerbier au bassin de la source. Gris noir, il semblerait qu'une troupe de musiciennes et musiciens guidés par un âne s'approche pour trouver refuge dans les studios. Le soleil perce au moment du zénith, une soupe d'été cuit en sourdine dans le chaudron de cuivre. Cuillères et clochettes s'entrechoquent, il y a dans cette prairie de plein soleil des humaines et des humains qui relèvent le défi du jour le plus long. 12 artistes ont organisé la fête des 3 jours et se sont sérieusement attelés à une grande farce, celle de faire sonner les montagnes pour braver le bourguignon. Empruntant au registre paysan, traditionnel, mythologique, carnavalesque, ils et elles ont enquêté, feutré, écrit, cuisiné, chanté, collecté, glané, réduit en cendres. Leur comptine est prête et pour ne pas rater les matines, à l'aube, se sont levés ce matin, témoins de la bascule astronomique où tout s'inverse, leur frère, l'âne, fera l'oracle. Bing bong bong, on vous souhaite un joyeux solstice.
1: Merci Agathe pour cet édito. C'est l'édito que vous avez écrit en introduction donc à ce festival Solstice en Vercors. Et donc vous l'avez compris, la thématique cette année, c'est la thématique de sonner les montagnes. Donc on va s'interroger pendant toute cette heure à ce que nous racontent les sons de ces montagnes, les échos, les discussions, mais aussi les chants des animaux, des cloches et autres. Et donc pendant cette heure de direct, nous sommes en compagnie de plusieurs personnes autour de la table, donc dans ce studio 413. Il y a donc à ma droite Agathe pour Villa Glovette. Ensuite, il y a Clément. Salut Clément. Donc toi, tu es artiste plasticien, Clément Courgeon. Tu as été en résidence à la Villa Glovette. Juste à ta gauche, il y a Arnaud Côté. Salut Arnaud.
3: Salut.
1: Donc toi, tu es éleveur. On va pouvoir discuter plus précisément juste ensuite de vos démarches à chacun chacune. Ensuite, il y a Théophile Péris. Bonjour Théophile.
4: Bonjour.
1: Donc toi, tu es également artiste plasticien, tu as été en résidence à la Villa Glovette également. Et puis, pour finir, il y a Martin Planchot. Bonjour Martin.
5: Salut à toutes, salut à tous.
1: Et donc toi, tu es chef cuisinier également en résidence à la Villa Glovette. Et donc pour commencer, moi je voulais te donner la parole Clément, pour nous parler de ta rencontre avec Arnaud qui est à ta droite. Pourquoi, comment, raconte-nous.
6: Arnaud, on s'est rencontré, je crois, une dernière semaine de novembre avec les premières neiges au Glovette. Et on était descendu à ta ferme. On était avec Théophile et Agathe. Et on était curieux de te rencontrer parce que tu avais, paraît-il, une connaissance et une collection de cloches merveilleuses. Et Théophile est un plus grand passionné de cloches que moi. Il a une collection. Moi, je connaissais presque rien et je connais toujours presque rien, mais j'étais curieux de vous rencontrer, toi et Jean, et donc on est arrivé dans cet endroit qui est fabuleux, qui a une odeur parfaite et en même temps un son qui est très très beau puisqu'on entend les cloches, on entend les vaches et en fait ce qui est très très beau j'avais envie de bosser avec

0: Alors je dis cloche, mais certainement qu'on va découvrir le vocabulaire encore mieux. Mais comment ça a à peu près commencé cette histoire de cloche?
1: Moi, de base, j'ai pas forcément grandi dans ce milieu-là, car j'ai grandi à Grenoble. J'étais dans des quartiers. Et tout petit, j'allais un peu me promener sur les terres du Vercors, de la Chartreuse, de Belledonne, l'été en montagne. Et du coup, j'étais un peu plongé dans ce milieu un peu, comme on peut dire, du pastoralisme, où les cloches sont présentes. Et un jour, je m'en souviens, je suis allé à la fête des bergers, je crois, aux fêtes de la montagne à Fondurle. Et un troupeau de brebis qui avait traversé toute la fête au niveau des stands. Alors ça faisait un bruit, mais du diable, tu t'entendais plus. Et ça m'avait émerveillé, j'étais fasciné par ça. Et j'avais 2 sous dans mon portefeuille, et il y avait un stand où ils vendaient des cloches. Ouais, des... Alors c'était une sonnette, car il y a plusieurs termes, mais... Et du coup, c'est là où j'ai acheté. Bon, c'était une bricole. C'était vraiment pas quelque chose de valeur, mais pour moi, c'était énorme, c'était immense. Et du coup, c'est là un peu que vraiment est né ça. Et j'ai toujours été fasciné par cela. Et après, de fil en aiguille, plus j'ai grandi, plus je me suis intéressé, car j'ai rencontré des amis qui aimaient ça. Et du coup, on s'est un peu engrainé là-dedans les uns les autres. Et après, on m'en a donné. Alors, c'était des héritages de famille qu'on m'a donné, car ils voulaient les faire vivre encore un peu au coup des bêtes. Et après, moi, je me suis vraiment passionné dedans. Et quand on rentre là-dedans, il y a tout un savoir-faire, un art de forge qui est fait. Et du coup, ça m'a intéressé. Et quand on se plonge encore plus dedans, quoi. Et qu'on aime un peu tout ce qui est musique, on arrive à jouer des mélodies, quoi, accorder les sons, tout. Et c'est ce qui m'a plu.
0: Parce que toi, tu accordes. Donc, t'as dit sonnette. C'est quoi tous les termes? Sonnette, sonaille.
1: Alors, ça va vraiment dépendre des régions et des pays, mais en gros, il y a la cloche. La cloche, c'est une pièce, c'est un métal qu'on va mettre en fusion et qu'on va couler. Du coup, c'est une même pièce coulée. Ensuite, il y a les sonnettes. Une sonnette, c'est une tôle, du coup, qui va être composée de différentes manières selon le forgeron. Et c'est une tôle qui va être plate et qui va être tapée, chauffée, puis tapée au marteau, afin de lui donner une forme. Et ensuite, il y a les sonnailles. Ça, les sonnailles, souvent, c'est un peu plus un terme lié aux brebis. Mais dans les sonnailles, il y a encore 3 types. Les rodons, les pics, les clavelas et les platelles. Ouais. Alors voilà.
0: Et rapidement, t'as dit que t'accordais un petit peu ton troupeau avec toutes tes cloches. C'est comment tu fais ça? Tu l'as fait? C'est prémédité? C'est quelque chose que vous engrainez avec tes collègues, ou comment tu composes un peu ton orchestre?
1: En fait, moi j'achète les instruments et les musiciennes, c'est les bêtes, quoi. Et après, l'instrument, c'est comme tout. Tu vois, moi par exemple, je fais de l'accordéon. Et dans les accordéons, il y a plusieurs styles d'accordéons. Et moi, ce qui me plaît, c'est la musette. C'est un son différent. Dans les cloches, c'est à peu près pareil. Il va avoir des tonalités, on va dire, plus féminines, plus masculines, qui vont être graves, qui vont être claires. Le son va filer ou le son va être creux. Et ça, c'est les goûts, les couleurs vont dépendre de chacun, quoi. Moi, je préfère les sons assez féminins qui vont filer plus longtemps. Mais dans un orchestre, par exemple, si tout le monde joue la même note, sur le même ton, il va pas avoir de beauté, quoi. Le but, c'est d'accorder les notes, les tonalités, et quand tu mets des sonnettes à un troupeau, c'est pareil, quoi. Et t'as des bêtes, après, si tu vas encore plus loin, vu qu'on les connaît très bien, elles vont les faire sonner plus que d'autres. Du coup, une cloche qui tape beaucoup, quand on dit qu'il tape, c'est qu'il va faire beaucoup de bruit, on va la mettre à une bête qui va vraiment la faire vivre.
0: C'est une question qui doit être évidente, mais donc tu reconnais au loin ton troupeau assez facilement, puisque tu connais le son que vous avez composé ensemble. C'est une manière de signer ton troupeau?
1: Un petit peu. Après, nous, dans le Vercors, il n'y a pas vraiment la culture des cloches. On n'est que quelques-uns à avoir cette passion. Et du coup, nous, tu vois, sur le Vercors, vraiment à mettre des sonnettes aux bêtes, on n'est pas les seuls, mais vraiment à être fous de ça.

0: Tu vois, on est deux, il y a moi à Angers, et il y a Jean, bah, qui peut pas être là aujourd'hui, qui est à Corançon, quoi. Et oui, après, si vraiment tu prêtes attention, moi, entendre une cloche, je peux te dire quelle vache c'est.
1: Ah ouais.
0: Mais après, il y a des... Parce que j'achète vraiment des particulières et différentes. Si j'achète les 10 mêmes, j'aurai pas de facilité à reconnaître, quoi. Et moi, c'est ce que je recherche, justement.
1: Tu veux à chaque fois un son différent.
0: Un orchestre, c'est beau quand il y a plein d'instruments.
1: Ouais.
0: Mais voilà, c'est à peu près. Et ouais, moi, je veux plein de sons différents, bien sûr.
2: Et moi, j'ai une petite question pour rebondir sur cette discussion. C'est est-ce que, en fonction de l'endroit où ton orchestre va jouer, le son va se propager différemment? Est-ce que tu trouves qu'il y a un écho qui est différent entre une prairie et une autre, un bosquet et un autre?
0: Oh, bien évidemment. Bah déjà, nous on est, je veux dire, dans le milieu montagnard, dans les montagnes, le relief est différent de partout. Un troupeau va pas sonner contre une barre rocheuse. Par exemple, nous à Angers, pour ceux qui connaissent, quand on monte sur le plateau du Vercors, les Gorges d'Anzin, nous le village, d'un côté il y a la falaise et de l'autre côté c'est les des pentes. Du coup, nous, le troupeau, on va l'entendre de très loin, même s'il est, il est très éloigné de la ferme, avec l'écho qui va se réverbérer sur nos falaises, on va l'entendre. Du coup, ça fait une résonance et un son qui va filer bien plus longtemps. Et tandis que des fois, on va pouvoir mettre nos troupeaux dans des combes, et le son sera mélodieux, mais sera bien plus creux. C'est un son qui va pas filer plus longtemps, quoi. Alors, la mélodie, elle est toujours agréable, mais elle n'est pas la même, quoi.
2: Est-ce que Clément, tu veux nous parler un petit peu de comment tu as fait cette rencontre avec Arnaud? Donc Arnaud, je précise que tu es éleveur, Arnaud Côté, à la ferme des Rapilles à Angers. On n'a pas cité le nom de ta ferme. Mais comment est-ce que tu l'as rencontré au sein de cette résidence à Villaglovette?
1: Bah, je l'ai rencontré avec Théophile parmi les... Arnaud, je crois que c'est l'une des premières personnes que j'ai dû rencontrer dans cette résidence. Et c'était vraiment une rencontre. Je ne connaissais rien au sujet et j'aime. C'est aussi beau de parfois aussi en résidence, c'est d'aller vers là où on. Moi, je ne suis pas du tout du Vercors ni même d'endroit. Je suis à peu près d'où tu viens, Arnaud, c'est-à-dire d'une grande ville plate qui est la région parisienne. Et donc, pour moi, les cloches, j'ai jamais vu de. Il n'y a pas de vache chez moi. J'ai grandi. Une sorte d'endroit où on fait juste que du colza et il y a un aéroport juste au-dessus, donc il n'y a pas de cloche et donc c'était peut-être aussi un fantasme total d'artiste à dire ah là là le son fabuleux de ces cloches et finalement je trouve que ce qui est très très beau c'est évidemment tout l'objet, la tradition de comment toi Arnaud tu récupères tes cloches. Arnaud me racontait aussi que l'été parfois il allait bosser en Suisse. Et ta passion dévorante pour les cloches, ça faisait que tu revenais avec plus d'économies et t'allais dépenser tout dans les cloches. Donc cette manière, ce dandysme des cloches est absolument délicieux. Et puis en même temps, il y a le son des cloches et puis il y a aussi le vocabulaire que chacune peut employer pour son métier et je sais pas, j'avais une question à Arnaud parce que c'est vrai que quand un artisan, je sais pas, un potier va travailler à l'atelier, bah souvent il y a un brin de radio. Je sais que Théophile Péris, il met toujours de la musique, d'autres c'est des podcasts, d'autres dans le silence. Mais est-ce que toi Arnaud, tu te rends compte encore du son, parce que tu siffles très bien aussi. Ce que tu, c'est peut-être tu t'en remarques pas, mais de tous les sons de ton environnement professionnel, t'as encore conscience de ça ou finalement ça devient. Est-ce que toi-même tu mets de la radio, tu mets de la musique ou c'est une sensibilité qui te touche encore ou c'est tellement ta routine que tu l'oublies parfois?
0: Alors bien sûr, quand on est tout le temps dans un train-train, il y a certaines choses qu'on oublie. Mais les bruits du quotidien, nous à la ferme, ça va être le bruit du tracteur, le chien qui aboie, le coq qui chante, le marteau sur un clou. Mais je veux dire, après, moi tu vois, ces sonnettes, ces cloches, ces sonnailles, quand je les entends, que ce soit chez moi ou ailleurs, je prends vraiment le temps de m'arrêter et d'admirer, quoi. Le soir, nous, quand on finit de traire, ou le matin, quand on va attaquer, moi, le matin, quand je vais chercher mes bêtes, lever mon troupeau, c'est un moment, bah, c'est moi et elle. Et on est pas que tous les deux, quoi. Du coup, on est une quarantaine en tout à admirer ça avec elle. Mais j'aime vraiment prendre le temps. Moi, dans mon métier, je ne vais pas mettre tout le temps de la musique. J'aime pas ça. J'aime vraiment écouter ce qui se passe, quoi. Comme par exemple, quand je vais travailler, bah ouais, c'est pas désagréable, mais j'aime le son du tracteur. J'aime écouter ce qui se passe autour. Du coup, oui, les sons deviennent un peu un train-train. Mais quand je fais quelque chose en particulier, bah j'aime l'apprécier, tu vois, ce son.
2: Et alors, Martin, donc toi, tu es chef cuisinier. Est-ce que les bouillons, est-ce que les casseroles chantent également?
3: Ouais, absolument. On a une image, je pense, d'une cuisine très bruyante, du broie, des ustensiles. Je pense que plus on grandit en tant que cuisinière, cuisinier, plus on apprend justement à cuisiner au son. Et parfois un peu par accident, moi, j'ai vraiment développé ce sens-là. Et maintenant, c'est un sens, même si je cuisine en musique la plupart du temps, je fais toujours attention à ce qui se passe dans la casserole. Et en fait, j'ai vraiment... La première fois que j'ai été introduit à cette dimension-là de la cuisine, c'était au Québec. On travaillait en hiver le topinambour et on réalisait cette purée de topinambours caramélisés. Donc on pelait les topinambours, on les éminçait fins et dans un grand rondeau, on les faisait suer. Et au bout d'un moment, si on fait suer, c'est comme un peu les oignons, si on les oublie, ça caramélise. Et donc la sudation qui va être devient quelque chose qui est plus comme ça. Et ça, c'est la caramélisation. Et ensuite, on va récupérer ces sucres. On gratte. Et ça va enrober ce sucre du topinambour en l'espèce. Et ensuite, on va le mixer. On aura une purée vraiment couleur chocolat. Et donc, ça, cette caramélisation, ensuite, elle m'a suivi. Et partout, je sais que c'est la limite avant que ça crame.
2: Est-ce que, Agathe, tu peux nous parler de cette présence d'un chef cuisinier en résidence au festival? Parce que c'est vrai que c'est un festival d'art contemporain. Donc on s'attend à trouver différentes formes d'art, qu'elles soient sonores, plastiques, visuelles, surtout même performatives. Est-ce que tu peux nous parler de la cuisine et peut-être en discuter ensemble?
4: La cuisine, depuis le tout début de la programmation du Solstice en 2022, a eu sa place. D'ailleurs, la toute première édition du Solstice s'appelait, à chaque fois je me plante, alors je vais me concentrer, paysage nourricier, nourriture céleste. Il s'agissait en fait de dire où est-ce qu'on est déjà en fait, pourquoi on veut faire quelque chose. On est dans un endroit en fait qui nous inspire par ces paysages et qui nous nourrissent l'âme, l'art nous est nourricier, c'est avéré. Mais par ailleurs, ce qui nous nourrit en fait, tout ce qui est rendu possible dans le Vercors, c'est lié au pastoralisme. Et c'est bien le pastoralisme qui a ouvert le milieu dans le Vercors, comme dans d'autres montagnes ou moyennes montagnes. Et donc on s'est dit, on peut pas travailler, on peut pas faire l'économie de l'agriculteur et de l'agricultrice, des éleveuses et éleveurs, des personnes qui transforment et qui après, du coup, si ces personnes rentrent dans la boucle, et ben forcément il y en a d'autres qui arrivent comme Martin et qui eux en fait vont s'emparer des histoires, des gestes et qui vont venir proposer de rejouer les gammes d'un territoire qui se connaît, on mange très bien dans le Vercors, on produit beaucoup, on est vraiment, je pense que Arnaud, tu peux l'affirmer avec moi, on est hyper riche au niveau de nos productions locales.
0: Totalement, oui.
4: Enfin, je veux dire, tu peux m'aider à énumérer tout ce qu'on a ou?
0: Bah, déjà, le Vercors, il est connu pour son bleu du Vercors. Un fromage à caractère, mais avec une grande douceur. Il y a la noix de Grenoble qui est pas très loin, les ravioles de Royan, la truite du Vercors.
4: Alors là, tu parles beaucoup des AOP ou des AOC, mais derrière, il y a aussi tous les... Finalement, on a tellement de gens qui produisent...
0: Sans parler des producteurs, oui, ça élèvent, c'est sûr.
4: Voilà.
0: Mais autour de tous ces produits, il y a tout un dynamiste, des personnes qui sont un peu dans l'ombre. On voit pas, mais qui font vivre ce territoire.
4: Bah, donc en tout cas voilà, nous c'est vrai qu'on se branche à ces personnes de l'ombre et on invite des artistes dont on suit le travail, qu'on repère, où on se dit tiens ça, ça ferait un super beau match comme on dit. Et à un moment donné, ben on est 4 ans après notre première édition et Martin Planchot, ça faisait beaucoup de sens par rapport à cette. Alors il en parlera mieux que moi, mais il parle de la commensalité. C'est vraiment le mot que Martin aime transmettre et c'est qu'est-ce qui se passe autour d'une table, en fait? Il se passe toujours plus que l'acte de manger. Il y a comment on se nourrit les uns des autres et les uns avec les autres. Et l'art, à Villa Glovette, depuis le début, on l'envisage comme une matière nourrissante et nourricière. Et donc, voilà, on a toujours, pour les solstices, fait collaborer des personnes issues de l'agriculture ou du pastoralisme avec nos artistes. D'où ce que racontait Clément, en fait, on fait toujours des petites phases de repérage à l'automne en général pour que les artistes s'imprègnent. Donc Théophile et Clément étaient venus à la ferme des Rapies à la rencontre d'Arnaud et Jean. Et pour revenir à la cuisine, et ben en fait cette dimension qu'on peut appeler alors. Cette année, c'est pas du design culinaire. Martin, il est chef, il est cuisinier. Il vient pas, il pense pas du tout design. Martin, c'est quelqu'un qui est dans le concret de combien de personnes il faut nourrir, combien ça va coûter. Il fait un peu des challenges comme ça à être sous le prix de la cantine, en fait. C'est combien le prix de la cantine, Martin?
3: 2,30€.
4: 2,30€. Et là, on est à combien à Villa Glovette?
3: Là, si tout va bien, avec la demi-meule de raclette qu'on doit racheter pour ce soir.
4: Ah oui.
3: Ça va dépasser un petit peu. On est à 1,75€, je crois.
4: 1,75€. Mais voilà. Donc, en fait, et ça, c'est hyper concret, tout d'un coup, c'est de dire dans la création contemporaine, la cuisine a sa place parce qu'en fait, si tu veux monter un festival surtout qui dure 3 jours, on est un peu excessive à Villa Glovette, mais de l'aube au coucher du soleil et être très sérieuse avec ça, eh bien, il faut être accompagné et rassasié. Et il faut qu'il y ait quelqu'un qui pense, en fait, le bien-être des troupes. Et ça passe par la cuisine.
2: Et donc Martin, là, on a parlé de plusieurs mots, on a parlé de commensalité et on a parlé aussi de cantine. Ce qui peut, enfin la notion de cantine, elle peut paraître contrastée quand on parle d'un chef cuistot. En tout cas, est-ce que tu peux développer un peu ce que ça représente pour toi dans ta pratique? Ce mot de la cantine, en fait, ça installe aussi une autre manière de manger ensemble.
3: Absolument. Moi, je pense pas qu'il y ait de contradiction entre la bonne cuisine et la cantine. Au contraire. C'est juste un processus qui s'est industrialisé. Je pense que justement aujourd'hui, on doit s'emparer de cette forme, se réapproprier cette forme de restauration qui est l'endroit donc un endroit nourricier et de la commensalité. La commensalité, c'est l'acte de partager un repas et aussi de bénéficier de tout ce qui peut se passer à travers ce moment. Mais c'est aussi l'occasion de faire valoir ce partage de connaissances que représente l'acte de manger. Et donc ici, et c'est pour ça que j'ai pu observer, suivre une intuition et à travers plusieurs expériences la confirmer, de ce glissement du restaurant à la cantine, c'est que pour moi la cantine c'est le lieu de l'accompagnement et ici c'est ce qui se passe en fait. Donc sous la forme de plusieurs interventions. Hier, on a fait un bar à soupe. Ce midi, on va faire des banh mi du Vercors. Ce soir, on va faire des bruschette italiennes. Demain, on fait un banquet cantine en collaboration avec Guillaume Montjuré, qui a ce restaurant étoilé à Méaudre, le Palais Grillé. Et donc, en fait, ça invite à plein de formes de réflexion qui sort du menu classique du restaurant. Et donc, pour moi, c'est un mode extrêmement versatile, vertueux, efficace, nourricier et peut-être souvent beaucoup plus créateur de souvenirs que simplement aller manger au restaurant.
2: Et créateur de liens les uns les autres, quoi, autour de la table. C'est vrai qu'il se passe pas la même chose quand on est attablé à une table de cantine. Ça installe aussi une manière d'être à l'autre.
3: Non, bien sûr. Et puis même dans le format cantine, il y a plein de choses qui se passent. Même assez rapidement, cantine fait appel à la cantine scolaire et du coup, on se revoit porter notre plateau, s'approcher d'un banquet froid, pas très appétissant, peut-être un petit peu saisi de l'angoisse de où est-ce qu'on va s'asseoir, est-ce qu'on a envie ou d'éviter de s'asseoir à côté de personnes ou de les éviter. Mais justement, en fait, aujourd'hui, je pense que je parle au nom d'une génération de cuisinières, de cuisiniers aussi qui ont décidé de se réemparer de cette question qui est au final une mission de service public, nourrir. à savoir déconstruire cette image négative de la cantine et la représenter comme la replacer au centre, sortir de l'alimentation du marché et la replacer au centre de ce que c'est vraiment manger ensemble. Et pour moi, c'est le format idéal.
4: Je veux bien rajouter un petit truc parce que c'est marrant que tu dises créer des souvenirs en fait, que c'est la chose qui t'intéresse. À Villa Glovette, on cherche beaucoup finalement à produire cette chose-là, à créer des rencontres inédites dont le public se souviendra. C'est vraiment la chose sur laquelle on travaille en fait. On n'est pas un centre d'art, on n'a pas vraiment de vocation à le devenir. Quand nos artistes sont en production, on leur dit voilà, t'as tel budget de production, et en fait, on pense à quelque chose d'éphémère qui est créé in situ, qui se nourrit, c'est le cas de le dire, des rencontres d'ici avec des habitantes et habitants du Vercors et des gens qui transforment, que ce soit voilà dans la terre ou les savoir-faire artisanaux ou finalement d'autres catégories socio-professionnelles. Et c'est vrai que cette chose-là, on se dit que c'est notre mission, elle est sans doute là, c'est d'écrire peut-être une nouvelle tradition en activant ce solstice d'été, parce que c'est un peu, à un moment donné, on s'est dit mais pourquoi le solstice n'est pas célébré dans le Vercors? On comprenait pas pourquoi il n'y a pas vraiment des feux de la Saint-Jean. Alors le Vercors est très vaste, c'est 6 pays. Je parle des 4 montagnes. Sur les 4 montagnes, bah on le sait, il y a eu déjà bien sûr la guerre a transformé beaucoup de choses, et puis après le tourisme s'est emparé du grand récit. Et nous, on essaye de se reconnecter au cycle du vivant par l'art. Et vraiment, en faisant ce pari que si on invente une tradition, après tout, qui serait un peu la nôtre, à bricoler des petites choses ici, des petites choses là, et à se dire, ben, peut-être dans 10 ans, peut-être dans 20 ans, les gens s'en souviendront ou continueront à la célébrer. On ne sait pas, mais c'est ça qui nous intéresse vraiment.
2: Trop chouette. Et moi, j'ai envie de rebondir sur ce lien à l'autre et l'aspect collectif aussi que vous essayez de mettre en place. Chaque année, en tout cas, j'ai l'impression qu'il y a les artistes créent des temps de rencontre aussi avec les habitants. Et moi, je vais te poser une question, Théophile. C'est que j'ai l'impression que dans ton processus de création, donc tu viens créer des grandes pièces de feutre. Peut-être que tu peux mieux nous en parler. Ouais. J'ai l'impression que cette dimension où tu invites les gens à venir te rejoindre à un moment donné dans ton process, c'est important pour toi. Est-ce que tu peux nous en parler un petit peu?
5: Oui. Pour définir un petit peu, le feutre, c'est donc une matière, un textile non tissé qui est fait à partir de laine de mouton. Et c'est une technique qui vient d'Asie centrale, précisément des steppes mongoles. Et puis après, ça s'est propagé comme ça vers l'ouest, jusqu'aux portes de l'Europe en Turquie. Et moi, je me suis intéressé il y a 6-7 ans à cette matière-là. D'abord, je l'ai utilisé, enfin à la laine précisément, pas au feutre. D'abord, je l'ai utilisé brut, simplement pour recouvrir des structures, et puis l'utiliser pour ses propriétés de surface brute assez sculpturale, quoi, un peu entre végétal et minéral, et en même temps c'est du poil, donc il y a aussi la présence de la bête, il y a l'odeur, tout ça. Et puis après, en tombant sur YouTube sur des vidéos de feutrage en Mongolie, quand ils fabriquent en fait les feutres des yourtes en été là-bas, j'ai vu donc ces vidéos où on les voit battre de la laine avec des bâtons pendant des heures pour faire un cardage. Donc étirer les fibres et ensuite les répandre sur un feutre déjà fait, comme un peu un feutre mère, quoi. Et ensuite ça s'est encordé, c'est enroulé autour d'un rondin de bois, puis attaché à un cheval, et puis ils le font rouler 5 à 6 fois 25 km, donc il faut plus de 100 km pour faire un feutre. Et donc tout ça avec de l'eau froide et sans savon. Et donc je me suis dit, quand on voit quand il déroule la première fois, on voit que la laine hyper épaisse, elle est devenue toute plate comme ça, elle est pleine, enfin avec le processus du feutrage, je me suis dit mais tiens, moi j'ai envie d'y ajouter des couleurs de laine brute, parce qu'en fait j'avais des toisons assez colorées, il y avait du gris, du brun, du noir, du blanc, du beige, tout ça. Et c'est comme ça que j'ai commencé à faire le feutre. Et puis progressivement, en fait, je me suis rendu compte que quand on va dans une tonte de brebis, on se rend compte, même quand on voit un troupeau, on voit la multitude. Mais dans une tonte, en fait, ça se matérialise par un tas de laine énorme ou des énormes sacs de laine. Donc tout de suite, cette logique de faire un peu plus grand que ce que j'avais prévu de faire à la base, elle est arrivée. Et au bout d'un moment, ben, passer la largeur de mes bras ou de ma force physique, ben, je peux plus faire grand chose. Donc c'est là où j'ai demandé d'abord à des amis et puis ensuite à des bénévoles de venir me donner un coup de main. Donc pas tant sur la partie dessin parce que c'est une petite zone que je me garde pour moi, mais ensuite pour tout l'aspect technique du feutrage, où j'invite donc les gens à venir. Et puis généralement, bah là, Agathe avait fait un super repas, une super bonne salade pour remercier, des cafés, des thés, tout ça. Et puis aussi, moi j'aime bien raconter, j'aime bien parler, j'aime bien apprendre et transmettre. Et donc quand il y a ce processus collectif, donc il faut rouler à plusieurs le feutre bien serré pour éviter que les motifs se défassent, tout ça. Donc en fait, pendant tout ce temps, en fait, je parle dès que je sépare une nappe de laine pour dire comment les fibres elles sont, dans quel sens, quel type de fibre c'est, d'où ça vient. Et donc les gens qui ont eu vent de cet événement-là, ils viennent aussi soit parce qu'ils ont envie de savoir un petit peu plus de choses sur la laine, soit parce qu'ils sont déjà hyper intéressés et qu'ils ont envie de voir mon approche, tout ça. Et puis, des fois il y a des gens qui m'apprennent des choses aussi. Enfin, du coup, c'est vraiment des moments. Et puis il y a par rapport au son, je reparle un peu du son, c'est que dans le feutre il y a un truc qui est hyper important, c'est dans le son, c'est que c'est le rythme qui fait que ça feutre. Parce que si on voit bien quand on travaille, si on fait un rythme régulier, le travail il est efficace. Et du coup quand on feutre, on pousse avec le pied, on fait rouler le feutre et on tape dessus avec le pied. Et ça, il faut le faire en rythme. Donc ça veut dire qu'il y a aussi un moment où il y a une communication entre les personnes, c'est presque chorégraphique, et à chaque fois, on arrive au bout, on se retourne pour toujours tourner dans le même sens, et on repart. Et donc, moi, souvent, je dis pousse, tape, ou roule, tape. Et voilà, des fois, après, au bout d'un moment, on se met un peu de musique, parce que bon, moi, j'aime bien écouter de la musique quand je travaille. Et ouais, voilà.
2: Ouais, donc c'est vraiment, ça va au-delà. Enfin, il y a les corps qui sont impliqués, quoi. C'est vraiment une œuvre presque collective, une petite performance collective quand vous êtes en train de feutrer. J'ai vu aussi, là, juste avant qu'on commence le plateau radio, tu as appelé les personnes qui sont autour de cette table avec une sorte de grande corne en verre qui a fait un son assez puissant, qui s'est répandu, j'imagine, à travers toute la travée des Glovettes.
6: Moi, je peux dire, j'étais à la travée 16 sur mon ordinateur en train de bosser, donc j'habite à la travée 16, et je t'ai entendu, j'étais là, waouh, c'est l'heure. Donc parce qu'on a calé des appels pendant tout le week-end dont Théophile est responsable, et effectivement, c'est notre sonneur, quoi. Et merci, ouais, c'est vrai que ça marche très très bien, en tout cas.
2: Et est-ce que, donc c'est vraiment des sortes de cornes en verre, et moi j'étais assez étonnée de voir le verre comme matière, pour dans l'habitude de voir peut-être du bois ou du métal pour ces cornes-là. Est-ce que tu peux nous en parler? Est-ce que c'est toi qui l'as fabriqué?
5: Donc on a collaboré, enfin Agathe et avec Clément, Agathe au repérage, on allait rencontrer des verriers, c'est les apprentis sorciers, et Nicolas et Sophie.
6: Et ils sont à Lons-en-Vercors.
5: Et donc on leur a montré un peu ce qu'on faisait, puis ils étaient enthousiastes de bosser avec nous, et on s'est redonné rendez-vous donc il y a quelques semaines pour l'allumage du four et puis la fabrication des cornes de brume, parce que moi entre-temps justement avec ces histoires de vaches, avec ces histoires de sons, les appels, les cornes d'appel, en fait c'est des objets qu'on retrouve beaucoup dans les fermes, des fois même c'est assez beau parce que c'est des conques, donc des coquillages de mer qui se retrouvent dans les montagnes à des milliers de mètres d'altitude pour rassembler les vaches, pour les appeler, pour communiquer, tout ça. Et comme on y avait aussi ce titre Sonner la montagne, d'un coup je me suis dit bah tiens, cette idée de corne de brume, parce qu'en fait une corne de brume c'est tout simple, c'est vraiment un cône avec un trou qui faut un diamètre à peu près d'un centimètre. C'est vraiment n'importe quelle corne, on prend une corne de vache ou un tube ou un tube de cuivre par exemple, hop, on souffle dedans, on fait le bruit de trompette quoi avec les lèvres, bah ça fait vibrer la matière. Et en fait, on peut faire avec les cornes, enfin avec à peu près tout ce qu'on veut. Et je me suis demandé si avec le verre, ça allait marcher, parce que j'avais peur qu'avec la vibration, ça pète, parce que ça vibre quand même fort. Parce que le verre, elle a des contraintes un peu particulières. C'est très cassant, c'est une matière qui est instable, en fait, tout ça. Et en fait, je me suis... Non, bah, on l'a tenté avec les verriers. On a fait différentes formes, parce que voilà, la corne, on peut... C'est un peu infini, quoi, comme on peut faire en plus en verre. C'est toutes les couleurs, toutes les différents. Ils nous ont montré ça, quoi, tout ce qu'on pouvait faire de différent. Et on a fait même une sorte de corne en forme de spirale, un peu, des cornes qu'on a déformées au chalumeau. On a mis des couleurs particulières. Enfin, on s'est amusé. Et au refroidissement du four, le lendemain, enfin, deux jours après, on est arrivé. On a coupé là où les cornes, elles étaient attachées à la canne. Enfin, moi, j'ai pas vraiment manipulé le verre parce que c'est très technique. On a un petit peu soufflé avec Zoé, une stagiaire de la Villa Glovette. Et en fait, ouais, ça a marché super bien. Et elles ont toutes, comme elles ont des formes différentes, elles ont toutes des sons différents. Mmh. Et ici, à la Villa Glovette, en Glovette, entre les barres d'immeubles et la configuration de la vallée, la topographie, il y a une résonance qui se crée entre les arbres, les murs, les surfaces, l'écho dans la vallée. Et quand on sonne, on sent que le son s'en va jusqu'à la route en bas. Entre la route entre... Je pense qu'on pourrait l'entendre de la route en bas.
4: De Corançon. Peut-être depuis Corançon. On leur demandera. Alors moi, je veux bien rajouter un truc sur la topographie des Glovettes, parce que plus le projet Villa Glovette avance, il est né en 2020. On a créé l'association en 2020. On a accueilli nos premiers artistes à l'automne 21. Donc, je rappelle le principe. On accueille à l'automne et au printemps des artistes en résidence qui passent 3 à 6 semaines en fonction des subventions qu'on arrive à lever, en résidence. Et les résidences sont propices pour des rencontres. En fait, on se défend de faire une tour d'ivoire autour et avec l'artiste. Donc, en fait, le studio est ouvert. Et d'ailleurs, c'est littéralement le cas. Là, on est au 413. La porte est ouverte. On est au rez-de-chaussée. Et en fait, quand les artistes sont là, ça permet de vraiment, de manière augmentée, vivre cette architecture qui a été follement pensée par 3 architectes qui ont la commande dans les années 70 par un promoteur qui vient du sud d'installer un mini village en fait à 1260 mètres d'altitude juste au-dessus du balcon qui est déjà créé pour les JO de Grenoble en 68. Et donc les Glovettes, le projet c'est d'accueillir jusqu'à 5000 personnes en période haute, mais les périodes hautes bien sûr sont l'hiver et l'été, donc on est sur un rythme très binaire. Et l'angle mort en fait du hors-saison, que sont l'automne et le printemps, sont quand même les deux plus belles saisons, j'ai envie de dire. Et je pense que voilà, je vois Arnaud qui fait oui en face de moi. Il sait de quoi je parle. Et au Glovette, c'est dément parce que on a l'impression que les architectes ont fait tout pour qu'il y ait une résidence d'artistes qui se crée et que les murs soient sonnés et que le paysage soit sonné et qu'il y ait des performeurs comme Clément Courgeon qui se lève à l'aube pour sortir avec un chaudron de cuivre sur le dos pour faire briller le soleil qui sort des arêtes du gerbier. Et que en fait, nous, on est là, on vient juste révéler ce qui est en présence, quoi. Donc, les architectes ont très bien travaillé déjà l'implantation du bâtiment, qui est un cirque naturel. Ils n'ont pas construit à la verticale, ils ont construit à l'horizontale, ce qui change tout. Dans les formes, dans la philosophie, dans le rapport aux choses et au monde. Et on oublie qu'il y a potentiellement 5000 personnes qui peuvent être accueillies ici. Le bâtiment apparaît et disparaît dans le paysage. Et nos artistes, finalement, c'est vraiment le pari qu'on fait avec elle et eux, c'est de dire... qu'est-ce que ça fait d'être ici, en fait? Comment ça infuse? Et on a des artistes qui arrivent en résidence avec 1000 idées. Et en fait, au bout de 3 jours, ils bug et ils disent « Ah ouais, alors attends, là, il faut juste que je sorte me promener et que j'écrive face à la moucherolle ou voilà. » Et le bâtiment, il l'aide beaucoup, quoi. Et donc, c'est vrai que ce solstice, avec les artistes programmés cette année, on est vraiment en train de cueillir et de goûter ça, quoi. Et je suis certaine que les architectes y ont pensé. je le sens, je sais pas. C'était prévu.
7: Comment vous avez choisi votre thème du sonner les montagnes?
4: Alors, sonner les montagnes, c'est marrant, on a un chat. Il y a 8 ou 9 administratrices à Villa Glovette, plus moi qui suis la seule salariée, plus nos 2 super stagiaires, Zoé et Chiara, qui viennent de rentrer dans le studio, plus tous les artistes programmés. ça fait un paquet de monde. Ouais. On soumet toujours, chaque année, le titre du solstice au groupe. C'est hyper important pour nous que ça résonne, que ce soit pas imposé par l'assaut. Et en fait, on s'adapte aussi aux artistes, c'est-à-dire que les repérages, ils sont importants pour cette raison. On prend un peu tous la température ensemble, on se dit, tiens, comment ça va causer, comment on va partager, quelle est la grammaire et le vocabulaire de Clément, celui de Théophile. Mmh. Par exemple, c'était un vrai pari esthétique. En fait, moi, je disais en rigolant, avant que vous arriviez en résidence, Théophile et Clément, c'est notre plus grand écart esthétique réalisé jusqu'à présent, de vous coprogrammer. Et en fait, ils se sont vachement bien entendus, et ils s'entendent très bien, et je souhaite qu'ils continuent à travailler ensemble, j'en suis sûre. Et ça, c'est très joyeux aussi, de savoir que Villa Glovette permet des rencontres entre artistes qui vont continuer des collabs. Mais pour répondre à Florie, ce titre, on s'est un peu bagarré, on a fait un sondage, on a dit, bon, alors... Je sais plus, il y avait ça sonne, il y avait la soupe qui était très importante, le motif de la soupe, le motif des montagnes, le motif de comment ça sonne. Tu te souviens, toi, Clément, qu'est-ce qu'il y avait d'autre comme motif?
1: Non, je me souviens surtout que c'était un peu un cadavre exquis, ce qu'on avait. La semaine de repérage était très fertile, on avait beaucoup de mots, beaucoup d'idées. Et puis après, les titres, ça arrive toujours trop vite. Donc, on réunit vite et puis on doit se décider en une demi-heure d'un titre. Mmh. Ah. Et sonner les montagnes, en fait, ça résonne, je pense. L'idée, c'est d'avoir un titre qui nous correspond à toutes et toutes.
4: Complètement.
1: Et là, c'était juste.
4: Il y a un chat. Théophile vient de l'ouvrir. Donc, le sondage, c'était... Il fallait mettre des croix, quoi. La montagne qui sonne, faire sonner la montagne, fouler les pentes. On a parlé de la pente aussi. Okay. Fouler, par rapport au geste de Théophile, fouler la montagne, fouler pentes et montagnes, tintinabula de la montagne, l'écho de la montagne, l'écho des pentes, l'écho d'en haut, le bourdon d'en haut, carillon des pentes, sonaille, pente et montagne. Et finalement, c'est sonner les montagnes qui est sorti. Aussi, bien sûr, adossé à une comptine bien connue qu'on connaît tous sonner les matines. Et c'est pas anodin, en fait, sonner les matines, parce que qu'est-ce qui sonne aussi? Comment l'humain, il cède de quelque chose qui revient pour régler son calendrier, sa journée, sans parler de comment la religion nous a, à structurer dans nos sociétés, en fait, l'appel des prières et la régularité des cloches et ou des rituels collectifs, hein, la mort, les naissances, les baptêmes, les mariages. Mais, c'est vrai que on s'est dit que cette chose qui sonnait, quand on passe 3 jours collectivement ensemble, on en avait besoin. On avait besoin du même repère. Et que l'oreille au Glovette, elle est très aiguisée. Parce qu'il y a cet amphithéâtre naturel que d'ailleurs Gaucha et Ernest, malheureusement, qui ne sont pas à la table avec nous, parce qu'ils sont en train de préparer une performance pour le Zénith, tout à l'heure à 13h39, s'efforcent de faire sonner. Et ce matin, à l'aube, ils ont fait sonner d'une sacrée manière. On avait l'impression qu'ils tiraient l'aube avec eux grâce à des instruments un peu comme un bourdon. C'était extraordinaire. Et je me suis perdue. Hein.
7: Oui, c'est vrai que c'était extraordinaire. Il y avait la rosée en même temps, on était sur une croix, c'était beau, et ils ont fait une traversée comme ça, ouais.
2: Super, moi je voulais rebondir sur ce grand écart esthétique qui m'a fait un peu rire, et j'ai vu des petits rictus aussi autour de la table. Et pour les auditeurs, les auditrices qui connaîtraient pas vos démarches, est-ce que vous pourriez un peu, en parler et parler de ce grand écart.
4: C'est moi qui le dis, grand écart. Eux deux, finalement, ils n'ont pas senti le grand écart, je pense.
1: Non, parce que je pense que le travail esthétique d'un artiste, c'est parce qu'il... Je pense que c'est aussi une démarche et un engagement. Et mon médium principal, c'est la performance. La performance est quelque chose, en tout cas, que j'aime pratiquer, activer mon corps et me mettre dans quelque chose qui est proche de la catharsis, du total, par exemple, ce matin, je me suis baigné dans une cascade glaciale. Et ça, c'est quelque chose où tout mon corps, je frissonnais, mes dents claquaient, c'était...
4: Attends, je veux recontextualiser, parce que tu sais pas, tu t'es baigné dans une cascade, il y avait du public, t'as fait une performance pour une trentaine...
1: Je me suis juste baigné dans une cascade, non.
4: Une trentaine de marcheurs et marcheuses, voilà, qui ont vécu des choses dans le paysage, et tout d'un coup... Il y avait cette apparition.
1: C'est ça.
4: En fait, on a réglé vraiment dans le paysage ce personnage, cette naïade qui sort de la cascade. On parle du pont de l'amour.
1: C'est ça, au pont de l'amour. Et donc, il y a le corps, il y a énormément de choses. Et finalement, notre processus de travail avec Théophile, je pense aussi, c'est donc esthétiquement, certes, c'est très différent, mais bon, l'esthétique, c'est presque rien. Mais je pense notre rapport, le Théophile Feutré, moi, je fais beaucoup de lutte. C'est même, je viens des sports pour aller vers l'art. C'est la la lutte. Lutte olympique où c'est quelque chose où la sueur, le travail, on se met dans le sol, on tourne des corps, on fait chuter. C'est pas un sport de combat, c'est vraiment c'est quelque chose d'immense et en même temps avec des connexions et une histoire proche de l'histoire du feutre puisque toute la lutte c'est transmise autour de la route de la soie. Et de voir Théophile au travail et comment il feutre, il y a un rapport corporel, gestuel, de la sueur, il se met dans un état proche de la transe. Finalement, esthétiquement, oui, ça n'a rien à voir, mais dans le processus, dans l'implication, dans la technicité, Théophile connaît tout sur son corps textile, sur cette matière. Moi, j'essaie de connaître le mieux possible. Par le corps, par les des techniques de se mettre dans des états de transe, etc. Donc finalement c'est dans l'implication de nos deux travaux et de nos deux passions, mais des passions aussi dévorantes, et on se retrouve là-dedans et c'est assez évident.
5: Ouais. et c'est ça aussi, enfin moi je ressens aussi un, plutôt que ce grand écart, justement, une sorte de fusion aussi entre nous, parce qu'à la fois Clément il me transmet des trucs de sa spontanéité sur la manière de vivre un moment, et à la fois moi je lui transmets aussi des gestes, et puis comme il dit, il faut être assez entier, quoi, quand on fait par exemple du feutre, même juste un chapeau, en fait, à un moment il faut vraiment y mettre les mains et les bras et brûler les mains un peu avec l'eau chaude, tout ça. C'était vraiment, enfin, c'est vraiment plus une complémentarité. Puis finalement, dans les esthétiques aussi, finalement, on était assez proches, je crois. Enfin, tout ça se complète.
1: Ouais.
5: Enfin, moi, j'aime bien travailler, on dit, avec les matériaux naturels, tout ça, mais en même temps, je suis pas non plus puriste. Des fois, j'aime bien des choses rapides avec ce qu'on trouve, et Clément aussi, je crois. Et puis aussi, surtout, même quand je travaille ou quoi, ce que j'aime le plus, c'est m'amuser, rigoler avec les autres, tout ça, et faire des blagues, faire des farces, parce que c'est aussi un peu la thématique de cette édition-là. Et donc avec Clément, les farces, on rigole bien, on a bien rigolé.
4: Alors ça, nous, quand on programme les artistes, on suit, soit on les a rencontrés dans des expos, ou on a vu un travail posté sur les réseaux, ou bien on connaît les portfolios, et on ne sait pas si vous êtes des farceurs ou non. Mmh. Et donc... cette chose-là, elle arrive après, et ça, c'est la gourmandise d'une résidence d'artiste. C'est qu'en fait, on devient, pour un temps très court, une vraie colonie au travail, quoi, hein, ensemble. Et c'est vrai qu'il y a un sacré duo avec ces deux-là, quoi. Et ça, personne pouvait le prédire.
1: Pas nous même. Personne. Sauf les astres, ouais. Éventuellement.
5: Tu veux aussi ça.
7: Non, parce que là, ce qui se passe, c'est par exemple, ce matin, toi, t'as pris des feutres.
1: Ouais.
7: Ces feutres au pied pour faire ton personnage avec la couette sous la cascade. Et cette terre et tout ça. Donc vous avez fait ce moment ensemble, en fait.
1: En fait, on a Théophile me soufflait à l'oreille en automne. On va faire un feutre, on va faire un costume, etc. Moi, je trouvais ça trop beau pour être vrai, parce que je me dis, Théophile avait 50 000 choses à faire, et Théophile a tenu promesse. Il m'a dit, on va se faire ce costume. Donc, on a fait un costume de feutre qui a des caractéristiques exceptionnelles, puisque le feutre ne prend pas feu. Mais bon, ça, ouais, je vais pas non plus dévoiler ce qui peut arriver plus tard au feu de la Saint-Jean. Mais donc, ce matin, c'était une sorte de medley, de melting pot. À la fois, je suis sorti avec ma couverture de mon lit, et puis j'ai mis ces chaussures en feutre.
7: Bah, de ton lit, t'étais tout en, tu bavais.
1: De mon petit lit, ouais, ouais, je bavais un peu, etc. Mais je suis pas faisait, du matin.
7: Ça faisait vraiment autre temps, autre chose, hein, autre que sortait. Mais il y avait cette couette.
4: Je veux bien recontextualiser juste rapido parce que quand vous dites ce matin, Florie et Clément, c'est qu'en fait, on s'est levé, on a donné rendez-vous à 5h48 au rond-point des Glovettes à notre public pour marcher vers l'aube en son. Sur la proposition d'Ernest et Gaucha. Et en effet, à l'issue de la performance d'Ernest et Gaucha, dont on a parlé tout à l'heure, Clément arrivait avec ce personnage donc que vous venez de décrire. Et en effet, c'est très beau cette année, comme c'est pas tout le temps comme ça, les solstices. Et cette année, on a des artistes qui réussissent. Vous avez dit le mot fusion. Et vraiment, on est dans les vocabulaires se mêlent, les artistes co-créent et collaborent ensemble sur des pièces, pensent ensemble, s'entraident beaucoup aussi. Là, dans la performance du Zénith, Ernest et Gaucha ont demandé à tous les artistes de participer. Donc, vous êtes vraiment dans la performance avec eux deux. Et voilà, c'est hyper plaisant à accompagner pour nous, en tout cas, l'association, quoi.
2: Eh ben, super. Est-ce que vous vouliez rajouter quelque chose à propos du programme ou de ce qui nous attend? Donc, on a parlé d'un chaudron qui est apparu ce matin.
1: Le chaudron est apparu hier soir. On a tiré dessus. On va l'utiliser pour plein de belles choses. On va y mettre.
5: C'est ça. Enfin, moi, j'ai l'impression que c'est un peu ça. C'est ce chaudron, c'est ce métal, les tickets d'entrée qui sont en laiton aussi avec des dessins et ces reflets. Et du coup, c'est des rebondissements comme ça entre plein de d'espaces, de personnes. Enfin, le plomb qui a tiré sur le chaudron, il va rebondir et puis le chaudron, il va devenir un récipient, puis il va être porté sur l'âne et puis il va être porté sur le dos comme une sorte de soleil. Ouais.
4: Il y aura demain le banquet cantine, le grand final. Ah non, enfin avant demain en fait. Aujourd'hui on a une journée de folie. On va avoir la performance au Zénith. On va avoir qu'est-ce qui va se passer? Une sieste obligatoire pour se reposer un peu sur le fameux feutre de Théophile qui va être révélé à 16h30 en fait sur le rond-point. Venez voir ça, ça va être extraordinaire. Le feutre s'appelle La naissance du feu. Ensuite il y a Perrine Bourrel et Robin Vargos qui nous font le plaisir et l'honneur surtout d'être avec nous sur le week-end, deux stars du Rigaudon qui vont donner un training de Rigaudon. Prenez vos baskets pour rendez-vous dans la galerie commerciale pour une heure d'atelier. On a un bingo de production artistique et de produits du terroir animé par Maëlys Faure, une artiste grenobloise. Ça, c'est un rituel à nous, le bingo, en fait. C'est formidable. C'est sur le rond-point des Glovettes aussi. Et à 21h, on allume le feu de camp. À 21h29, le bal brut sur le bitume débute. Et puis à 22h30, il y aura une veillée pour descendre doucement dans le crépuscule avec des chansons et des instruments par Gaucha et Ernest. Et un grand final braisé avec ce fameux costume de feutre. Et on est accompagné par la librairie Les Modernes, la librairie indépendante grenobloise, qui est au studio 501, à la Travée 11-12 toute la journée. Et on a également un jeune apprenti tatoueur qui tatoue, qui fait des flashs de nos artistes, des tout petits dessins d'artistes, voilà, sur base de donations. Et le dimanche sera complètement ding-dong, avec un banquet cantine à 12h12 pour 75 personnes. Il reste très peu de billets, dépêchez-vous. Rendez-vous sur villaglovette.fr.
2: Oui, si vous écoutez sur les ondes de Radio Campus Grenoble et sur les ondes de Radio Royan-Vercors, il est encore temps de monter au frais. Il fait très frais ici, c'est quand même assez agréable de quitter la chaleur d'en bas pour petit à petit perdre quelques degrés. Et pour rejoindre toute cette belle programmation, c'est jusqu'à demain en fin de journée. Et un grand merci pour ce plateau, ces discussions.
4: Merci à vous.
2: Super. Merci Agathe pour cette nouvelle invitation. Merci Florie pour Radio Campus Grenoble. Mmh. Et merci à vous trois. Il y a Martin qui nous a quittés en cours de route, j'imagine, pour aller cuisiner.
4: Voilà, pour les banimi du Vercors, il y a des sandwichs qui se préparent.
2: Et donc, autour de la table, il y avait Théophile Péris et Clément Courgeon. Vous êtes tous les deux artistes plasticiens. Et pour toi, performeur, on peut suivre votre travail sur les réseaux, évidemment. Et il y avait également Arnaud Côté. Donc toi, tu es éleveur à la ferme des Rapies à Angin. Et on peut retrouver vos produits sur le territoire et en vente directe à la ferme, j'imagine.
0: C'est totalement ça, oui.
2: et merci beaucoup. On rend les ondes.

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0: pense que vous êtes tous au courant de ce spectacle et de pourquoi on est là. En fait, on a fait une tournée itinérante là, dans la Drôme. Et l'idée, c'est à travers un spectacle, nous sert de cheval de Troie pour pouvoir poser du débat sur l'espace public. C'est-à-dire que les artistes vont nous introduire à un moment dans le spectacle et on va lancer un bout de débat à la fin du spectacle. Mais le spectacle n'est pas fini. Et donc, si vous êtes là, c'est que vous êtes animateur, animatrice du débat. Et donc, je vais essayer de vous donner des indications de à quel moment ça va se passer et comment ça va se dérouler. Le débat, il est amené par la compagnie au bout de 45 minutes de spectacle. Vous ne pouvez pas rater, c'est un moment où ils font au moment où ils font des acrobaties sur des bambous, c'est à ce moment-là que vous devez vous préparer dans vos têtes à vous dire « Ok, ça va être à nous, on va amener des gens à débattre ». Toute la semaine, au fait, on a mené des parlements itinérants, donc entre Romans à Haute-Rive jusqu'à Tournon en Ardèche et pour repasser à Saint-Jean-en-Royans. Pourquoi on bouge ? Parce que notre idée là, à ce moment-là, c'est d'aller rencontrer le plus de monde possible. On sent qu'il y a une colère, qu'il y a des choses qui se vivent par les habitants qui sont pas normales. Et ce qu'on veut éviter, c'est que cette colère, elle se transforme dans un vote qui prive des libertés de tout le monde, un vote vers l'extrême droite. Et c'est pour ça qu'on s'est dit que c'était important de pouvoir commencer à entendre ce qui se vit sur nos territoires. Et c'est assez rigolo parce que là, c'est le quatrième jour. Et finalement, les colères, on oppose souvent ruralité et ville. Et nous, ce qu'on observe, c'est que les choses, elles sont les mêmes, ce que vivent les gens, ce sentiment d'injustice, le sentiment de colère, de payer trop de choses, payer trop cher, des petites colères. Et je crois qu'il y a un enjeu aujourd'hui, et c'est un peu le rôle des centres sociaux, de dire comment on est capable, un, de parler de ça, de vivre des moments pour en parler qui soient joyeuses parce que c'est important et de se dire comment on refait société ensemble et qu'on ait envie de le faire et de le vivre. Et je crois que c'était ça l'objectif de cette tournée, ça a plutôt bien fonctionné. Et puis il viendra le temps de se dire comment on agit ensemble, comment on se met en marche, comment on se met en route pour essayer d'agir ensemble sur nos territoires respectifs pour plus de justice sociale les uns envers les autres.
1: Vous allez vous mettre autour d'eux et vous allez prendre un temps de discussion. Et donc cette casquette, elle vous donne la légitimité de pouvoir organiser les gens autour de vous et surtout, elle vous permet d'être identifié par les gens dans le public. Là, ça paraît anodin comme ça, mais dans le spectacle, quand il y a 150 personnes d'incises, des enfants en bas, c'est important de pouvoir vite vous identifier pour les gens.
2: La deuxième, c'est il faut arrêter d'aider les gens qui ne travaillent pas. La troisième, c'est 35 ans de travail pour une retraite de 1 200 €, c'est dur. Ensuite, les individus de type masculin doivent changer. Ensuite, la vie que l'on mène en milieu rural est bien plus confortable qu'en milieu urbain.
1: L'objectif, c'est pas on va avoir 10-15 minutes. Faut pas se mettre une pression sur le débat. Notre objectif, c'est pas d'en sortir quelque chose de ce débat, mais c'est de donner envie aux gens de se dire « Ah ouais, en fait, on peut discuter de sujets sérieux et on peut le faire et le refaire et ça joue des choses. » Le rôle, du coup, des animateurs de débat, il change de tout au tout. Vous n'êtes pas là pour débattre, vous êtes là pour donner le plus possible la parole aux gens. Et pour ça, pour vous mettre à l'aise, c'est au moment où vous allez commencer le débat, vous pouvez les rassurer en disant « on s'occupe des enfants ». Guillaume va s'occuper de 95 enfants, à peu près, c'est sa compétence. Il m'a montré tout à l'heure un pied comme ça, une main comme ça et la tête comme ça, ça marche.
3: Est-ce que ça fait écho à des choses en vous, dans votre quotidien, et qu'est-ce que vous en pensez ? Donc en fait, ça fait plusieurs niveaux de discussion, d'analyse, on peut se livrer ou moins se livrer, ça laisse la possibilité aux gens de prendre part à la discussion.
1: Trois endroits avec des débats totalement différents.
4: Et du vélo.
1: Et du vélo. De 30 km à chaque fois, de Romans à Tournon, de Tournon à Haute-Rive, de Haute-Rive à Romans et de Romans à Saint-Jean-en-Royans. Avec Marie, on était en tandem, mais en tandem séparé, puisqu'on a fait, une alternance un jour sur deux. Donc nous, c'est facile, on est même pas fatigués. Mais par contre, ça crée vraiment des belles choses et on n'est pas là pour rien, en fait. On est là parce qu'on pense qu'il faut continuer à parler sur nos territoires, qu'il faut le faire, que c'est important au vu de ce qui arrive, au vu des échéances qui arrivent et que c'est le moment de le poser. Voilà.
5: Et là, ici, c'est le club de foot des gosses. Eux, à chaque fois, ils faisaient exprès d'envoyer le ballon chez la voisine Suzy, parce que même s'ils se faisaient gronder, ils avaient toujours des bonbons. Mais toutes ces histoires, on était plusieurs aussi, on récoltait. Il y avait Otman qui est là, qui, lui, il était avec nous, et il a récolté des histoires, c'est toi qui étais avec moi.
0: Et oui, aujourd'hui, il y a une personne qui m'a dit « Donnez l'envie aux Français de consommer français ».
4: Ah, donnez l'envie aux Français de consommer français. C'est aujourd'hui, ça, qu'on vous a dit ça?
0: À Saint-Jean.
4: Waouh, à Saint-Jean. Et il y en a d'autres, je crois, qui collectaient aujourd'hui, puis dans les journées qui se trouvent.
6: Ouais, il y en avait plein.
4: Quoi?
6: Marie.
7: Ouais, il y a quelqu'un aujourd'hui qui m'a dit qu'il faut arrêter d'aider les gens qui ne travaillent pas.
4: Wouh. Okay. Aujourd'hui, on vous a dit ça? Waouh. Et quoi d'autre? Qu'est-ce qu'on a récolté aujourd'hui?
0: Tout à l'heure, à Saint-Jean, on m'a dit, nous, on n'a rien en tant que Français, les étrangers ont tout.
4: Okay. Moi, ça me fait quand même des trucs dans le ventre. Hein. Ah, oui, moi, ça me fait des petits poils. Ouais,
6: ça, ça, ça, ça pique.
4: Ça fait quoi?
5: C'est pas tout à fait confortable.
6: Ça craint un peu.
4: Et toi, Hoffman, ça te fait quoi?
0: Ah, ça pique aussi.
4: Ça pique? Ouais. Ah oui, ouais. Ça pique.
5: Et vous, ça vous fait quoi? Ça vous...
4: Ah oui, non, moi, quand j'entends ça, je me dis...
5: Toi, ça te gratte?
4: Ah oui, ouais. Non, mais je crois que c'est pas important. Max, moi... on en parle. Si. Non, mais écoute, on fait une petite pause, là. On se prend 10 minutes, là. On se rassemble autour de tous ceux qui ont des casquettes bleues, parce qu'il y a plein de gens qui ont des casquettes bleues. Levez-vous les casquettes bleues.
6: Le spectacle n'est pas fini.
4: Ah non,
6: attends, il y a encore du cirque.
4: Ah oui, oui. Les enfants, ne partez pas parce que Max et Dan sont vos babysitters.
5: Ah bon?
4: Vous bougez les chaises. Non, mais il faut qu'on en discute. Il faut qu'on discute de ce qu'on vient d'entendre. C'est trop beau, c'est touchant, c'est poignant. Ah ben vous, faites un petit groupe là. Regardez.
8: Est-ce que la parole...
9: Ça fait une grande question. Je pense que, alors la réponse peut être profonde, mais je pense que c'est individuellement qu'on doit tous changer et travailler sur soi-même afin que collectivement il y ait des changements sur la démocratie, enfin le collectif quoi. Donc c'est plus un travail individuel.
10: Et vous imaginez dans quel sens ce travail-là ?
9: Vraiment sur soi-même, travailler sur ses qualités, ses défauts, ce qu'on peut s'améliorer. Et en fait, je pense que tout ça, ça va faire que la communication entre tout le monde ne sera que meilleure. Et pour moi, la majorité des problèmes ne vient que de là. Bah, même politiquement, commercialement, tous les jours. Moi, si vous voulez, je suis auto-entrepreneur. Donc, je vois bien, même dans mon métier, je suis agent immobilier. Donc, je vois bien que la majorité des problèmes qui des fois, la cause d'une vente par divorce, décès, tous les problèmes qui en découlent, c'est de la communication entre certaines personnes, des choses qui ne sont pas dites.
10: Donc, c'est la question du conflit.
9: Oui, qui pour moi du coup est causé par un manque de recul par soi-même, mais que je peux comprendre qu'on ne le fasse pas puisque on est tellement dans notre vie tous les jours que se poser, comme un chaman, réfléchir sur soi-même, je trouve ça compliqué. Donc ouais, ce serait ma réponse. Ouais. Des fois, il peut y avoir un manque d'empathie envers certaines personnes, des fois des jugements qui peuvent être perçus très durs, et pour moi, c'est qu'une question de communication en fait.
11: Qu'est-ce qui doit changer pour un meilleur avenir?
12: Vaste sujet. La sécurité par rapport à l'agression des gens sur tout, sur les ethnies, sur la façon de penser, sur ça me... Et puis je vois que d'un point de vue international, c'est de pire en pire. Donc ça c'est bien quelque chose que je changerais.
10: Mais quand vous dites sécurité, vous pensez à quoi?
12: Je pense aux différences qu'il y a, je vais donner le nom, hein, tout ce qui est racisme, anti-couleur, anti-religion, anti-genre, ça me pèse le plus en ce moment. Les discriminations, exactement. Et puis je sais pas, de d'informer nos enfants, les nouvelles générations, et encore je trouve qu'ils sont quand même plus informés que ma génération, et plus impliqués aussi. Mais voilà, pour protéger les gens, quoi, tout simplement. Parce que je vois, enfin, tout ce qui se passe d'un point de vue international, c'est ça, quoi.

0: Bi, je fais pas de chasse, c'est très compliqué de s'intégrer, hein. Très compliqué. Donc voilà, puis j'entends, j'ai des oreilles, je veux boire mon café tous les matins, j'entends et ce que j'entends, ça me révolte. Des remarques racistes, c'est des remarques. Alors racistes, c'est pas que sur la couleur de la peau ou de la religion. Je vois, il y a quelques personnes qui sont différentes ici en termes de genre. T'as des remarques qui fusent une fois que la personne est passée, mais qu'est-ce que ça peut te faire en fait? Que cette personne-là soit une fille, un garçon qui porte une robe ou un garçon, ou une... enfin je, c'est ça en fait.
1: Petite question du matin, toute simple.
2: À la fraîche.
3: Vous avez déjà bu votre café?
4: Je pense que nos modes de vie doivent changer, nos politiques doivent changer.
2: Dans quel sens?
4: Notre regard, dans un sens peut-être un peu moins capitaliste. Voilà.
1: Moi, je dirais essayer de tendre vers la réduction des inégalités, quoi.
4: Aussi, ouais.
1: Des inégalités, je pense surtout quand même économiques, disons en premier, puisqu'elles elles engendrent un peu les autres après, quoi, il me semble. Je me dis déjà de réguler, quoi.
5: Et vous, en tant que citoyenne, quel pouvoir vous pouvez avoir là-dessus?
1: Voter et... essayer de considérer, de pas invisibiliser cette question, quoi. De pas continuer à en parler et tout, même si c'est accepté. Et... ouais.
4: Rosa est née le jour de l'élection de Trump. C'est sûr que ça fait un peu peur. on espère un grand revirement, je pense, dans la manière de diriger ce monde. Mais bon, on n'est pas non plus naïfs.
6: Nous, que les échanges entre nous, que les paroles entre nous soient possibles. Donc nous ferons notre travail à cet égard, mais nous vous invitons vraiment à être dans cette posture d'échanger, y compris et surtout, je dirais, avec des gens avec lesquels vous n'êtes pas d'accord. Voilà. Donc pour nous, c'est l'important, c'est qu'on puisse échanger entre nous, qu'il y ait du lien qui se noue, malgré les désaccords, malgré les conflits, malgré l'intensité des enjeux qui s'approchent. Continuons à échanger, à débattre. Encore une fois, tous les 15 du mois à 18h30.

0: Qu'est-ce qu'il manque? Je pense qu'on manque d'amour, en fait.
1: Mais de l'amour, et je parle pas de l'amour romantique, je parle pas de l'amour... d'un amour politique qui porte des valeurs de soins, de bienveillance et d'intérêt pour l'autre, quoi. Je pense qu'on manque un peu de ça.
2: Tu penses que les gens, ils s'intéressent pas les uns aux autres?
1: Non, je pense qu'on est dans un système capitaliste qui fait que, en fait, tout est basé sur la compétition et la mise en, ouais, la mise en compétition des personnes entre elles, et que du coup, on a de plus en plus de mal à vivre ensemble. Bah, faire des trucs ensemble, je pense que c'est super. Moi, je m'engage dans des collectifs, dans des assos, faire des trucs ensemble, quoi.
2: Tout type de trucs?
1: Ouais. Ouais.
3: Créer des projets collectifs?
1: Ouais. Ouais, faire des trucs ensemble. Et qui sont pas forcément portés par des... Moi, je me rends compte que les endroits les plus politiques que je fréquente, c'est des endroits qui sont pas ouvertement politisés. Bah, par exemple, moi, je suis bénévole dans une asso qui s'appelle Archijeu, c'est un espace de vie sociale qui est à Cray. Et en fait, le projet est pas politique, c'est juste jouer à des jeux ensemble. Mais du coup, on va vers plein de publics et le lieu brasse plein de gens différents, avec des profils différents, que ce soit des profils de genre, des personnes queer, mais aussi des personnes qui portent des handicaps, des personnes plus qui ont des âges différents, des enfants jusqu'aux personnes âgées, et qu'en fait on est tous ensemble, et tout ensemble à jouer à des jeux et à faire des trucs ensemble, et c'est trop bien, et ça marche, ça fait du lien. Je pense qu'on manque de lien.
4: Pues pour moi, pour un meilleur avenir, c'est qu'il faut changer, c'est déjà retourner un peu à la façon de vivre d'avant. El de ver les villes, el de ver un poco tous les bétons que on a, voilà, y vivre dans de petites villes, de petits villages, en communauté, pas de béton, pas de gouttes. Plus locaux, vivre dans un petit village, plus social, plus communal, plus fait de petites communautés, plus de dialogue, c'est, oui.
2: Et comment on fait pour créer du dialogue alors, même dans un endroit comme chez nous?
4: Oui, il faudra faire comme on fait souvent, faire des petits

0: jardin en communauté commun, faire des activités en commun. Avant, on faisait les peintures ensemble, en commune, commun aussi. Il y avait un four pour tout, pour tous les villages.
1: Les enfants, l'éducation, les réseaux, leur façon de penser, qui peuvent être durs parfois. Pourtant, ils font au collège, hein, je sais hein, qu'ils le font, mais... Mais en fait, les enfants, je ne sais pas comment ils réagissent, mais ils sont durs. Ils sont beaucoup dans le jugement, dans la critique, dans l'apparence. Comment t'es habillé? Ah, t'as des vêtements qui viennent de la recyclerie. Oh là là, tu t'habilles dans les poubelles. Alors que pas du tout, en fait. C'est un comportement responsable de s'habiller chez nous. Il faudrait plus d'ouverture d'esprit. Parce que je vois qu'autour de nous, c'est très fermé. Un petit village, c'est très fermé.
2: Et comment on travaille ça auprès des enfants sur l'ouverture d'esprit, selon toi ?
1: En discutant. En ayant des parents qui sont ouverts d'esprit, en fait. Tout simplement. Quand les parents sont fermés, les enfants sont fermés aussi. Et ça, il faut que ça change. Parce que il y a beaucoup d'enfants en souffrance de nos jours, en fait, je trouve. Pour tout, en fait... Leur comportement, je trouve que c'est dur pour eux. Pour qu'on puisse changer l'avenir, je pense que ça commence par les enfants, parce que c'est eux leur, notre avenir, l'avenir à tous. Puis il n'y a pas que pour ça, pour la nature, pour tout. Après, il faut leur apprendre à respecter tout leur environnement, les autres. Tout le monde, ouais. Je pense que ça commence vraiment par là, le gros changement. Donc voilà, ouais, il faudrait plus... mieux éduquer ses enfants.
3: Se respecter.
2: Se respecter. Se respecter.
3: Oui.
2: Respecter. Que les gens. Chacun se respecte.
3: Oui, non, qu'on respecte les gens.
2: Ouais. Parce que vous trouvez que les gens se respectent pas.
3: Non, pas du tout.
2: Et ça, c'est dû à quoi?
3: Ah, je pense le stress du travail, oui, je pense déjà, le travail, et puis l'argent aussi, hein, il manque un peu d'argent. Donc voilà. Il y a une jalousie déjà, je pense déjà, un petit peu, et puis des besoins qu'on nous inculque à la télé en disant il faut ça, et puis bon, les gens, ils font des crédits et puis ils se retrouvent coincés et puis voilà, donc ça les met un peu dans le caca, comme on dit. La société de consommation, voilà, chercher le mot, mais c'est ça, voilà. Ouais.
4: Oh là là, à 15h avec 30, 16h avec 35 degrés, l'alimentation plus proche de l'alimentation vivante et de la vraie alimentation moins transformée, et le comportement des gens, mais qui est aussi lié à l'alimentation. Plus on mange transformé, plus on est agressif. Je pense que c'est tout un environnement qui peut aussi agacer. Alors évidemment, ici on est dans un environnement particulièrement sympathique et favorable à un épanouissement des gens, mais quand on va dans les grandes villes, entre le stress, la pollution, les loyers, les queues au supermarché. Enfin, il y a tout un environnement qui rend les gens fatigués ou agressifs. Et c'est sûr qu'ici, c'est un peu différent. Si tu compares, on va dire, n'importe quel métier, tiens, un jeune élagueur ou jardinier, entre ici et une grande ville comme Paris, il pourra pas vivre dans la ville. Ici, il peut vivre dans n'importe quel appartement et il peut être à son compte et être hyper heureux tous les jours sans avoir besoin de faire beaucoup d'études. Et dans une grande ville comme Paris, le même métier, la même personne, elle sera obligée d'habiter à 2 heures de route pour pouvoir venir faire les jardins et avec un bruit incessant de voiture. C'est comme ça que je vois les choses. Et c'est tout le plaisir aussi qu'on a avec l'interaction avec les gens, de discuter, de prendre son temps.
5: On est revenir. Et bien, un peu plus de sociabilité, hein, un peu plus de respect, un peu plus de paix par le monde, parce que la situation mondiale est vraiment traumatisante. Voilà, oui. On replie sur soi-même. C'est exactement ça, je trouvais pas les mots. Et un peu plus de respect vis-à-vis de l'environnement, moi ça me préoccupe.
6: Moi je trouve qu'on est beaucoup trop égoïste et qu'on se rend pas compte que notre planète elle est pas éternelle et qu'il faut vraiment qu'on arrive à se mobiliser globalement sur les problématiques environnementales, quoi. Et je trouve qu'on est aussi de plus en plus individualiste, même sans parler de l'environnement, au niveau de nos personnes. Et on s'entraide, il y a de moins en moins d'entraide. Je trouve que les gens sont de plus en plus... ils ont peur de l'autre. Et je trouve ça trop dommage.
2: Vous le ressentez au quotidien ?
6: Oui. Ouais, ouais. Autant dans mon boulot que... on est dans un territoire très rural. Et du coup, je trouve que les mentalités ont plutôt tendance à rester chacune de leur côté. Et c'est encore... ça dépend dans quel cercle on est. Mais parce que c'est très... les personnes sont très groupées entre elles. Et entre les cercles, ça se mélange pas. Et je trouve ça bien dommage de pas pouvoir arriver à faire des choses tous ensemble pour le bien de tous, quoi, en fait. Ouais, et je trouve que c'est très marqué dans les villages, notamment dans le Royan.
2: Vous pensez que les gens ont des préjugés les uns sur les autres, des
6: représentations? Ouais, c'est ça. Et qu'ils ont du mal à faire tomber. Et puis à partir du moment où t'es différent, bah en fait, on va pas vers toi. Ou il faut que tu montes pas de blanche, mais pendant très longtemps pour arriver à ce que les gens puissent faire tomber leurs préjugés, quoi.
2: Qu'est-ce qu'on pourrait faire?
6: Je trouve que le centre social de La Paz, par exemple, c'est un très bon outil, tout comme Active Royan. Moi, je travaille au Tracol. Je trouve que c'est pareil. On aide à essayer de faire évoluer cette mentalité-là, mais c'est pas. Je trouve que c'est encore. Il y a encore beaucoup de travail. Mais bon, après, on est peut-être là pour ça aussi. Mais voilà. J'arrive pas à trouver. Ça fait 10 ans que je bosse là-dessus. J'arrive pas à voir ce qui pourrait fédérer, parce que c'est des personnes qui ont des opinions et des envies très différentes.
7: Donc j'ai répondu la température, mais c'est-à-dire prendre des responsabilités collectives pour endiguer un peu le réchauffement. Ce serait pas mal.
2: Donc les questions environnementales, toi.
7: Allez, oui, je mise là-dessus, pour un meilleur avenir.
8: Bah, j'allais dire pareil, mais du coup, plutôt, je dirais, plus d'écoute dans la vie, plus de soins d'écoute. Eh ben, comment on travaille ça? On se forme à écouter plus les problèmes des gens. Quand je vois l'actualité, je me dis qu'il y a quand même un gros problème, quoi.
2: Tu penses à quoi ?
8: Je pense aux droits des enfants, principalement. Et puis, ouais, droits des femmes, droits des minorités. On prend pas en compte assez, je pense, les problèmes des gens. Oui, empathie, soins, prise en compte des difficultés, voilà, qui sont pas forcément communes, quoi. Je dirais ça. On a besoin de plus de centres sociaux comme il y a ici. Franchement, on a de la chance, je trouve. Enfin, je trouve qu'il y a plein de trucs super ici sur le territoire, et si ça pouvait être un peu comme ça partout, ça serait génial.
9: Bien, ce qui doit changer, c'est peut-être une meilleure convivialité entre les gens, de façon générale, c'est-à-dire des personnes qui sont plus ouvertes, moins sur la réserve, Bon, je veux bien qu'on centre beaucoup de choses sur la sécurité, mais je pense que, en même temps, ça nuit beaucoup à la convivialité. Et je pense que si les gens arrivaient à se parler gentiment, enfin, sans crainte ni réserve, nous n'aurions pas besoin d'autant de sécurité. C'est pas évident, parce que je dirais qu'avec tant ce qu'on entend sur les radios, sur la télévision, que sur les réseaux sociaux, surtout, tout est axé sur ce genre de choses. Et puis, il est vrai que les événements nationaux ne nous incitent pas à être plus ouverts, quoi, en fait. Hein. Donc, il faut un effort de tous. Et je pense une certaine relativité dans la prise de conscience de ce qui nous arrive, quoi, en fait. Hein. C'est-à-dire que, oui, il y a des choses impardonnables, il y a des choses abominables, mais je pense que pour les combattre véritablement, il faut être sociable.
2: Est-ce que ça a évolué, selon vous, oui, à travers les générations ?
9: Oui, beaucoup. Beaucoup. Moi, j'ai souvenir, étant jeune, nous ne parlions pas de sécurité en particulier. Hein. Il y avait beaucoup moins de règles sécuritaires, et je crois que le monde n'était pas plus mauvais. Au contraire, hein, au contraire. Je pense que les choses ont beaucoup, beaucoup changé, et plutôt en mal. Et plutôt en mal. Quand même, je peux pas dire que c'était mieux avant, hein. Bon, parce qu'il y a tellement de choses qui sont mieux maintenant qu'avant, mais dans ce domaine-là, c'était vraiment mieux avant. Beaucoup de choses ont changé quand même, hein, ne serait-ce que vis-à-vis des femmes. C'est vrai que peut-être on n'en parlait pas à l'époque de ma jeunesse, ça n'est pas pour autant que ça n'existait pas, mais que malheureusement, personne n'y prêtait attention. Donc il y a des choses vraiment, vraiment favorables. Mais je pense que tout est traité maintenant sur le mode de la violence. Et ça, il faut faire tomber cette violence.
10: Qu'est-ce qu'il faut changer ? Pour l'instant, moi, ça me convient. Mais peut-être qu'il y a des choses à améliorer. Tout ce qui est prise en charge pour les soins, je pense que ça revient sans arrêt. Hein. Cette histoire de prise en charge, de l'éloignement des lieux de soins, finalement. Hein, des spécialistes, on voit tout le monde qui a des difficultés à trouver des rendez-vous, et puis à se déplacer aussi. Je pense qu'on est toujours au point à ce point-là. Mais ça s'est amélioré, je pense. Hein. Mais c'est sur les longues distances, on va dire. Je pense que sur le territoire Royan-Vercors, maintenant, avec le transport, ça marche fort bien. Mais après, c'est pour aller sur Romans ou Valence ou Grenoble. Bon, ben après, c'est les taxis, c'est les ambulances. Ça fait, c'est plus difficile, peut-être, à se déplacer. Il n'y a pas de car, il y en a, mais ils sont rares. Hein. Après, peut-être aussi le train qui est à Saint-Hilaire. Peut-être faire plus de navettes entre le train et pour ceux qui vont sur Grenoble ou Valence. Hein. Moi, pour l'instant, c'est vrai, tant que tu as une voiture, tu conduis, tu peux aller faire tes courses ou à proximité. Pour nous, ça nous convient. Hein. Ben, moi, je trouve qu'il y a quand même des spectacles, il y a de la culture, on a quand même, si on veut se cultiver, nous, on a la chance d'être dans le village, qu'on a les personnes à proximité, on surveille le matin si elles se lèvent, on voit s'il y a les volets ouverts, on s'inquiète quand même. Mais dans le village, si tu veux, on est tout un... Les personnes les plus valides, elles vont voir celles qui sont en difficulté.
11: Il y a de la solidarité quand même entre voisins.
10: Oui. Ah ben non, nous, on n'a pas à se plaindre. Hein. Nous, on a des voisins jeunes. Et moi, vraiment, franchement, là, moi, je voudrais que tout le monde ait des voisins comme ça. Hein. Parce que nous, dans le jardin, on a, en proximité du jardin, on a des jeunes qui viennent ramasser les framboises, viennent ramasser les cerises, on leur donne des légumes. Bon, voilà, après, ça marche comme ça, c'est normal. Hein. Et ça, je trouve que c'est super beau. Hein.
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13: Bonjour Malik Hublier.
14: Bonjour.
13: Vous évoluez dans l'association Vent du Vercors à Vassieux-Vercors et c'est par ces temps de canicule que vous nous proposez un rafraîchissement culturel sur le Vercors Sud, à savoir démocratiser le théâtre et le faire vivre à toutes celles et ceux qui vivent sur le plateau et bien entendu aussi sur les Piémont. Alors, découvrons un temps d'improvisation théâtrale avec la compagnie Inédit Théâtre. Et tout d'abord, la genèse de ce projet qui va aussi englober un certain nombre de publics hein, assez intergénérationnels, quelque chose qui vous tient à cœur, que vous souhaitez faire partager, ce qui va donner aussi un petit peu le principe de fonctionnement de cette association culturelle, où bien on peut dire que chacune et chacun peut vraiment être porteur de différents projets sur cette partie du Vercors, n'est-ce pas ?
14: C'est ça, Vent du Vercors, en fait, c'est une association composée que de bénévoles et dont l'objet, c'est de proposer de la culture accessible pour tous. Donc, au début, c'était essentiellement Vassieux-en-Vercors et puis maintenant, ça s'est bien élargi, en tous les cas, au canton. Et les bénévoles, à tour de rôle, peuvent s'emparer d'une idée, d'un projet culturel et puis le mener au bout et puis, évidemment, ensuite, aider par l'ensemble des bénévoles de l'association.
13: Et vous, en l'occurrence, c'est donc le théâtre qui vous tient à cœur ?
14: C'est ça. En fait, ça fait déjà 3 ans que ce projet est dans les cartons. L'idée, c'était qu'on voulait proposer quelque chose autour de l'improvisation, parce qu'il y a peu de choses, en fait, dans la région qui se déroulent autour de l'improvisation. Il se trouve que moi-même, j'ai œuvré en improvisation théâtrale à Strasbourg. Et donc, évidemment, j'avais connaissance d'une troupe, de la troupe Inédit Théâtre que je connais bien et du coup qu'on a mobilisé et qu'on a demandé de venir intervenir. Et surtout l'idée c'était d'intégrer les enfants. Voilà. Donc en fait les enfants des écoles du canton pourront bénéficier d'une intervention de la part des comédiens pour une séance d'initiation à l'improvisation théâtrale sur le sujet qu'est-ce qu'une histoire et comment construire une histoire. Voilà.
13: Ça paraît assez curieux, l'improvisation théâtrale au premier abord, quand on n'est pas vraiment de la partie. Qu'est-ce qui fait qu'on on accroche et on se plaît à pratiquer ce type de discipline, on peut dire un peu singulière, hein, d'improviser sur des planches, surtout quand on n'y connaît rien au théâtre.
14: Oui, alors on pourrait élargir en fait, parce que improviser, ça pourrait se rapporter au quotidien. L'improvisation théâtrale telle qu'elle est pratiquée, telle qu'elle va être proposée par les comédiens, notamment aux enfants, et aussi parce qu'on aura organisé un atelier adulte le lundi soir, c'est vraiment du jeu. C'est pas se mettre en danger sur une scène tout seul et commencer à débiter des textes, des choses comme ça. C'est vraiment, ça passe par des exercices ludiques, de mise en confiance, voilà, d'idées, de mettre en synergie justement des énergies, des idées. Et puis, c'est un tas de jeux qui vont se succéder et dans lesquels, justement, on va se mettre à l'aise, on va jouer des petites scénettes, mais vraiment, voilà, des choses très, très simples, mais qui peuvent aussi, ensuite, avoir des répercussions, alors, dans notre vie quotidienne, hein, dans notre vie professionnelle, en chant, en danse, dans d'autres domaines. Voilà, c'est vraiment, c'est se mettre à l'aise avec le fait d'improviser.
13: Avec quelques techniques, quelques clés qui sont justement un peu fournies.
14: Oui, eh bien oui, alors là, les comédiens, évidemment, c'est leur métier, hein, ils sont professionnels, ils interviennent beaucoup dans ce sens-là, partout, dans des écoles, pour tout type de public. Et ces techniques, c'est des jeux. C'est des jeux, c'est des mises en situation qui sont très simples, très faciles, et en général c'est très drôle, enfin c'est aussi très drôle et on fait vraiment plaisir dans ce genre d'atelier parce que voilà, ça permet de se jouer soi-même en se décomplexant de pas mal de choses, voilà.
13: C'est un exercice pédagogique de la vie finalement, ce type.
14: Oui, absolument, tout à fait.
13: À partir de quel âge on peut commencer à justement à s'immiscer un peu dans cette improvisation théâtrale où vous évoquez donc les jeunes, ce sont des classes de primaire.
14: Oui, alors à partir du CE2. CE2, sauf que, alors par exemple, à l'école des Vassieux, il n'y a pas tant d'élèves que ça. On a élargi jusqu'au CP, mais il fallait qu'on ait un peu des groupes quand même pas trop importants. Et pour que ce soit un peu homogène au niveau des ateliers, on a donc choisi de prendre des élèves à partir du CE2. Donc CE2, CM1, CM2, voilà.
13: Et c'est la compagnie Inédit Théâtre qui va organiser tout cela, qui se déplace spécialement à la Chapelle en Vercors pour deux journées, les lundis 29, mardi 30 juin. Nous allons voir plus de ce qu'il en retourne du déroulement par ces ateliers d'initiation et ces moments aussi proposés auprès du public. Le lundi, par exemple, ça va être justement les écoles qui vont être un petit peu concernées par ce spectacle d'improvisation.
14: Oui, alors le lundi après-midi, donc les comédiens commencent par un spectacle qui s'appelle Les Contes d'Inédit. Donc là, ce sont toutes les classes qui sont invitées à venir voir le spectacle, du coup. Donc là, c'est dans le temps scolaire. Et puis, donc le soir, on organise avec la compagnie un atelier de découverte ado-adulte de 19h à 22h à la salle des fêtes de la Chapelle. Et donc là, je le redis, c'est vraiment, il faut se sentir libre de venir essayer. C'est vraiment très, très sympa. Très très chouette d'essayer ça et puis c'est une occasion un petit peu unique parce que ça se reproduira peut-être pas forcément de sitôt donc voilà. Et puis ensuite la journée du mardi est consacrée donc aux initiations pour les enfants dans les écoles, hein, sur le temps scolaire. Et le soir à 19h à la salle des fêtes de la Chapelle, il y aura donc le spectacle Les Inédits de l'impro, précédé d'un tout petit temps de restitution de ce que les enfants auront fait dans les ateliers, peut-être les adultes aussi, on verra, voilà. Et donc, la compagnie va faire son spectacle, et ils sont composés de deux comédiens, un comédien, une comédienne, et un musicien. Et tout est improvisé, c'est-à-dire que du début à la fin, il n'y a rien qui est identique, ou rien qui peut être similaire au spectacle précédent et au spectacle qui va suivre. Et en général, enfin pas en général, le spectacle se base sur des idées ou des choses, des phrases qui sont données par le public.
13: C'est impressionnant ce que vous nous dites là. Ça, il y a quelque chose aussi qui semble me dépasser, à savoir bien trouver la ressource nécessaire pour alimenter des scènes. C'est aussi peut-être avoir une fine attention de l'autre, de ce qui se passe. Tous les sens sont en éveil.
14: Tout à fait, et justement, l'improvisation théâtrale, c'est beaucoup basé sur l'écoute. Justement, l'écoute de l'autre. Qu'est-ce que l'autre va me proposer comme idée? Qu'est-ce que je peux faire avec? Comment je rebondis? Et vers où je veux emmener le public? Quelle histoire je veux construire? Voilà, c'est tout ça, et c'est tout ça qu'on va découvrir, que les enfants vont découvrir dans les ateliers, que les adultes vont pouvoir découvrir dans les ateliers, et ce que les gens vont pouvoir découvrir au moment du spectacle.
13: Il n'y a pas besoin d'être intrinsèquement désopilant pour justement alimenter un peu ce type de scène.
14: Non, non, pas du tout. Non, non, mais vraiment, toutes les idées, et donc le musicien improvise aussi, et ça c'est aussi très chouette, et du coup, il y a une belle, ce qui est intéressant de voir aussi, c'est cette synergie entre les trois comédiens, enfin les trois acteurs là, sur scène. Et voilà, et c'est une forme qui est issue du match d'impro. Donc au départ, souvent on connaît le match d'improvisation, c'est deux équipes qui s'affrontent un peu sur un cérémonial de hockey sur glace, enfin ça vient du Québec, etc. Là, c'est une forme plus théâtralisée, plus épurée, aussi, plus légère et moins axée sur le côté un peu sport et joute. Là, on est vraiment dans la construction d'histoire, avec aussi des émotions, avec, avec tout ce qui va avec.
13: Alors, donc, cette première soirée, le lundi soir, vous nous le disiez, Valy, les élèves pourront proposer, donc, école maternelle et élémentaire du canton, des moments de spectacle, de contes inédits, puis ensuite le soir, donc 19h, 22h dans la salle des fêtes de la Chapelle, c'est un petit peu tout le monde qui s'essaye à ce type de théâtre. Un peu
14: c'est ça. Et alors les places sont un peu limitées, donc du coup, il reste encore un peu des places, donc il ne faut pas hésiter à appeler pour réserver. Pour réserver pour l'atelier adulte ado pour le lundi soir de 19h à 22h, donc c'est bien d'appeler le 06 83 03 75 54.
13: Un tarif est envisagé?
14: C'est 20 euros de participation par personne.
13: La deuxième journée, le 30 juin, toujours sur la Chapelle, ça se poursuit avec différents publics.
14: Mardi, c'est les ateliers scolaires. Donc, dans le temps scolaire, c'est les comédiens qui vont intervenir dans les écoles pour les classes de CE2 à CM2. Et ensuite, le soir, le spectacle, les inédits de l'impro.
13: Voilà, c'est effectivement donc le point d'orgue de ces deux jours avec la compagnie Inédit Théâtre, avec des histoires dont on ne sait pas vraiment encore de ce dont il sera question. C'est ce qui est un peu aussi, qui donne un petit peu du sel à la proposition. Spectacle vivant, accessible à tous, avec ce maître mot de s'essayer au théâtre. Tout le monde peut avoir sa place dans ce type de proposition.
14: Exactement.
13: Donc c'est dès 19h le mardi pour ce spectacle tout public à partir d'un âge spécifique.
14: Oui, 8 ans.
13: Oui.
14: 8 ans.
13: Les inédits de l'impro. Et également réservation conseillée et un petit tarif qui est spécifique.
14: Oui, tout à fait. Donc le spectacle sera à une entrée payante. Donc c'est 12 euros par personne à partir de 10 ans.
13: Réservation conseillée, parce que ça va sans doute drainer pas mal
14: tout
13: de monde.
14: À fait. Oui. Oui, oui, on espère, et je pense, oui. Alors après, il y a toujours beaucoup de choses au mois de juin, donc après, c'est voilà. Mais oui, oui, on espère que ça va attirer du monde pour ce moment quand même assez un peu exceptionnel. En
13: fait. Tout à fait. Et il y a d'autres forces vives du territoire qui vous épaulent pour cette initiative de théâtre d'improvisation pour tous les publics sur le territoire? D'autres associations ou des collectivités?
14: Alors, il y a l'association Saint-Agnan Animation qui finance le spectacle pour enfants et une partie de l'accueil des comédiens pour le spectacle tout public. Voilà, donc ça c'est vraiment une aide tout à fait remarquable puisque du coup ça soulage quand même beaucoup le budget des écoles, voilà, qui elles prennent en charge du coup, les ateliers et puis les transports pour celles qui doivent se déplacer. Alors après on a une aide technique de Michel Fontaine pour la sonorisation de la salle des fêtes de la Chapelle en Vercors pour le spectacle du mardi soir. Et puis le reste, c'est les bénévoles de l'association Vendée-Vercors. Alors évidemment, avec des soutiens, toujours, mais Vendée-Vercors, globalement, c'est une association qui est soutenue par la CCV, la CCRV, par la recyclerie de la Chapelle en Vercors et par beaucoup de sponsoring aussi. Donc beaucoup de commerçants et d'artisans du canton participent de façon directe et indirecte à la réalisation de ces manifestations. On peut les remercier.
13: De nombreuses manifestations sont proposées par Vendée-Vercors tout au long de l'année, on la rappelle. Et c'est peut-être aussi d'autres temps d'animation, de spectacles prévus cet été où on se retrouve à la rentrée pour la suite des événements?
14: Oui, la suite des événements, ça sera plutôt à l'automne.
13: Oui.
14: À l'automne, puisqu'après l'été, il y a déjà beaucoup de choses qui sont proposées partout. Donc voilà, donc rendez-vous à l'automne. Et là, je ne sais même pas vous dire exactement quel est le projet qui est en cours. Donc voilà.
13: On verra cela à la rentrée.
14: Mais il y aura des choses, il y aura toujours des choses.
13: Oui, tout
14: exactement,
13: à fait.
14: On verra au moment.
13: Pour l'instant, on va profiter de ces temps de théâtre les 29 et 30 juin dans la salle des fêtes de la Chapelle en Vercors avec l'improvisation théâtrale et la venue de cette compagnie strasbourgeoise inédite, théâtre spécialisé en la matière qui va donner beaucoup d'éveil au public de la Chapelle et naturellement beaucoup plus largement autour. Merci beaucoup Valérie Cublier pour votre intervention.
14: Voilà, merci à vous.
13: Vous êtes membre de l'association Vent du Vercors, basé à Vassieux-en-Vercors, mais qui a une influence beaucoup plus large autour de Vassieux. À très bientôt, lundi et mardi prochain.
14: Merci, à bientôt,
13: au revoir. Fin de ce magazine à portée de voix sur l'antenne de Radio Royan. À bientôt pour d'autres interviews et reportages.

0: Merci.
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1: Ainsi débute notre magazine hebdomadaire Micro-Ondes en direct du mixage café à Saint-Véran. Pour vous rappeler quand même le côté géographique, Saint-Véran se situe juste à côté de Saint-Marcellin quand on s'achemine vers le nord. Par exemple, pour se diriger du côté de Saint-Étienne, de Saint-Jeoire, forcément on passe à Saint-Véran. Et le mixage café se situe plus exactement à côté de l'église de Saint-Véran, un lieu très agréable où il fait bon malgré cette canicule y résider. Je suis en compagnie de l'équipe. Une petite présentation va s'effectuer d'ici quelques instants. Tout d'abord, merci à vous pour l'accueil que vous nous avez réservé, Jean-Claude à la réalisation technique et moi-même pour le déroulement de cette émission en direct, comme tous les jeudis entre 12 et 13 heures. Le mixage café, alors on va tout de suite aussi préciser l'orthographe parce que mixage café, c'est un très joli nom, très bel intitulé, mais le mixage, il y a un apostrophe juste après le X. Mixage, ceci a toute son importance pour parler de ce lieu qui est un bouillonnement de générations, d'activités et puis beaucoup d'initiatives et des choses très novatrices. Nous allons détailler tout cela durant cette heure et je suis en compagnie de trois personnes clés, phares de cette association, de ce lieu d'espace de vie sociale. Tout d'abord avec quelqu'un qui est un peu aussi historique pour l'initiative de ce mixage café et qui d'ailleurs vice-présidente du CCAS qui a donné l'impulsion à cette initiative, Fabienne Ferrier, c'est bien cela?
2: Oui.
1: Ben, je vous salue bien.
2: Oui, bonjour.
1: Voilà, donc vous êtes aussi un petit peu le lien entre le centre communal d'action sociale, c'est bien ça?
2: Oui.
1: Et le mixage café?
2: Du coup, je suis vice-présidente du CCAS qui est en charge du coup du mixage café. Voilà, c'est l'espace de vie sociale est géré par le CCAS. Et avec la volonté de la mairie qui subventionne quand même ce lieu.
1: Vous êtes vous-même élue
2: élue, dans l'équipe voilà, municipale. Je suis adjointe solidarité enfance jeunesse pour ce mandat-là.
1: Et vous faites le lien donc entre le mixage café, la mairie,
2: oui.
1: C'est un petit peu ça. Dans quelques instants, on précisera un petit peu plus ce qui a justement été très constructif en matière de lieu social d'intergénération. Et puis, à vos côtés, Fabienne, il y a Stéphanie Pellin.
3: Tout à fait.
1: Je vous laisse préciser d'ailleurs votre fonction au sein de ce mixage café.
3: Tout à fait. Bon, je suis Stéphanie Pellin, je suis coordinatrice du mixage depuis janvier 2026, mais également référente jeunesse. Pour préciser un peu ce métier, c'est surtout de faire le lien entre les bénévoles, le travail des bénévoles, les salariés, mais aussi pouvoir écouter les habitants du territoire afin de faire remonter les besoins et éventuellement pouvoir créer des activités en lien avec les besoins des habitants. Voilà.
1: Ça va d'ailleurs se vérifier puisque dans quelques semaines, un événement de taille va s'organiser autour du livre. Le livre d'ailleurs qui est bien prégnant dans cette pièce, cette grande pièce de vie du mixage café. On peut assister effectivement à des rayonnages de livres. Et une personne qui en est d'ailleurs aussi assez référente, on pourrait dire, la matière est bien impliquée et sensible à ce secteur livre, c'est Brigitte. Brigitte Dayan. Bonjour Brigitte.
4: Bonjour et merci d'être là. Alors Brigitte Dayan, donc je suis habitante de Saint-Véran et j'ai le grand plaisir d'être bénévole depuis 4 ans au Mixage Café. Je suis depuis 4 ans sur le village, 4-5 ans. Et c'est vrai, ayant été bénévole, militant dans des associations toute ma vie, j'ai été très très heureuse en quittant la Villeneuve de Grenoble et en arrivant à Saint-Véran, de trouver un espace comme le Mixage Café, où il y a plein de belles choses qui sont possibles à faire et qui ont été faites.
1: Voilà, le livre « Au cœur des préoccupations », quelque chose qui est toujours aussi à mettre en valeur avec l'ère des smartphones. Le livre tient quand même encore bien la route. Il a sa place, hein, vous le constatez, au sein du Mixage Café. On va débuter avec un petit historique sans vraiment rentrer dans les détails de l'historique du CCS, avec ce côté aussi bien ouvert à la population. Mais depuis 2015, on peut quand même signifier qu'il y a eu un véritable engouement autour du bouillonnement social, de l'écoute des habitants en périphérie de Saint-Marcellin, de faire aussi des choses assez constructives, d'animation. Alors pour cela, le CCS a donné cette idée de structurer un espace de vie sociale qui permet de manière structurelle, hein, par les acteurs d'ailleurs qui financent, hein, ce type de structure, bien justement d'avoir un lieu pour les habitants, n'est-ce pas Fabienne Ferrier?
2: Quelle
1: est un petit peu l'idée, c'était l'idée en 2015?
2: Alors je n'étais pas là, mais je vais essayer de me rappeler l'histoire. Donc c'est petit groupe d'habitants qui se réunissaient à la mairie et qui ont mis en place des activités. Et suite à leur demande, en 2016, la commune a acheté la maison entourée de ce jardin, et l'espace de vie sociale est né à ce moment-là. Voilà. Donc les activités ont été proposées, et en 2019, on a eu l'agrément de la CAF. Voilà.
1: Voilà. Ça a été un petit peu le socle, on pourrait dire, du Mixage Café, un agrément, la caisse d'allocation familiale pour ce côté financier, avoir peut-être aussi quelques lignes conductrices pour justement légitimer un peu le fonctionnement de ce lieu. Et puis d'autres acteurs des collectivités territoriales aussi.
2: Oui.
1: Qui ont joué le jeu.
2: Voilà ça. Et après, par rapport au projet social mis en place, au Mixage Café, c'est une demande donc de la CAF de regarder les besoins du territoire, et toutes les animations proposées ici sont en raccord avec ce projet social, donc que ce soit la famille, les enfants, pour les seniors.
1: Le Mixage Café, c'est, je trouve ça sonne bien, c'est un très chouette intitulé, ça donne envie d'y rentrer, avec effectivement ce côté assez fin de cette apostrophe après mix, entre mix et âge. Ça a toute son importance, hein, dans la construction du projet.
2: Oui, alors moi maintenant je l'écris sans.
1: Non, c'est d'un seul trait.
2: Voilà, d'un seul trait.
1: Ça mixe.
2: Mais c'était pour bien faire ressortir la mixité intergénérationnelle, et puis le côté convivial où on peut venir boire un café, pas forcément participer à une animation.
1: Voilà, donc un secteur très intergénérationnel dont nous allons reparler comme ligne rouge de cette émission. Un diagnostic de territoire donc a été établi, et ça a été vraiment l'occasion justement de poser des... alors vous n'étiez peut-être pas là à ce moment-là, Fabienne, mais ceci dit, ça a posé quand même certaines bases,
2: oui,
1: pour remonter... Oui,
2: qui est toujours le même. Oui. Hein, on a une population vieillissante, avec c'est un territoire rural, donc il manque des animations de proximité. Mmh. Et un besoin aussi de sortir les gens de leur isolement.
1: Voilà, donc une ligne fondatrice, hein, qui est celle-ci, celle que vous venez de poser, à savoir donc que les gens puissent aussi rompre avec l'isolement par le biais de ce lieu, et puis aussi des valeurs socles, hein, qui ont vraiment aussi été la composante de ce lieu. Des valeurs socles par rapport au projet social, et puis un certain nombre de champs entre la solidarité, l'écoute. On peut en parler quelques instants.
2: Oui, et puis aussi donner aux habitants les moyens de participer à des animations, mais de les mettre aussi en place.
1: Alors par justement le côté très efficient de ce qui se pratique, le déroulement au quotidien, Stéphanie Pellin, vous le constatez, vous, ce côté en regard à ces différentes valeurs socles qui ont été posées justement pour l'établissement de ce lieu?
3: Oui, tout à fait. Ben, je ne suis pas là depuis très longtemps, mais on constate tout à fait, enfin, la valeur solidarité est très très forte, parce que par exemple pour certaines animations qui sont menées par des bénévoles, on voit combien les bénévoles ensemble sont solidaires, s'entraident, même au sein d'une activité, ils vont se mettre autour d'une table et prendre le temps de discuter, de prendre soin de l'autre, de prendre des nouvelles. Enfin, là vraiment la valeur solidarité est pour moi très forte quand les gens, les bénévoles, les habitants, peu importe, sont à l'intérieur du mixage. Oui, effectivement.
1: Et là, depuis un certain nombre d'années, les gens ont pris un peu l'habitude de venir spontanément. Alors, vous êtes là depuis janvier, Stéphanie, mais vous sentez qu'il y a des habitudes qui sont prises en ce sens?
3: Tout à fait. Tout à fait. Je pense que le mixage arrive à faire repère, en fait, pour la plupart de nos adhérents. Ce que peut proposer aussi la petite Bibli, hein, qui est encore une autre action à l'intérieur du mixage, fait grandement repère aussi quand les bénévoles de la petite Bibli proposent des actions phares comme le printemps des poètes, partir en livre, etc., etc. Ça fait vraiment repère. Et bien d'autres encore, bien d'autres actions, après autour de la jeunesse également.
1: L'aspect écoute est important aussi. Les gens qui sont isolés, c'est pas forcément peut-être les personnes âgées, ça peut être aussi peut-être les jeunes qui se sentent isolés, qui ont besoin de s'exprimer. Il y a comme ça aussi une écoute particulière au mixage café.
3: Oui, alors par rapport à la jeunesse, effectivement, moi je n'ai fait que reprendre ce qui s'est fait auparavant. Là où on a une instance qui s'appelle Conseil de jeunes, où là il y a vraiment la possibilité, enfin donc moi-même quoi, en tant que là pour le coup animatrice jeunesse, mais il y a vraiment la possibilité d'être à l'écoute des jeunes, de leurs besoins, de leurs envies, de leurs attentes. Et l'idée, suite à ces conseils de jeunes, c'est de pouvoir arriver à mettre en place un projet avec ces jeunes qui répondrait justement à leurs attentes ou à leurs inquiétudes. Vous voyez.
1: À part ce que vous décrivez actuellement, Stéphanie, ça laisse entrevoir un peu des projets de type éducation populaire, peut-être.
3: Oui. Oui.
1: C'est un peu ça, de construire, les jeunes construisent un peu leur projet.
3: Tout à fait. Ah ben là, on est typiquement dans cet univers, en fait. Voilà. Les conseils de jeunes, normalement, on a plus affaire à des jeunes, enfin, plus à des jeunes qu'à des enfants, mais à l'heure actuelle, comme je viens d'arriver, je reprends un petit peu le bébé et on accepte des enfants à partir du CM2, voilà. Mais c'est tout aussi intéressant. Ils ont autant de choses à dire que les plus grands, quoi. Mais et c'est vrai qu'ils apprécient d'être entendus, écoutés. Ça, je pense que ça leur fait vraiment plaisir, en fait.
1: Alors parlons des ressources humaines qui habitent le mixage café. Pour ce qui concerne bien les différentes populations, l'aspect des générations, de la mixité sociale, vous voulez déjà nous dresser un petit peu un chapeau de tout cela, Fabienne, en ce qui concerne les salariés, puis les personnes qui œuvrent au sein de Mixage Café?
2: Alors les salariés, donc en 2026, on a Stéphanie donc qui est coordinatrice. On a Patricia qui est chargée de communication d'accueil. Stéphanie est aussi référente jeunesse. On a un conseiller numérique, Jérôme, qui est là le lundi et le jeudi. Et son poste est mutualisé avec d'autres communes. Donc il intervient aussi à Chevrières, Saint-Hilaire, Du Rosier et Saint-Antoine. Et on a un animateur jeunesse qui vient en renfort de Stéphanie pour les soirées. Voilà, au niveau des salariés. Voilà. Et puis après, la comptabilité se fait en mairie. Voilà, on a quand même Céline qui s'occupe qui est ressources humaines, qui s'occupe quand même de tout ce qui est comptabilité et qui nous aide beaucoup.
1: Voilà, ça donne d'ailleurs un soulagement peut-être pour oui. le côté financier de la oui. structure d'avoir en mairie. C'est un petit peu aussi l'idée que ça maille un peu le territoire, ce mixage café, que ce ne soit pas une structure simplement individuelle.
2: Oui. Ouais.
1: Et bien sûr, donc des salariés.
2: Des salariés, et on a la chance d'avoir quand même un groupe de bénévoles ouais. importants. Donc il y a à peu près 40 bénévoles qui œuvrent régulièrement. Donc il y a déjà... d'être 14 à la petite Bibli.
1: Ah oui.
2: Il y a les jardiniers aussi qui sont 6. Après, on a la couture, le yoga, la dentelle, yoga du rire. On a un ancien kinésithérapeute qui fait du stretching. Les ateliers culinaires, je vais peut-être en oublier. Hein, mais...
1: C'est énorme.
2: Oui.
1: Mais dites-moi, c'est pas simplement Saint-Véran, alors ça rayonne beaucoup plus largement autour, non ?
2: Oui, alors toutes les communes voisines, au final, il n'y a que à peu près 33% de personnes de Saint-Véran comme adhérents. À savoir qu'il y a 473 adhérents en 2025, voilà.
1: D'accord, presque autant que d'habitants de la commune de Saint-Véran,
2: non. peut-être pas, mais... Non, on est 1700 à Saint-Véran.
1: Oui, ah oui, quand même, 2700 habitants.
2: Un peu plus de 1700. Ah oui, ça c'est... 1700, je sais plus.
1: Au niveau démographie, ça a quand même bien monté en puissance oui. hein, depuis quelques années, Saint-Véran aussi. Mmh. Et l'idée au départ, c'était aussi, c'est ça, ce côté territoire bien autour de rayonnement de Saint-Véran, ou c'était juste Saint-Véran à la base, par l'idée de cette espèce
2: non,
1: de...
2: Non, c'était rayonné pour les
1: aussi
2: communes.
1: Aussi pour le sucré
2: voilà,
1: Zivaudan.
2: Le mixage café est reconnu aussi... sur le territoire, donc on doit ouvrir nos portes aussi à tout le monde. Voilà. Donc, et puis il n'y a pas beaucoup de lieux comme ça non plus. Il
1: oui.
2: y en a un, il y a la Dynamo à Saint-Antoine, la Fabrique à Saint-Marcelin, et je crois qu'ils sont en train de regarder pour en monter un sur Avinay, et peut-être à Saint-Hier-du-Rosier, mais il n'y a pas vraiment beaucoup de lieux comme le mixage café.
1: D'accord. Donc les communes avoisinantes seraient... Par exemple, Varassieux, il y a des communes comme ça qui sont concernées par
2: oui, Chevrières, Varassieux. Il y a beaucoup de gens de Saint-Marcelin qui viennent aussi. Oui.
1: Malgré la fabrique, il y a quand même des gens oui. qui viennent ici.
2: Oui, Saint-Sauveur, oui.
1: Et vous constatez qu'il y a des identités propres de la manière aussi de fonctionner entre les différents espaces de vie de ce type.
2: Oui, oui, oui. Par rapport, déjà, on participe aux copiles de chacun, donc on. Et puis après, quand on demande l'agrément aussi à la CAF, on est un petit peu obligé
1: d'afficher une spécificité.
2: Oui, c'est ça.
1: Voilà. Alors ici, il semblerait que le livre soit quelque chose d'assez, peut-être pas dominant, mais d'assez prégnant, en tout cas dans les usages, au travers de toutes les activités que vous nous avez énoncées. Et justement, en ce qui concerne le livre, vous êtes bien concernée par la question, Brigitte Dayan, en tant que bénévole de la petite Bibli, c'est ça, dans laquelle vous œuvrez notamment ?
4: Alors, il y a beaucoup de choses à dire, je vais essayer d'être synthétique.
1: On va prendre les choses dans l'ordre.
4: Je voulais quand même rebondir sur deux choses, sur ce que tu as dit, Fabienne. Parce que c'est vrai qu'on dit régulièrement, la population de Saint-Véran est vieillissante. Mais quand même, il faut savoir qu'il y a une école, où la plupart des écoles actuellement, enfin beaucoup d'écoles dans les villages, sont victimes de fermeture de classe, parce qu'il y a de moins en moins d'enfants. Et sur Saint-Véran, contrairement, il y a les effectifs se maintiennent. Il y a quand même une population relativement jeune qui arrive sur Saint-Véran, avec des enfants. Donc ça, voilà, ça c'est important. Les choses évoluent. Par rapport à... Et nous, ça nous intéresse particulièrement, parce que notre objectif, à la petite Bibli, est le gang des livres. C'est le groupe qui s'occupe de cette petite Bibli, mais pas que, de tout ce qui tourne autour de la petite Bibli, c'est-à-dire le livre, mais aussi la culture. L'idée, c'est vraiment aussi d'amener de la culture. Et tout à l'heure, tu as parlé d'éducation populaire. Évidemment, moi, c'est ça me ravit, quoi, parce que c'est vraiment l'objectif aussi de la culture pour tous, de la culture en partage et de la culture pour l'émancipation. Enfin bon, tout ce qu'on voilà. Et c'est vrai que grâce à cette bon, alors l'historique déjà, cette petite Bibi, elle a été créée il y a à peu près 3 ans. Il existait au mixage ce qu'on appelait un coin des livres. Et un jour, je me souviens très bien, je pourrais plus dire quelle saison, mais Fabienne, c'était peut-être à l'automne, Fabienne me met dans les mains un projet en me disant, voilà, qu'est-ce que vous en pensez ? C'était un projet qui était un appel à projet de Bibliothèques sans frontières. Et l'appel à projet de Bibliothèques sans frontières, c'était l'objectif, créer des micro-bibliothèques dans des lieux qui ne sont pas des bibliothèques et en milieu rural. J'ai vu ça, j'ai dit, mais c'est bon, on est en plein temps. C'était complètement nos objectifs. Le mixage, Saint-Véran, la campagne, et le coin des livres. Voilà. Donc il n'était pas question de créer une bibliothèque. C'est vraiment, et c'est là qu'on est dans l'éducation populaire. C'est vraiment, au lieu de demander aux personnes d'aller vers les livres, on amène les livres. C'est-à-dire que les gens qui viennent faire toutes ces activités que Fabienne a listées tout à l'heure au mixage, ben, ils rencontrent le livre. Tiens, et ils repartent quelquefois ou pas avec un livre. Et c'était bien l'objectif. Mais l'idée aussi, c'est il suffit pas de mettre des bouquins quelque part. L'idée, c'est d'autour de ces livres, de faire des animations, des soirées avec des accueils d'auteurs, des ateliers d'écriture, des ateliers de mise en voix, des spectacles, lecture, musique, par exemple. Voilà. Et on a lancé tout ça, et ça marche super bien. C'est-à-dire qu'à nos soirées, alors on va dire que le mot, un peu le fin mot de nos soirées, c'est de dire, il n'y a plus de chaises, qui est-ce qui va chercher des chaises dans la cabane des jardiniers? Et ça me permet de parler des jardiniers, parce que Fabienne en a parlé, il y a aussi un groupe de bénévoles très très engagé au niveau des jardiniers et qui, j'espère que vous aurez le temps, s'occupe d'un jardin magnifique autour du mixage. Ça, c'est vraiment aussi une spécificité. Et pourquoi je parle des jardiniers? Parce que je pense que le groupe des jardiniers et le groupe du gang des livres, ils ont une similitude. C'est-à-dire que ce sont des bénévoles qui ont été auteurs de leur projet. Ils ont créé leur projet de toutes pièces et ensuite, ils le font vivre. Ça, c'est voilà, c'est important aussi, parce que dans le projet de la CAF, enfin du mixage, ce qui revient régulièrement, c'est les habitants. C'est l'implication des habitants. Et comment les habitants, on peut les impliquer. Et ça, je trouve que là, on a vraiment 2 exemples d'habitants qui sont impliqués sur le long terme. C'est pas je viens un moment pour faire un atelier spécifique ou je viens pour ce qui est très très bien. Mais c'est vraiment la responsabilité d'un projet du début à la fin et c'est le faire vivre sur le long terme. Ça demande beaucoup d'énergie, beaucoup d'implication et moi j'emploie le terme de militantisme quoi. C'est un engagement pour une. Bon, nous notre engagement c'est la lecture et l'importance de la lecture. Et ça me permet de dire que nous avons un parrain. Et ce parrain, il est dans le Royan, 2 mois par an. C'est Daniel Pénac. Voilà. Qui est à Vassieux 2 mois par mois. Nous l'avons accueilli là. Et pourquoi Daniel Pénac? Parce que on s'est aperçu que chaque fois qu'on faisait des soirées, on avait envie de dire des choses sur la lecture. Pourquoi la lecture? Et chaque fois, on citait des phrases de Daniel Pénac qui a écrit des choses magnifiques sur la lecture. Voilà.
1: Alors, est-ce que c'est ce type de projet qui est abrité sous l'égide du mixage café ou ça peut être une association à part entière qui justement
4: coordonne avec le mixage? Jusqu'à présent, on était sous l'égide du mixage. On le restera puisque les livres appartiennent au mixage. Le lieu, on en a besoin quand on fait des soirées. Les habitants viennent régulièrement emprunter des livres, les reporter. Enfin, voilà, hein. À part un jour faire une roulotte et mettre les livres à l'extérieur. Mais pour l'instant, on est au mixage et on y est très bien. Et on a besoin du mixage et le mixage a besoin de nous. C'est vraiment un partenariat important. Mais il se trouve que depuis la semaine dernière, c'est très nouveau, nous avons créé une association qui s'appelle le Gang des Livres. Et cette association, c'est sous l'égide de cette association que vont se faire tous les projets autour du livre, mais évidemment en partenariat indéfectible avec le mixage. Et nous avons une convention qui nous lie à la mairie par rapport à ce partenariat. Voilà. Et cette association s'appelle le Gang des Livres.
1: Merci beaucoup Brigitte Daillon. On en reparle du livre d'ailleurs à travers cette grande manifestation, cet événement du 14 juillet jusqu'au 15 juillet, Partir en Livre. Mais pour l'instant, on va faire une petite respiration musicale avec un album Vertaco. Vertaco, typiquement du Vercors, qui sort dans quelques jours. C'est Impronic qui signe son premier album musical très personnel entre jazz, reggae, funk, électro et musique du monde. Faire dialoguer la matière humaine, les instruments, les textes, les paysages du Vercors avec les nouveaux outils de création. Je vous propose d'ailleurs en exclusivité d'écouter ce titre Vercors Atlas et on se retrouve dans quelques instants.

0: Voilà un titre très vertaco. C'était Impronique avec Vercors Atlas qui, je vous le rappelle, pour ce qui concerne l'album, sort dans quelques jours. On en reparlera bien sûr sur l'antenne de Radio Royan Vercors. Mais pour l'heure, nous sommes en direct au Mixage Café à Saint-Véran. Je suis en compagnie de Fabienne Ferrier, vice-présidente du CCS, aux côtés aussi de Stéphanie Pelin, coordinatrice, et Brigitte Dayan, bénévole, très animée par le livre. Brigitte, d'ailleurs, que vous disiez que, effectivement, ce côté assez spécifique, peut-être un emblème, hein, du Mixage Café autour du livre, donne beaucoup de passerelles avec les générations, notamment les jeunes, les plus jeunes.
1: Effectivement, quand on parle lecture, et de plus en plus, on est un petit peu désespéré de voir les enfants très jeunes, des fois même bébés sur les écrans. Et on se dit qu'il est plus que jamais important de défendre le livre, même si des fois on peut paraître un peu ringard parce que ouais, on lit sur les tablettes, mais on s'aperçoit que les enfants adorent les livres. Ils adorent les histoires, ils adorent lire, ils adorent les livres. Donc on a mis en place avec l'école, qui a, bon, c'est 6 classes, c'est une école importante à Saint-Véran, des visites de la petite bibli. Alors, faut dire qu'on a une complicité très chouette avec les instits. Les instits sont très partantes, elles aiment beaucoup le travail qu'on fait, elles aiment venir au mixage. Donc, on a reçu cette année toutes les classes à la petite bibli, et l'objectif, c'est chaque enfant part avec un livre. Et bon, on a un système de prêt très simple. Il faut marquer son nom sur le cahier, pris le temps. Voilà, on est vraiment sur la confiance. On joue sur la confiance qu'on n'est pas toujours là. Bon. Et chaque enfant repart avec un livre. Et l'objectif, c'est qu'ils reviennent rendre le livre et en prendre un autre avec leurs parents. Et c'est comme ça qu'on a fait venir au mixage une population d'habitants que malheureusement on a un peu du mal à toucher, ces jeunes parents entre, allez, 25 et 40, 45 ans, qui sont très pris par leur travail, qui quelquefois travaillent loin. Et donc on les a vus venir au mixage avec les gamins, qui les tannaient. Moi, je rencontre des mamans, des fois, qui me disent « Ah oui, oh là là, il faut que j'aille rendre le livre, machin. » Il arrête pas de me dire « Mais maman, il faut aller le rendre, et puis je vais prendre un... » Voilà, pour nous, c'est des moments de bonheur, et c'est signe de réussite. Et quelquefois, on arrive aussi à les faire venir à des soirées. Voilà. Et c'est l'objectif, je vais passer la parole à Stéphanie, du projet Partir en livre, qui est un projet national lancé par le CNL, Centre National du Livre. Nous avons, il y avait un appel à projet, nous avons postulé et nous avons été retenus.
2: Tout à fait.
1: Et cher à vous.
0: C'est donc mi-juillet que va se dérouler cet événement, 14 au 15 juillet. Et une programmation assez impressionnante a été établie dans un cadre effectivement national, mais par vos soins, hein, pour ce qui concerne le côté local, Stéphanie.
2: Tout à fait. Alors, en fait, juste, j'apporte une modification. C'est du 14 juin au 15 juillet, pas de souci.
0: Au 14 juillet.
2: Donc, la manifestation, en fait, c'est en 2026, c'est la 12e édition qui honore nos petits et grands héros. Et qui a, pour le coup, pour le Mixage Café, on a démarré par le 14 juin, les bénévoles étaient sur le marché. Pour présenter, de toute façon, ça c'est sûr, la manifestation, mais aussi commencer à donner envie de lire, donner le goût de la lecture, en fait, parce que c'est quand même une manifestation qui globalement qui cherche, en fait, à désacraliser la lecture et à la démocratiser. Ça c'est un peu la base, en fait, de cette manifestation. Et l'idée aussi, c'est de faire sortir les livres des lieux habituels. Alors c'est pour ça qu'on les a retrouvés sur le marché le 14 juin, c'est pour ça qu'on est allé à la librairie hier, le Marque-Page, à Saint-Marcellin, où en fait, voilà, on sort un peu de chez soi et on va lire ailleurs, on les trouve ailleurs, dans la rue, au cœur du village, voilà. C'est important de savoir ça. Et sinon, donc hier, la petite animation au Marque-Page, la libraire nous a lu quelques livres, en fait, hein, quelques livres jeunesse, quelques histoires jeunesse. Et il y avait une dizaine de personnes, des enfants comme des parents. Voilà. Ensuite, nous allons proposer un atelier de création de BD avec Pablo Vasquez, là, au sein du mixage café, samedi 4 juillet, sur toute la journée, qui sera aussi marqué à la fin de la journée par la présentation de ses œuvres. Il va pouvoir un peu en parler, les montrer, et les personnes vont pouvoir aussi peut-être en profiter pour, voilà, peut-être les acheter, pourquoi pas. Et il y a également, mercredi 8 juillet, un spectacle qui s'appelle Murmure d'abeilles, qui est qui est la réalisation de la compagnie Les Virevoltantes. Et ce spectacle, qui est quand même autour du chant, de la musique, se déroulera en fait au préau de l'école de Saint-Véran. Ça sera à 16h. Pour Pablo Vasquez, ce sera toute la journée. Et le 15 juillet, pour un peu clôturer finalement cette manifestation, nous avions envie de proposer aux adhérents comme aux habitants de visiter, de visiter l'expo Inspiration Japon, qui se trouve à l'Art Solite à Saint-Jean-en-Royan.
0: Des sorties en perspective, Brigitte.
1: J'ai envie de dire une petite phrase de Pénac pour... Quand un livre devient un ami, on a le droit de le fréquenter toute notre vie. Encore, encore, s'écrient les petits-enfants quand on leur raconte une histoire. C'est aussi ce que s'écrient les adultes devant les grands livres.
0: Merci beaucoup pour cette belle ponctuation littéraire à travers cet auteur qui habite sur le Vercors, Daniel Pénac, dont vous nous reparlerez, notamment en lien avec son épouse qui, elle aussi, a sorti un ouvrage. Hein, c'est ce qui mérite d'être pointé du doigt, mais aussi par un rendez-vous que vous organisez cet été, hein, je crois. Oui. C'est bien ça.
1: Oui, c'est ça. C'est-à-dire que l'année dernière, nous avons reçu notre parrain, puisque c'est notre parrain, Daniel Pénac, et nous en sommes très fiers. Et voilà. Et il se trouve que sa femme est auteure et que, à l'occasion de l'accueil de Daniel, nous avons fait connaissance avec sa femme, qui s'appelle Véronique Lenormand, qui avait beaucoup écrit pour la jeunesse. Et on a sympathisé, et on a dit à Véronique, l'année prochaine, c'est toi qu'on accueille. Et il se trouve, que Véronique Lenormand vient de sortir un livre, qui s'appelle Femme, oiseau, étoile, et qui parle d'une peintre suédoise du 19e siècle, qui a été précurseur de l'art abstrait. Mais, on n'en a pas parlé, c'était une femme, elle a été complètement cachée. Et là, je sais pas, 30 ans, 40 ans après, elle ressort. Il se trouve que depuis 10 ans, Véronique Lenormand travaille sur cette plasticienne, elle sort son bouquin à Actes Sud, et en même temps, pour la première fois en France, et même en Europe, une grande exposition sur cette peintre est proposée au Grand Palais à Paris. Voilà, donc une très belle aventure, et nous allons recevoir Véronique qui va venir nous parler de ce livre et de cette peintre le samedi 29 août à Saint-Véran. Ce sera l'après-midi, le soir, et voilà. Alors, je me permets de dire que ce qui est important dans cette affaire, pourquoi ça fait tilt? C'est parce que les femmes invisibilisées de cette époque, il y en avait beaucoup, et en particulier une certaine Alice Milia, qui était une sportive, qui s'est battue contre Coubertin pour faire en sorte que les femmes rentrent, puissent faire les Jeux Olympiques. Et figurez-vous que l'école de Saint-Véran, depuis un an, s'appelle École Alice Milia. Et que ce sont des enfants, dans le cadre de cette... Vous savez, il y a eu l'année des Jeux Olympiques en France, où l'éducation nationale a organisé des compétitions, des machins, des médailles. Et à Saint-Véran, il y a une maîtresse avec ses élèves de CM1, CM2, qui a fait d'autres recherches. Ils ont fait des recherches, justement, sur les femmes dans le sport. Voilà. Donc, on va dire qu'il y a on est assez cohérent avec tout ça. Voilà.
0: Il y a des exemples aussi, même, je pense, à une peintre dauphinoise qui avait une très, très belle facture au niveau de sa peinture. Mais ça ne marchait pas vraiment parce que c'était une femme au début du XXe qui a changé de nom finalement de manière un peu ironique, a changé de nom en homme et qui a finalement commencé à réussir, entre guillemets, sa carrière de peintre.
1: Ça fait plaisir de voir que tout ça, ça commence un peu à émerger.
0: À ressurgir.
1: Et quand c'est en plus des jeunes et des enfants qui sont intéressés par ça, ça fait vraiment plaisir. Et ça me permet de faire une petite... de parler aussi d'un projet du mixage. Le mixage a cette idée de développer la culture pour tous, un partenariat avec le Diapason, la scène de spectacle de Saint-Marcellin. C'est-à-dire que 3 fois dans l'année, on va voir collectivement, ensemble, des spectacles qu'on a choisis au Diapason. Et c'est pas un hasard, cette année, il y avait un spectacle sur Alice Guy, qui est aussi une pionnière dont on n'a pas parlé, que les hommes ont complètement cachée. Alice Guy est la première femme à avoir fait du film, avoir fait du cinéma, quoi. Avant, même Méliès, avant, enfin bon, incroyable, quoi. Voilà, donc on est vrai. Il y a aussi, je veux dire, ça fait aussi partie, finalement, de la philosophie du mixage. C'est aussi permettre aux gens de réfléchir sur des choses comme celles-ci qui sont importantes.
0: Voilà, oui, important de sortir aussi pour voir ce type d'expérience en dehors de Saint-Véran, hein, c'est ce que vous nous dont vous nous parliez Stéphanie, par ces sorties pour cette opération, donc justement partir en livre, hein, il y a des sorties, alors vous évoquez l'Art solide à Saint-Jean-Royant, d'autres sorties en perspective qui méritent d'être soulignées aussi dans le cadre de ce mois autour du livre d'animation.
2: Oui, alors là on est vraiment typiquement sur une manifestation qui est bien précise. Mais après cet été, le mixage café propose aux jeunes comme aux familles d'autres sorties en fait, hein, comme par exemple à l'Artaudière où il va être question de passer une journée autour du tir à l'arc, du sport d'épée, jeu d'épée, voilà par exemple. Pour ma part, je vais proposer un petit peu aux jeunes d'aller un petit peu faire de l'acrobranche, voilà, passer une journée encore à Saint-Jean-Royant, me semble-t-il, l'arbre à fil, voilà, tout à fait. Voilà, nous prévoyons vraiment, voilà. Après, à savoir quand même que le mixage café va fermer un petit peu pour congé, voilà, du 24 juillet au soir et jusqu'au 24 août. Mais voilà, un certain nombre de sorties sont prévu, effectivement.
0: Merci beaucoup Stéphanie Pellin. On repart quelques instants en musique et puis on se retrouve pour encore découvrir un petit peu plus près le mixage café qui aime bien aussi avoir des attraits de jardinage, cultiver le livre mais aussi la terre. On retrouve ces différents aspects d'ici quelques instants.

0: Voilà, on revient au mixage café de Saint-Véran en live. Hein. On part en live au mixage café, c'est le cas de le dire, mais on peut dire même plus, on part en livre. C'est ce qui donne vraiment actuellement la tonalité jusqu'au 15 juillet autour des ouvrages tout azimut, puisque ça concerne de nombreuses générations, avec une institution hein, qui est le chapeau de toutes ces initiatives qui s'effectuent localement. On peut parler d'ailleurs justement de un peu l'institution qui vous épaule pour réaliser ce mois du livre au Mixage Café. Brigitte ?
1: Le Centre National du Livre, hein, donc qui dépend aussi du ministère de la Culture. Donc, comme l'a dit Stéphanie, c'est une manifestation nationale. Il y a plein d'endroits avec des parties en livre qui sont chaque fois dans des lieux originaux. Hein, chacun fait avec ce qu'il a, avec ce qu'il sait faire, avec les artistes locaux. Voilà. Et en particulier, nous... Donc, ce qui est intéressant, c'est qu'il y a un financement, mais il y a aussi des cadeaux, des livres, des chèques lire, ce qui nous permet, nous, de faire aussi des cadeaux à nos adhérents et aux personnes qui participent aux manifestations. Et je voudrais revenir en particulier sur une des prochaines manifestations, c'est l'atelier de réalisation de bandes dessinées sur le thème « Nos héros et nos petits héros ». Nous, on a rajouté « Héroïne », où on a rajouté... Parce que, voilà, on s'est dit « Et les héroïnes, elles sont où, là ?» On est toujours dans notre idée hein, des femmes invisibilisées. Et puis, les héros, ça peut être aussi des héros tout simples, comme par exemple le magnifique bouquin de Pablo Vasquez qui va animer cet atelier d'écriture. C'est « Être

0: papa ou la belle paternité. Un papa, une maman, ça peut être aussi notre héros. Donc, dans cet atelier, les participants, c'est un atelier qui peut être intergénérationnel. Il peut y avoir des enfants, des parents, des grands-parents, et tout le monde va s'y coller. Il n'y a pas besoin de savoir dessiner. Pablo, il se débrouille avec tout ça et il arrive à faire émerger des choses même de la part de personnes qui ne savent pas dessiner. L'idée, c'est de créer une bande dessinée collective. Donc ça va vraiment être un moment de partage, de réflexion justement sur le héros. C'est quoi ton héros à toi? C'est quoi le mien? Enfin tout ça. Et je pense que ça va être vraiment un très bon moment. Donc j'invite vraiment les personnes à y aller, à ne pas avoir peur, à s'inscrire, demander auprès du mixage et demander des renseignements. Et ensuite, donc BD collective, mais chaque participant repartira avec sa propre BD. C'est-à-dire cette BD collective, chaque participant aura la BD. Et le soir, après cet atelier, on présentera Pablo, le travail qui a été fait, les jeunes et les moins jeunes qui y ont participé. Et Pablo sera là avec ses livres. Donc, j'ai parlé d'être papa, mais il a fait aussi des très, très belles bandes dessinées. On va dire un peu fantastiques, avec des très beaux dessins. Il sera là avec ses livres. Et l'idée, c'est qu'on parte en vacances avec un livre de Pablo, par exemple. Voilà. Donc, surtout, surtout, je me permets d'insister, vous êtes jeunes, vous êtes grands-parents, vous êtes parents, n'hésitez pas, ça va être un très beau moment.
1: Pablo Vasquez, hein, l'opportunité d'avoir un auteur qui habite à...
0: Ça fait partie aussi de nos choix de travailler avec les auteurs locaux. Alors pas que, moi bon, j'ai des rêves de faire venir d'autres auteurs, mais voilà, il faudra avoir un peu plus d'argent. Je vais pas dire qu'on paye pas les auteurs locaux, mais il y a pas les problèmes de déplacement, d'hébergement et tout ça. Et puis c'est un choix aussi. C'est bien aussi, ce sont aussi nos voisins. Ce sont aussi quelquefois les habitants, ça peut être, on a aussi des artistes à Saint-Véran ou à Saint-Marcin. Donc c'est aussi un choix de proximité. C'est comme l'agriculture, c'est aussi le faire le choix du local.
1: Voilà. Bon, en tout cas, c'est un choix quand même de qualité entre Pablo Vasquez, Daniel Pénac comme parrain pour faire vivre le livre au Mixage Café. Ce n'est pas rien. Ce lieu qui va d'ailleurs, après une petite pause estivale, recontinuer, enfin en tout cas réamorcer une nouvelle saison et puis peut-être un anniversaire à la clé puisque 2015, on est en 2026, là une bonne décennie. Fabienne,
2: oui, le 12 septembre on organise les 10 ans donc de cet espace de vie sociale. Alors il y aura pour tous, on va commencer avec un spectacle pour enfants de cirque avec, c'est la vrille de montagne, c'est ça, Stéphanie?
3: Saint-Marcelin.
2: Après, on aura la chorale Baolélé. Et le soir, pour plus les plus jeunes et pour danser, on a un groupe de musique Noc. Voilà.
1: Alors, les apéritifs chantants, c'est ça, avec les chorales?
2: Donc, là, il y aura aussi le 1er juillet un apéritif chantant avec les chorales.
1: Ah oui.
2: Là, c'est différent.
1: On fait, ce sera pas
2: c'est
1: pour
2: plus une animation pour tous. Donc, on commence enfant. La chorale, ça sera plus pour les familles. Enfin, bon, tout le monde peut rester pour le soir pour danser aussi. Hein, mais voilà.
1: C'est sympa, ça, les apéritifs chantants en fin de journée, pousser un petit peu la chansonnette de manière comme ça. Un peu décloisonné du lieu choral comme on a l'habitude de le concevoir. Ça peut attirer un petit peu des gens qui s'essayent aussi. C'est bien, c'est un peu aussi le principe du lieu, de s'essayer, de venir, même peut-être timidement, puis ensuite un peu affirmer ses envies. Vous constatez comme ça au jour le jour, Stéphanie, dans le fonctionnement du mixage, il y a des gens qui viennent un peu sur la pointe des pieds, parce qu'ils n'osent pas trop venir.
4: Mais... Oui, tout à fait. On a même des surprises à plusieurs reprises, là, depuis quelques mois que je suis là. je vois des personnes pousser la porte, alors des gros groupes de randonnées qui n'ont, c'est pas la rando de, du mixage, hein. Mais comme ils ont vu un panneau mixage café, ils sont venus boire un café. Ouais. Donc ils étaient une bonne vingtaine, vous voyez, voilà. Et c'est assez régulier.
1: Ah oui.
4: C'est assez régulier. Ou des personnes qui passent en vélo, ils voient mixage café. Ben, je frappe à la porte. Ben, je peux venir boire un café. Enfin, mais c'est trop drôle parce que du coup, ben, ça permet quand même nous d'expliquer. Bon, ben, il y a pas de souci.
1: Vous leur servez un café.
4: Voilà, il y a pas de problème. Ça, mais c'est l'occasion de discuter de ce que c'est que le mixage café. Qu'est-ce qu'on y fait? Pourquoi? Voilà. C'est un peu la note un peu drôle en fait.
1: Du coup, ça essaime peut-être un peu l'initiative de par ailleurs.
0: Notre dans les rôle, autres mais à creuser. C'est intéressant.
1: Oui, oui. Oui.
0: Tout quelque à fait. Je voulais rebondir par rapport à l'idée de que les gens s'essayent. Nous, on a. Dans nos soirées accueil d'auteurs ou printemps des poètes, la nuit de la lecture aussi, on fait la nuit de la lecture, on a toujours une scène ouverte. Et il y a de plus en plus de gens qui viennent justement pour s'essayer. Alors, il y a des gens qui chantent, il y en a qui ont écrit des textes, qui viennent les lire, il y en a qui viennent lire des textes, d'autres. Et ça, c'est un principe. C'est le principe de l'éducation populaire, j'y reviens. C'est-à-dire qu'il y a des... Et combien de fois, même des fois, on distribue des textes, et on est très étonné de voir qu'il y a des gens qui veulent pas, et au bout d'un moment, dans la dynamique générale, la personne se lève et dit son texte. Et ça, ça fait partie aussi des petits bonheurs de,
1: voilà, de les réussites de au quotidien. Ouais. Et le côté connexion entre générations aussi, des fois des liens qui se nouent, ça, vous le constatez.
0: Ah oui. Et puis, alors, il y a un truc dont on n'a pas parlé, mais c'est aussi, je veux dire, les activités du mixage, c'est pas une activité plus une activité, il y a un moment des rencontres. Et ça, c'est important. Par exemple, un exemple concret, on a animé un atelier, par exemple, de haïku avec nos amis jardiniers. C'est-à-dire, ça s'est passé dans le jardin, on a écrit nos haïkus. Ensuite, on les a écrits sur des ardoises ou sur des cailloux qu'on a, et que les jardiniers, on a installé dans le jardin. Ben voilà. Moi, je tiens beaucoup à ces connexions. La connexion, quelquefois, pour une soirée avec le groupe des cuisiniers. Qui disent, bon, ben voilà. Du coup, ces gens-là, on les voit à nos soirées. Ça permet peut-être des personnes qui ne seraient pas venues, mais qui, du coup, ah ben oui, vous faites ça. Voilà. Ça, moi, j'y crois beaucoup à cette connexion. C'est pareil, quand on avait fait une manifestation sur le Japon, on avait découvert que dans le groupe des couturières, il y avait une personne qui était qui faisait de la, alors j'ai oublié le nom, mais une couture spécifique japonaise. Elle a fait un atelier qui a eu beaucoup de succès, et du coup elle est, voilà, c'est, je crois beaucoup, et ça me paraît important au mixage. C'est pas, il y a les lecteurs, il y a les jardiniers, c'est qu'est-ce qu'on fait ensemble, comment on s'intéresse à ce que font les autres, et comment du coup on peut amener des gens au jardinage, ils sont arrivés par le bouquin, mais ils peuvent aller et inversement. Enfin, voilà. Moi, ça, je crois beaucoup à ça. Et je pense que c'est quelque chose d'important. Il faut être vigilant sur ça. C'est pas chacun dans son.
1: Voilà,
0: dans
1: c'est
0: son
1: pas truc. Juste de la consommation d'activité. Ouais, voilà. C'est vraiment faire vivre un lieu, profiter des activités, voilà. Mais aussi.
0: Et comment on regarde, comment les autres, et qu'est-ce qu'on fait avec eux.
1: Le jardin, c'est un côté aussi assez important dans les activités, puisqu'on en parle depuis le début de l'émission du jardin. On parle de la culture du livre, mais aussi la culture de la terre, et avec les jardiniers, tout ce que ça.
4: Alors effectivement, les jardiniers sont là très régulièrement, hein. Au moins une fois par semaine. C'est vraiment un très joli jardin. Avec des plantes variées, des espèces variées, vraiment c'est très agréable, enfin, de travailler là et d'avoir un jardin comme celui-là, c'est vraiment. Et ils ont aussi, ils proposent de temps en temps aussi des manifestations du troc de plantes. Par exemple, les habitants, viennent, mais c'est totalement gratuit, hein, mais viennent voir, ah oui, tiens, telle plante, pourquoi pas, hop, jardinier donne des plantes, en fait, ou échange, voilà.
1: Merci beaucoup, Stéphanie Pellin, pour ces précisions. Ben, on va devoir rendre l'antenne, puisque nous arrivons au terme de cette heure. au Mixage Café à Saint-Véran en direct. Merci beaucoup pour votre accueil, hein. Fabienne Ferrier, vice-présidente du CCAS, donc Stéphanie Pellin, et bien sûr Brigitte Daillon, bénévole de ce lieu de vie très riche, hein, où il se passe toujours quelque chose. Et on invite le public à rejoindre peut-être un Facebook qui, au fur et à mesure du temps, donne un petit peu les inspirations du moment.
4: Oui, oui, tout à fait. Alors, j'avoue que ce n'est pas ma partie, parce que bon, la communication, c'est plutôt Patricia. Mais effectivement, nous sommes sur certains réseaux sociaux, dont Facebook, me semble-t-il un petit peu Instagram. Patricia, si elle était là, elle en parlera un peu plus. Mais effectivement, on essaie vraiment de relayer ce type d'informations par différents canaux, dont les réseaux sociaux.
1: Eh bien, au plaisir de revenir vous voir avec...
0: Merci, nous vous remercions d'être venus jusque-là.
1: Plaisir partagé. Et merci aussi à Jean-Claude à la réalisation technique sur place et puis Gaël pour le relais de ce direct depuis le studio de Radio Royan Vercors à Saint-Jean-en-Royan. Vous souhaitez une très très belle journée, une belle continuation et un bel été. À bientôt.
5: Merci. Merci. 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
1: Soyez les bienvenus dans cet agenda, toujours avec une chaleur soutenue comme vous devez le ressentir de part et d'autre. C'est d'ailleurs en ce sens que nous allons débuter par des communiqués autour de la canicule présente actuellement et qui nous accable. Et à cet effet, la mairie de Saint-Jean-en-Royan, via le site Intramuros, nous fait savoir qu'elle met à la disposition des habitants de la commune un registre des personnes vulnérables. Elles sont actuellement contactées en prévision de la canicule. Alors si vous avez dans votre entourage ou dans votre quartier des personnes à risque, n'hésitez pas à les informer de ce dispositif et à les aider à prendre contact avec le personnel communal qui les accueillera avec bienveillance. Et sachez de par ailleurs que vous avez aussi la possibilité, si vous êtes trop au chaud chez vous, de pouvoir trouver des endroits rafraîchis sur la commune de Saint-Jean-en-Royan, comme l'EHPAD de la Matinière, climatisé, où on peut venir donc un moment pour se ressourcer. Hein. Et également d'autres lieux comme la médiathèque de Saint-Jean-en-Royan, selon les heures d'ouverture, pour prendre du temps au frais et pouvoir justement aussi consulter des livres. Voilà, pour ce qui concerne le communiqué de la mairie de Saint-Jean-en-Royan, par ces temps où bien ça chauffe et ce n'est pas tout à fait fini. On évoque la fin du mois de juin avant que cela se calme. La canicule a aussi pour effet d'annuler certains spectacles, comme par exemple le festival Artipique qui devait initialement se tenir ce vendredi 26 juin à la MGN de Saint-Thomas-en-Royan. Par souci de préserver les résidents et puis notamment l'équipe organisatrice du festival de création qui a eu sa première manifestation l'année dernière, et bien celle-ci donc cette année est reportée à l'année prochaine. Poursuivons cet agenda avec un autre rendez-vous et nous allons bien pour cela aborder la journée du vendredi 26 juin avec les Pastafarians, c'est la musique festive et puis bien sûr beaucoup de couleurs et de tons divers, de diversité. C'est à la Musette que vous pourrez profiter de ce temps et au frais hein, puisqu'il fait quelques degrés de moins du côté de Presles dans le centre-village donc en plaine, pour une soirée qui débute à 20h et qu'il est possible aussi de profiter de la restauration organisée sur place dès 19h. Donc les Pastafarian, musique festive en perspective avec la musette et puis aussi l'association Les Amernumes. Il est prévu également du côté de Bassieux-en-Vercors un autre temps fort pour ce vendredi 26 juin. Il s'agit de la nouvelle exposition temporaire du mémorial qui s'ouvre avec l'artiste invité Pauline de Chalandard. Sa spécialité, fusain, dessin animé et gravure sur bois. Une exposition à découvrir jusqu'au 30 avril 2027. Et pour en savoir un petit peu plus, je vous propose cet extrait sonore réalisé par Charlène.
6: Ma résidence ces jours-ci à Vassieux et à Saint-Julien aussi en Vercors est vraiment liée à la réalisation en cours d'un projet, un projet qui a deux têtes. D'une part, un court-métrage d'animation en technique traditionnelle que je réalise en ce moment, qui s'intitule « C'est là, je crois que tout a changé ». C'est un nom un peu à rallonge, mais qui veut dire beaucoup pour moi. Et d'autre part, le montage, la réalisation d'une exposition temporaire, comme tu l'annonçais, qui ouvrira ses portes en juin au Mémorial de la Résistance et qui est directement liée en fait à la réalisation du film. Cette expo, elle va venir montrer des éléments du processus de création du film. Elle va venir aussi mettre en espace différents dessins et notamment une grande fresque gravée qui va se présenter comme une double parenthèse dans l'espace. On pourra se balader entre ces deux parenthèses, tourner autour, et elle représentera, sans trop en dire, le paysage du Vercors dans lequel se mélangeront des corps humains allongés, debout, qui font corps en fait avec le massif.
1: Pauline de Chalandard, l'artiste invitée du Mémorial de la Résistance sur les hauteurs de Vassieux-en-Vercors. Sachez que l'exposition débute ce vendredi 26 juin jusqu'au 30 avril 2027. Le vernissage ce vendredi à partir de 16h. Plus d'informations sur le site du Mémorial qui, je vous le rappelle, fait partie intégrante du Parc naturel régional du Vercors. L'agenda se poursuit pour cette fin de semaine à travers la musique et notamment ce concert de Delby, chanteur multi-instrumentiste qui se produira à Bouvante. C'est prévu pour samedi de 18h à 19h15 entre groove et mélodie et ponctué d'improvisation ou d'appel à la transe avec un certain tour de chant envoûtant, le jeu, la voix de Jeff Buckley et d'autres aspirations aussi de la musique des années 80, des compositions qui convoquent les grands espaces. Et cela se déroulera dans le gîte d'étape au bout du monde. Participation aux frais adultes à partir de 10 euros. Donc c'est à Bouvante, le gîte d'étape du bout du monde. Ça donnait un petit côté fraîcheur hein, qu'il est bon de retrouver par ces temps de canicule, surtout avec de la bonne musique. Dès 18h samedi, une information à retrouver sur la Gazette du Royaume Vercors, éditée par les offices de tourisme Vercors Drôme. Tout comme ce café lecture à Saint-Laurent-en-Royans, samedi de 10 à 12h. L'occasion de partager vos lectures sur le thème de l'Afrique. C'est proposé par l'association d'animation de la bibliothèque Ludothèque de Saint-Laurent-en-Royans. L'entrée est libre. Donc samedi à partir de 10h.

allons parler un petit peu de livres. Livres et de monastères, d'églises assez emblématiques sur le Royan. C'est ainsi que la mairie de Rochechinard vous invite pour la présentation, la dédicace du livre tout juste édité de Louis-Paul Parma, l'église Sainte-Silouane et le monastère de Saint-Antoine le Grand par ses constructions et ses fresques, ainsi que l'atelier Saint-Jean-Damasène, la chapelle des Innocents dont je viens de parler à Rochechinard et le monastère de Solane dans le Gard qui ont été aussi l'objet d'une minutieuse, on pourrait dire, autopsie, si je puis dire ainsi, car Louis-Paul Parma a disséqué toutes les techniques et la manière dont ont été bâtis ces différents monastères. C'est tout à fait passionnant. Il sera donc présent salle de la Prune à Rochechinard ce samedi 27 juin dès 18h pour la présentation de cet ouvrage dont nous reparlerons sur les ondes de Radio Royan Vercors. Dimanche en musique à Léoncel ce samedi 27. Là, on parle du chœur des quatre temps de la direction Caroline Seconello-Dupay pour ce programme Échappée Céleste. C'est un voyage à travers les siècles et le motet latin. L'abbaye de Léoncel, cette belle abbaye cistercienne, donc, qui vous attend dès 16h pour profiter de ces moments musicaux tout à fait exceptionnels. Tarif à partir de 14 euros, tarif réduit pour les personnes qui peuvent bénéficier de ce type d'avantage pour 7 euros et gratuit pour les moins de 12 ans. Une information à retrouver beaucoup plus amplement sur le site chorallesquatretemps.fr. De la musique au bien-être, il n'y a qu'un pas que vous propose ces week-ends des marchés du bien-être qui se déroulent de manière hebdomadaire de part et d'autre sur le Royan Vercors. Et il est question pour cette prochaine étape de profiter eh bien, d'un moment privilégié à Saint-Nazaire en Royan ce 27 juin. Il est bien entendu aussi question de retrouver des praticiennes et des praticiens pour des séances individuelles, collectives ou conférences sur les temps courts à prix doux afin de varier les plaisirs. Beaucoup de pratiques, de disciplines, on parle de massage, de yoga, de qigong, de magnétisme, d'art méditatif ou encore de voyages sonores. C'est dans les jardins du château de Saint-Nazaire-en-Royan, des beaux jardins avec beaucoup de verdure aussi. Il sera donc question pour profiter de ces moments de bien-être de 10h à 19h pour ce samedi 27 juin. Et puisque nous parlons de bien-être, nous allons parler également de dispensaire de soins naturels par Verta Santé qui fait ses portes ouvertes ce samedi 27 juin de 16h à 18h afin de découvrir toutes les pratiques justement qui sont dispensées dans ce centre basé dans le centre village de Saint-Laurent en Royan pour des séances individuelles en réflexologie, naturopathie, kinésiologie, ostéopathie, la méthode Poirier, le Feldenkrais, le Jiatsu, massage, séance énergétique, voilà, beaucoup de praticiennes et praticiens pour ce centre de soins naturels, 16h-18h, voilà, afin de découvrir toutes les pratiques proposées.

allons nous diriger maintenant du côté de Saint-Marcellin pour la journée du dimanche 28 juin pour le sport sous toutes ses coutures. Tout d'abord avec à 11h au stade de la Solée, le trophée des sportifs avec des bénévoles sportifs qui recevront peut-être aussi de précieuses récompenses pour leur performance. Il s'agira également de la fête du sport qui sera aussi célébrée à Saint-Marcellin ce dimanche 28 juin au stade de la Solée, donc dès 14h. J'en profite aussi, puisque nous sommes à Saint-Marcellin, pour évoquer le lundi par des moments plus de service, car il s'agira au tiers-lieu numérique ce lundi 29 juin d'une prise en main de logiciels qui peut être assez précieuse pour celles et ceux qui parlent de tableaux, de bases de données. Et c'est le logiciel Excel dont il est question au tiers-lieu numérique de 14h30 à 16h. Voilà, un moment d'initiation dans le centre-ville de Saint-Marcellin. Et on termine cet agenda avec de l'improvisation théâtrale pour le début de semaine prochaine, les 29 et 30 juin, avec l'improvisation théâtrale par des ateliers d'initiation pour les ados adultes animés par les comédiens de Inédit Théâtre, compagnie strasbourgeoise, de 19h à 22h. Réservation conseillée. C'est donc dans la salle des fêtes de la Chapelle en Vercors. Et puis cela se poursuivra le mardi 30 par les Inédits de l'impro. À 19h, c'est un spectacle d'improvisation dans la salle des fêtes, toujours par la compagnie Inédit Théâtre, comme je vous l'ai communiqué précédemment. Première partie, restitution des ateliers effectués avec les enfants des écoles du canton. Et puis ensuite, impro tout azimut pour le prix de 12€ par personne à partir de 10 ans. C'est d'ailleurs un sujet à retrouver sur le site radioroyant.fr autour de cette improvisation théâtrale pour tous avec la compagnie Inédit Théâtre. On referme cet agenda.

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0: Salut à tous, salut Denis.
1: Salut Bruno.
0: Et voilà, on est Variation de retour pour le printemps et parler un peu de différentes musiques. Pour ma part, je parlerai tout d'abord du nouvel album de Joe Jackson et puis une petite loupe sur le festival de Fourvière avec je vous proposerai deux soirées avec des groupes qui donc feront ces deux soirées-là, une soul et l'autre anglaise. Et puis Denis, pour toi?
1: Pour moi, ce sera une sélection de musiciens qui jouent dans des groupes majeurs, mais qui n'ont pas forcément l'occasion d'être mis en lumière. Donc je les présente à travers soit leurs albums solo, soit des méga-groupes créés pour l'occasion, donc en dehors de leurs groupes respectifs.
0: Bon, je crois qu'on va t'envoyer de suite Joe Jackson. C'est le dernier album, Hope and Fury, et on écoute I'm Not Sorry, Joe Jackson.

0: Spike Island, Pulp, groupe qui était en concurrence avec Blur et Oasis, on peut dire, début des années 80-90, non plutôt début des années 90, voilà, et qui seront en concert à Fourvière le 8 juillet, alors que Divine Comedy qu'on écoutait auparavant, Thrill Seeker, sera le 23 juillet en concert. Voilà pour le début des groupes qu'on va écouter ce soir et qui seront présents au théâtre de Fourvière cet été.
1: À suivre Don Henley, donc le clavier de Deep Purple depuis plusieurs décennies maintenant, qui a sorti un album solo en 2025 qui s'intitule Push to the Edge, et on s'écoute Flame in the Water.

0: Dreamers, extrait de Permission to Fly, album de Jordan Rudess qui date de 2024. Jordan Rudess étant le clavier du groupe Dream Theater.
1: On revient sur Fourvière, ma foi, avec la soirée Soul Blues avec trois groupes. On va commencer par écouter Annie and the Caldwells. C'est un collectif de femmes américaines qui chantent entre le gospel, le soul, la soul et le blues. On va s'écouter ce Wrong et c'est très joli.

On poursuit avec toujours la soirée soul au théâtre de Fourvière de Lyon, avec il y aura une rencontre entre China Moses, qui est la fille de Didi Bridgewater, associée à José James. Donc voilà un duo à voir, qui seront la deuxième partie de la soirée. Et puis on terminera, mais on écoutera un peu plus tard, ça sera avec le clou de la soirée, Curtis Harding. Mais tout d'abord China Moses, et puis après José James. Et China Moses, c'est I Can Be Happy.

0: Et voilà, donc pour José James, Use Me, qui sera donc en duo sur le deuxième groupe de la soirée Soul le 27 juin à Fourvière.
1: On continue avec Mike Keneally, son album Scumbag 2, le morceau Roll, ça date de 2016. Mike Keneally, un petit mot de présentation tout de même, c'est le guitariste clavier et bassiste assez accessoirement de Joe Satriani, d'au moins sur plusieurs tournées, ainsi que chez Frank Zappa, parce qu'il a collaboré à la tournée Broadway The Hard Way, donc en 1988. C'est un immense artiste, et que les Suisses le retrouveront sur scène pour la célébration du 200 Motels, album film de Frank Zappa, qui sera présenté à Genève avec un orchestre symphonique, et donc Mike Keneally en guitare solo et clavier pour illustrer cette soirée tout à fait particulière. Donc tout de suite, Scumbag 2.

0: Dead Weather, un super groupe composé entre autres de Jack White et d'Alison Moss Hart, qui est la chanteuse de The Kills. Donc un groupe qui date maintenant de 2005, en tout cas en ce qui concerne l'album. Ce fut relativement éphémère, mais assez rentre-dedans, c'était assez intéressant. Très beau projet, l'album Our Wand, et on écoutait No Hustle Night.
1: On continue avec Curtis Harding, donc qui sera le troisième artiste de la soirée Soul le 27 juin au Théâtre de Fourvière. Un morceau issu de l'album If Words Were Flowers. Et le morceau est Hopeful. Et puis après, on a une petite découverte d'un Français. Mais tout d'abord, Curtis Harding.

Petit voyou, un nom pas très français pour un français qui vient du centre de la France et qui a été, il a déjà fait deux albums, et Adrián Quesado, le guitariste et producteur de Black Pumas, l'a appelé pour lui demander de venir enregistrer, et il lui a donc produit son album et joue de la guitare sur cet album-là, Austin au Texas, puisque Adrián Quesada est tombé amoureux de la musique de T.Y.O. Donc voilà, c'était le morceau I Go to the Travel Alone. Et on termine par vraisemblablement le meilleur groupe de reggae du monde, Groundation, qui seront à Vienne fin juin ou début juillet au festival de jazz à Vienne, et on écoute un vieux morceau de Seesaw de l'album Upon the Bridge, les Groundation.

0: Et voilà donc pour Grand Dinchen, Denis, c'est à toi.
1: C'est à moi avec Squawk Hat groupe qui réunit au sommet donc Steve Hackett, ancien guitariste de Genesis, et Chris Squire, ancien bassiste de Yes. Donc album live Within a Day. Je vous propose le titre Tall Ships.

0: On quitte doucement Steve Lukather, accompagné par Larry Carlton et un superbe groupe. C'est du jazz comme on l'aime. Absolument fusion, c'est enregistré à Osaka, au Japon, en 2001. On écoutait le titre The Pump. Donc Steve Lukather, Toto et tellement d'autres groupes. Quant à Larry Carlton, c'est inutile de le présenter, car, ou à moins de faire... la liste des 90 groupes dans lesquels il a joué, ce qui serait un petit peu contraignant pour cette émission.
1: On poursuit avec Joe Jackson, The Night and Day Tour. Joe Jackson, il faut savoir une chose, c'est que c'est avant tout trois albums où il y a quasiment que des hits. Look Sharp, les trois premiers. Hein. Look Sharp, I Am The Man et Night and Day, qui ont été vraiment fin des années 70, début des années 80. Une révolution pour la pop anglaise, avec au même titre que The Police et les Clash. Et là, on va écouter, c'est issu de la tournée The Night and Day Tour, mais c'est un morceau qui date de son premier album, Look Sharp, Joe Jackson, avec son grand orchestre The Night and Day Tour.

Voilà pour Joe Jackson, il sera en concert je crois le 13 octobre à Caluire, mais c'est déjà complet. Donc c'est à part de voir s'il y a d'autres dates qui vont se greffer, mais sinon voilà, tant pis. On termine cette série avec un hommage à David Bowie, ça fait 10 ans qu'il est décédé, avec deux morceaux. Le premier morceau où il a découvert Mike Garson et le jazz à la Herbie Hancock, c'est le morceau Aladdin Sane, et puis donc qui date de 1973, et puis on fera un grand écart pour 2016 et l'album Black Star, donc le dernier album de David Bowie, et le morceau Lazarus. Mais tout d'abord, Aladdin Sane.

0: Lazarus, issu du dernier album de David Bowie, Black Star, voilà. Produit par son éternel producteur, en tout cas celui qui le disait, Tony Visconti.
1: Pineapple Thief, hein, suivre le groupe de Gavin Harrison, excellent batteur qui sévit chez King Crimson, Porcupine Tree, ainsi que Steven Wilson, entre autres. Donc, album Nothing But The Truth, et on va s'écouter White Mist.

0: C'est avec ce titre que nous allons refermer la page variation pour cette fois-ci, du moins. Voilà, sans oublier d'envoyer un dernier titre, évidemment, comme à chaque fois. Donc, on vous dit au revoir et à très bientôt, enfin, plutôt à la rentrée prochaine.
1: Ah oui, là, il y a des chances, oui.
0: Voilà. Et puis, voilà, on vous souhaite un bon été, qu'il soit musical ou non.
1: Ben, regardez un petit peu ce qu'il y a à faire et voilà, il y a pas énormément d'affiches, on n'est pas très motivé, faut dire, cette année avec Denis, mais
0: ouais.
1: Après il y a toujours des belles découvertes et des belles surprises.
0: On croise les doigts. Donc on termine avec Transatlantique, qui est le groupe de Mike Portnoy, donc évidemment le batteur de Dream Theater. Et ils nous font une reprise, alors très fidèle, hein, c'est assez surprenant. C'est Salty Dog, donc un des morceaux phares de Procol Harum. On se quitte donc avec Salty Dog, Transatlantique. Salut, à très bientôt.
1: Salut.

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0: la saison au couvent des Carmes qui se poursuit en cette veille d'été à travers ces différentes propositions que l'on parle muséographie et aussi des aspects de résidence et de spectacle qui font écho. C'est ce qui va en l'occurrence se dérouler en cette mi-juin à l'occasion bien d'une compagnie qui va poser ses valises pour un projet, dirons-nous, de territoire en lien avec le paysage. Pour nous en parler, Thomas Ledoux, coordinateur du couvent des Carmes. Bonjour Thomas.
1: Bonjour.
0: Alors, parlons de cette compagnie, Les Armoires Pleines, et oui, cette question de paysage.
1: Les Armoires Pleines, c'est une compagnie qui est basée en région parisienne, dont Aude et Stéphanie, les deux metteuses en scène, et Anna d'ailleurs, la comédienne qui interviendra sur le spectacle, sont filles elles-mêmes d'agriculteurs et d'agricultrices. Et elles ont du coup chevillé au corps cette question d'interaction paysagère dans le geste agricole, c'est-à-dire comment le geste agricole fait évoluer, transforme le paysage qui nous entoure. Et au couvent des Carmes, on est au cœur de cette question, c'est-à-dire qu'on est vraiment au milieu du paysage Saint-Marcellin, mais aussi du paysage Vercors qui nous entoure, et on interroge beaucoup ces relations au vivant, au paysage, à l'humain. Et le fait d'inviter cette compagnie, ça avait un sens pour nous. Au-delà de ce spectacle, c'est aussi un travail territorial qui s'augure avec la maison familiale et rurale de Châtes, puisque les artistes reviendront effectivement à l'automne pour les accompagner sur une dizaine de jours de création artistique autour de cette réflexion paysagère, mais aussi de transmission agricole. L'idée, c'était de se dire que les agriculteurs et agricultrices de demain puissent aussi aborder dans leur parcours technique ces réflexions un peu plus larges. Qu'est-ce que mon geste de demain va faire dire au territoire sur lequel je vis, sur lequel je travaille? Comment je traverse ce paysage et comment lui-même me traverse? C'est ces questions-là qui nous intéressaient de creuser.
0: Cette approche avec la compagnie, et puis un point d'orgue aussi est prévu sous forme de spectacle?
1: Oui, tout à fait. Le 16 et 17 juin, alors le 16 juin, c'est la répétition générale qui est ouverte au public, puis on y recevra cette fameuse classe aujourd'hui de 4e et demain de 3e de la MFR, de la Maison Familiale et Rurale. Et puis le lendemain, le 17 juin, la représentation tout public. Un spectacle qui se joue en extérieur, oui, qui durera à peu près une heure, qui retracera la vie d'Anna. C'est une histoire fictionnelle, hein, même si c'est basé sur des expériences personnelles et véritables. Mais elle retracera du coup la vie d'Anna, qui s'interroge beaucoup sur ces questions et paysagères et de filiation agricole.
0: Voilà, avec des aspects de narration, de son également, qui viendront accompagner, oui, ce spectacle.
1: Tout à fait, c'est une mise en scène un peu inédite. En tout cas, pour ce qu'on a l'habitude de recevoir au, ouais, couvent des Carmes, c'est un spectacle qui va s'étendre vraiment sur deux espaces très différents du site. Une partie plus bétonnée, plutôt côté village, puis une partie au milieu des vestiges pour retrouver cette sensation de champ, de prairie. Il y aura de la musique live, il y aura de l'interprétation, il y aura de la danse, il y aura du chant, il y aura de la pyrotechnie, même si je peux, oui, le dire comme ça. Enfin, je ne vais pas tout dévoiler ici, mais je laisse suffisamment de surprises pour que les gens aient envie de venir nous voir.
0: Avec ce spectacle rotophile par la compagnie Les Armoires Pleines, on peut rappeler les points nécessaires à retenir pour la résidence et puis les différents temps de spectacle et répétition.
1: Vous pouvez effectivement contacter le couvent des Carmes pour réserver votre spectacle. C'est fortement conseillé, même si on joue en extérieur. Mmh. C'est même nécessaire. Voilà, sur l'adresse du couvent des Carmes, donc c'est couvent.carmes@smvic.fr ou par téléphone au 04 76 38 0001.
0: 15 au 19 juin, la résidence. Le mardi 16, répétition générale gratuite auquel le public peut assister, donc.
1: Oui, voilà. Après, ce sera une formule répétition générale, donc il y aura des coupures, des reprises, ouais, des interventions techniques, etc. Ouais. Ce sera moins fluide que la représentation tout public à 18h le lendemain, c'est sûr. Retenez le 17 juin.
0: Entendu, c'est noté. Merci beaucoup, Thomas. On va aussi s'atteler bien dans la suite de la plaquette qui a été éditée printemps été, avant d'aborder le contexte plus de muséographie, d'une certaine médiévale qui s'organise au couvent.
1: Oui, tout à fait. C'est porté par l'association Les Gueux du Dauphin, ici à Beauvoir-en-Royans, qui est une association avec qui on collabore activement et joyeusement. sont très dynamiques et du coup ils organisent une énorme fête médiévale les 11 et 12 juillet prochains, sur lesquels vous retrouverez alors nécessairement des animations de forge, de, je pense qu'il y a un spectacle de fauconnerie, il y a un spectacle équestre, il y a des artisans avec des présentations de métiers anciens, il y a énormément de troupes de médiévistes, donc le village sera animé tout le week-end, le samedi et le dimanche, et avec aussi des spectacles musicaux médiévaux dans la chapelle du couvent. Voilà. Une harpiste, des percussionnistes, tout un programme dédié au médiéval.
0: Tout un monde médiéval, avec des conditions d'accès pour les entrées.
1: Oui, c'est un peu spécifique sur ce jour-là, parce que le site sera barriéré, en tout cas, et les accès seront limités aux participants à la fête. Donc, il y a une tarification qui est en place. Hein, c'est 8 € par adulte et 2 € par enfant. Et si vous voulez un pass 2 jours, ça passe à 15 € par adulte et 3 € par enfant. L'idée, c'est que sur cet achat de billets, après, vous avez accès à tous les espaces. Ouais.
0: Médiéval fantastique, samedi 11 et dimanche 12 juillet, sur le site du couvent des Carmes à Beauvoir en Royan. Et puis, naturellement, cet été, on peut parfaitement visiter librement l'exposition de Bob Telnop, hein, qui se tient depuis quelques années, mais qui, semblerait-il, a été un petit peu remodelée assez récemment. Et puis, une autre exposition aussi temporaire qui, en ce moment, se livre au couvent des Carmes sous forme de portrait.
1: Effectivement, le musée, sur la période estivale, est ouvert du mercredi au dimanche. Sur lequel vous pouvez retrouver ces deux expositions que vous venez de citer. Donc Bob Telnop, effectivement, c'est une rotation qui a lieu tous les 2 ans pour des raisons essentiellement de conservation et de faire attention à ne pas abîmer les œuvres qui supporteraient mal de vivre dans la lumière. Puis ça permet de renouveler les monstrations de ce qui est proposé, parce que l'œuvre de Bob Telnop est assez pléthorique. On dispose d'un fonds d'œuvres qui est à peu près de 3000 œuvres, donc c'est quelque chose d'énorme. Donc ça permet aussi de renouveler tous les 2 ans et puis d'offrir au public une monstration totalement nouvelle. Donc quelque chose qui rencontre un succès quand même, il faut le dire. Les gens sont très contents, ceux qui sont déjà venus. Donc on est très contents de ça.
0: Il y a un choix qui a été effectué pour ce remodelage thématique ou...
1: Oui, c'est un choix qui a été fait autour de la relation paysagère, pour être dans le thème de cette année, parce que notre thème de cette année, c'est la relation au vivant au travers ces paysages, mais aussi au travers des humains qui arpentent le territoire. Donc sur le volet Bob Telnop, l'idée, c'était d'axer la thématique sur les peintures et les dessins et les pointes sèches, puisque c'est un adepte de la pointe sèche, autour de la relation paysagère. Je pense qu'elle a été renouvelée à 95% cette exposition sur celle qui existait sur les 2 dernières années, avec des tableaux totalement inédits dans le traitement de la couleur et dans le traitement des sujets. Donc, c'est à voir.
0: Et la deuxième exposition symbolise aussi l'ouverture du couvent sur son territoire et les habitants qui y résident. Une initiative assez originale d'un plasticien qui a donc donné une sorte de mosaïque de portrait.
1: Oui, c'est l'expo « Nous !» par le street artiste Dag, qui est du département d'ailleurs, qui est du territoire, puisqu'il habite à Fitilleux, pas loin des Abrets en Dauphiné. La rencontre avec Dag s'est faite assez facilement sur son modus operandi, qui est un travail d'agglomérat, d'arrachage, d'affiches qu'on peut trouver dans les espaces d'affichage libre. L'idée, c'était dans son travail d'aller chercher de la matière en creusant dans les affiches. Donc ça offre presque des strates historiques, un peu comme si on faisait un carottage dans ce qui avait été affiché, pour retrouver une mémoire un peu de la ville, ou en tout cas de ce qui s'y passe, une mémoire urbaine. Et on a voulu appliquer ça au champ de notre territoire, c'est-à-dire qu'on est parti de portraits, pour le coup on a fait un peu le processus inverse, c'est-à-dire qu'on est parti de portraits de femmes et d'hommes et de jeunes qui habitent ici, travaillent ici, parcourent le territoire pour X ou Y raisons. En tout cas, s'y impliquent, et pour raconter leur relation à ce territoire, leur lien, qu'est-ce qui les fait rester ici. Et donc l'idée, c'était d'agglomérer plein de détails dans les tableaux, ça fourmille de l'histoire de ces gens au travers leurs portraits créés ainsi par Dag. Et on a un deuxième volet à cette exposition, qui est un volet complètement participatif. Vous pourrez retrouver sur la plaquette ou sur le site du couvent les liens vers un formulaire qui vous permet d'envoyer votre propre photo. Et elles sont agglomérées dans l'espace d'exposition au fur et à mesure de l'année. C'est encore temps d'y participer, parce que cette expo, elle dure jusqu'au 22 novembre. L'idée, c'est qu'à la fin de l'exposition, on ne voit plus les murs, qu'il n'y ait que les portraits des gens. Ils sont posés comme ça, au-dessus d'une frise géographique qui reprend l'entièreté des 47 communes de l'intercommunalité. Et on vient comme ça dispatcher en couleur et en sourire les portraits des gens qui veulent participer.
0: Une exposition temporaire en évolution continue, hein, jusqu'à la fin de la saison du couvent des Carmes. D'ailleurs, qui, après d'autres événements cet été et cet automne, on pense naturellement aussi aux journées du patrimoine, on terminera là-dessus, sur cette notion de venir au couvent des Carmes pendant les jours et heures d'ouverture.
1: Alors, hors vacances scolaires, le couvent et le musée est ouvert du vendredi après-midi au dimanche fin d'après-midi. Donc 14h, 18h pour le vendredi, 10h, 13h, 14h, 18h le samedi et 10h, 13h, 14h, 18h le dimanche. Et pendant les vacances scolaires, on étend cette période d'ouverture du mercredi au dimanche de 10h à 13h et de 14h à 18h.
0: Il y a possibilité aussi de se faire guider pour certaines expositions ?
1: Absolument, oui. Vous pouvez soit réserver une visite guidée si vous êtes en groupe auprès de Roselyne, la chargée d'accueil et de médiation du couvent, soit de demander une visite flash en arrivant à l'accueil. Ça vous prend 30 minutes et vous êtes emmené sur un sujet précis qui vous intéresse, soit art contemporain, soit patrimonial. C'est vous qui choisissez.
0: Eh bien, merci beaucoup, Thomas Ledoux, et bonne saison au couvent des Carmes.
1: Merci.
0: Bonjour, Dag.
2: Bonjour.
0: Dans le cadre de la saison 2026 au couvent des Carmes et son exposition temporaire, on pourrait dire que vous êtes le révélateur de ce territoire et quelque part aussi un médiateur artistique. Nous, c'est l'intitulé qui fait appel naturellement à vos talents, mais aussi à tout le monde qui vous entoure. Parlons de cette exposition qui est en évolution continue et qui vise à vraiment marquer une empreinte de ce territoire autour du couvent des Carmes. Vous êtes plasticien et puis vous aimez aussi cet aspect de visuel, d'affiches, de photos, voilà, qui donne un sens assez prégnant à votre pratique.
2: Oui, tout à fait. Merci pour l'accueil. L'idée est effectivement de mettre en valeur les personnes qui habitent sur ce territoire à travers cette exposition. Donc on va retrouver deux parties essentielles. Des portraits très forts, très travaillés, qui ont mérité des temps d'échange avec ces personnes pour qu'elles m'expliquent un petit peu pourquoi elles vivent sur ce territoire, qu'est-ce qu'elles y font, comment elles y évoluent, est-ce qu'elles ne font que passer ou au contraire elles sont là depuis X générations. Et qu'est-ce qui les retient, qu'est-ce qui les anime sur ce territoire? Donc ces portraits ont vocation à mettre ça en valeur, donc les personnes avant tout, mais aussi leur rapport au territoire de la communauté de communes Saint-Marcellin, Isère. Et effectivement, il y a une autre partie de l'exposition où on va inviter les gens, donc vraiment des 47 communes, tous les visiteurs, à envoyer leurs portraits et alimenter cette grande fraise, cette grande pièce avec l'ensemble de leurs portraits. Le but étant d'avoir de 0 à 120 ans, on peut être généreux là-dessus, mais d'avoir tout le monde autant que possible.
0: C'est très démocratique, très intergénérationnel. On fait un petit pas de côté dans l'exposition permanente de Bob Ténop et on arrive effectivement dans la salle qui vous est consacrée avec, on le voit déjà, des photos qui sont disposées. Cela a valu un appel à participation que vous avez suivi au fur et à mesure du temps.
2: Exactement, c'est complètement évolutif. Donc on appelle les visiteurs d'une part, mais aussi toutes les personnes du territoire via les médiathèques, via les mairies, via les associations à participer à ce projet et à nous envoyer leurs portraits. Donc c'est super intéressant et on a aussi certes le portrait, mais on leur demande évidemment une certaine émotion dans ce qu'ils transmettent et donc le panachage rend quelque chose d'hyper joyeux, lumineux et est représentatif justement de ce territoire.
0: Est-ce que après ça va donner aussi des aspects de projet dans la continuité avec le couvent et d'autres structures ?
2: Ben effectivement, le couvent des Carmes est l'épicentre de ce projet sur le territoire, mais on a déjà eu un projet satellite au collège de Châtes où on a mené donc un projet aussi sur le portrait, sur l'ensemble des élèves, mais aussi des professeurs et du personnel, de mise en valeur des personnes. Et ça va même rayonner jusqu'aux 20 ans du collège de Châtes à l'automne. Donc cette masse de portraits, ce sont ces gens qui font justement le collège, tout comme ce sont les gens du territoire qui font le territoire de Saint-Marcellin. Et un autre projet satellite aura lieu du côté de Vinay à l'automne, via les IME et certaines classes primaires. On va travailler sur les émotions que nous renvoient nos portraits, et donc les enfants vont pratiquer, déchirer, j'expliquerai ma technique, mais faire leurs portraits, et tout ça va alimenter une fresque finale où 100, 120 portraits seront affichés.
3: Alors justement, parlons de votre modus operandi, donc qui donne un contexte plastique assez singulier dans l'ouverture de l'exposition.
2: Alors effectivement, le point d'entrée est vraiment mon travail, donc en deux mots. Le mode d'entrée de mon travail est de me balader dans les villes, en général plutôt les grosses villes, et d'arracher tous ces blocs d'affiches, souvent sauvages. Alors plus il y a de couches, plus c'est intéressant. Et je vais prendre ce matériau et aller chercher entre les couches des couleurs, des mots, des visages. C'est l'axe numéro un. Et pour ce projet, on est parti dans l'autre sens, c'est-à-dire qu'on va plutôt agréger des choses sur les portraits, donc des couleurs, là aussi, des mots, des thèmes, etc. Venir déchirer les éléments pour obtenir, à la fin, un portrait lumineux avec des éléments du territoire, etc. Donc ça, c'est mon mode opératoire.
3: T'as petits indices, hein, c'est ça, qui jouxtent la figure principale.
2: Exactement. Si on compare les deux modes opératoires, quand on va à travers les couches déchirer des choses, il y a des indices sur des spectacles qui ont eu lieu, des dates, des lieux. Et ben à l'inverse, quand j'ai constitué ce portrait, ben j'ai ajouté ces éléments, des activités, des liens au territoire, des lieux emblématiques, le couvent des Carmes ou autres. Donc tout ça figure dans les portraits et sont propres à chaque personne, évidemment.
3: Merci beaucoup, Dag. Précisons que vous êtes issu plutôt du Nord-Isère, hein, c'est aussi votre territoire d'action autour des Abrus notamment.
2: Exactement, je suis basé là-bas, mais évidemment ça rayonne un petit peu plus large. On peut me retrouver à Lyon ou ailleurs dans la région. Et donc je suis absolument ravi d'être ici au couvent des Carmes et de rencontrer les gens qui vivent autour ici.
3: Voilà. Et révéler l'émotion ensuite Grésivaudan.
2: Exactement, merci à vous.
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0: Je pense que vous êtes tous au courant de ce spectacle et de pourquoi on est là. En fait, on a fait une tournée itinérante là, dans la Drôme. Et l'idée, c'est de poser du débat à travers un spectacle, nous sert de cheval de Troie pour pouvoir poser du débat sur l'espace public. C'est-à-dire que les artistes vont nous introduire à un moment dans le spectacle et on va lancer un bout de débat à la fin du spectacle. Mais le spectacle n'est pas fini. Et donc, si vous êtes là, c'est que vous êtes animateur, animatrice du débat. Et donc, je vais essayer de vous donner des indications de à quel moment ça va se passer et comment ça va se dérouler. Le débat, il est amené par la compagnie au bout de 45 minutes de spectacle. Vous ne pouvez pas rater, c'est un moment où ils font au moment où ils font des acrobaties sur des bambous, c'est à ce moment-là que vous devez vous préparer dans vos têtes à vous dire « Ok, ça va être à nous, on va amener des gens à débattre ». Toute la semaine, au fait, on a mené des parlements itinérants, donc entre Romans à Haute-Rive jusqu'à Tournon en Ardèche et pour repasser à Saint-Jean-en-Royans. Pourquoi on bouge ? Parce que notre idée là, à ce moment-là, c'est d'aller rencontrer le plus de monde possible. On sent qu'il y a une colère, qu'il y a des choses qui se vivent par les habitants qui sont pas normales. Et ce qu'on veut éviter, c'est que cette colère, elle se transforme dans un vote qui prive des libertés de tout le monde, un vote vers l'extrême droite. Et c'est pour ça qu'on s'est dit que c'était important de pouvoir commencer à entendre ce qui se vit sur nos territoires. Et c'est assez rigolo parce que là, c'est le quatrième jour. Et finalement, les colères, on oppose souvent ruralité et ville. Et nous, ce qu'on observe, c'est que les choses, elles sont les mêmes, ce que vivent les gens. Sentiment d'injustice, le sentiment de colère, de payer trop de choses, payer trop cher. Des petites colères. Et je crois qu'il y a un enjeu aujourd'hui, et c'est un peu le rôle des centres sociaux, de dire comment on est capable, un, de parler de ça, de vivre des moments pour en parler qui soient joyeuses parce que c'est important et de se dire comment on refait société ensemble et qu'on ait envie de le faire et de le vivre. Et je crois que c'était ça l'objectif de cette tournée, ça a plutôt bien fonctionné. Et puis il viendra le temps de se dire comment on agit ensemble, comment on se met en marche, comment on se met en route pour essayer d'agir ensemble sur nos territoires respectifs pour plus de justice sociale les uns envers les autres.
1: Vous allez vous mettre autour d'eux et vous allez prendre un temps de discussion. Et donc cette casquette, elle vous donne la légitimité de pouvoir organiser les gens autour de vous et surtout, elle vous permet d'être identifié par les gens dans le public. Là, ça paraît anodin comme ça, mais dans le spectacle, quand il y a 150 personnes d'incises, des enfants en bas, c'est important de pouvoir vite vous identifier pour les gens.
2: Du coup, la première, c'est donner l'envie aux Français de consommer français. La deuxième, c'est il faut arrêter d'aider les gens qui ne travaillent pas. La troisième, c'est 35 ans de travail pour une retraite de 1 200 €, c'est dur. Ensuite, les individus de type masculin doivent changer. Ensuite, la vie que l'on mène en milieu rural est bien plus confortable qu'en milieu urbain. Et enfin, nous, on n'a rien en tant que Français, les étrangers ont tout.
1: L'objectif, c'est pas on va avoir 10-15 minutes. Faut pas se mettre une pression sur le débat. Notre objectif, c'est pas d'en sortir quelque chose de ce débat, mais c'est de donner envie aux gens de se dire « Ah ouais, en fait, on peut discuter de sujets sérieux et on peut le faire et le refaire et ça joue des choses. » Le rôle, du coup, des animateurs de débat, il change de tout au tout. Vous n'êtes pas là pour débattre. Vous êtes là pour donner le plus possible la parole aux gens. Et pour ça, pour vous mettre à l'aise, c'est au moment où vous allez commencer le débat, vous pouvez les rassurer en disant « On s'occupe des enfants. » Guillaume va s'occuper de 95 enfants, à peu près, c'est sa compétence. Il m'a montré tout à l'heure un pied comme ça, une main comme ça et la tête comme ça, ça marche. Et il y a un truc auquel on tient qui est important et qui permet vraiment d'activer des choses, c'est de ne pas donner son point de vue et d'essayer de faire le plus possible des points de vue, qu'il y ait des points de vue différents dans les groupes auxquels on est.
3: Est-ce que ça vous fait d'entendre ça ? Est-ce que ça fait écho à des choses en vous, dans votre quotidien et qu'est-ce que vous en pensez ? Donc en fait, ça fait plusieurs niveaux de discussion, d'analyse, on peut se livrer ou moins se livrer, ça laisse la possibilité aux gens de prendre part à la discussion.
1: Trois endroits avec des débats totalement différents.
4: Et du vélo.
1: Et du vélo. Du vélo, de 30 km à chaque fois, de Romans à Tournon, de Tournon
0: à Haute-Rive, de Haute-Rive à Romans et de Romans à Saint-Jean-Royan. Avec Marie, on était en tandem, mais en tandem séparé, puisqu'on a fait, on a fait une alternance un jour sur deux. Donc nous, c'est facile, on est même pas fatigué. Mais par contre, ça crée vraiment des belles choses et on n'est pas là pour rien, en fait. On est là parce qu'on pense qu'il faut continuer à parler sur nos territoires, qu'il faut le faire, que c'est important au vu de ce qui arrive, au vu des échéances qui arrivent et que c'est le moment de le poser. Voilà.
4: Et là, ici, c'est le club de foot des gosses. Eux, à chaque fois, ils faisaient exprès d'envoyer le ballon chez la voisine Suzy, parce que même s'ils se faisaient gronder, ils avaient toujours des bonbons. Et, mais toutes ces histoires, on était plusieurs aussi, on récoltait. Il y avait Otman qui est là, qui, lui, il était avec nous, et il a récolté des histoires. C'est moi qui étais avec toi.
5: Et oui, aujourd'hui, il y a une personne qui m'a dit « Donnez l'envie aux Français de consommer français ».
6: Ah, donnez l'envie aux Français de consommer français. C'est aujourd'hui ça qu'on vous a dit ça?
5: À Saint-Jean.
6: Waouh, à Saint-Jean. Et il y en a d'autres, je crois, qui collectaient aujourd'hui, qui dans les journées qui se
7: passaient. Ouais, il y en avait plein.
6: Quoi?
7: Marie.
8: Il y a quelqu'un aujourd'hui qui m'a dit qu'il faut arrêter d'aider les gens qui ne travaillent pas.
6: Wouh. Aujourd'hui, on vous a dit ça? Waouh. Et quoi d'autre? Qu'est-ce qu'on a récolté aujourd'hui?
0: Tout à l'heure, à Saint-Jean, on m'a dit, nous, on n'a rien en tant que Français, les étrangers ont tout.
6: Okay. Moi, ça me fait quand même des trucs dans le ventre. Ah,
9: oui, moi, ça me fait des petits poils. Ouais, ça fait quoi?
7: Ça fait pas tout à fait confortable.
6: Ça craint un peu. Et toi, Othman, ça te fait quoi?
5: Ah, ça pique aussi.
6: Ça pique? Ouais. Ah oui, ouais. Ça pique.
7: Et vous, ça vous fait quoi? Ça vous...
6: Ah oui, non, moi, quand j'entends ça, je me dis...
7: Toi, ça te gratte?
6: Ah oui. Ouais. Non, mais je crois que c'est pas important. Fais une petite pause, Max.
7: On en parle,
6: Max, on en parle. Non, mais écoute, mais... On fait une petite pause là. On se prend 10 minutes là. On se rassemble autour de tous ceux qui ont des casquettes bleues parce qu'il y a plein de gens qui ont des casquettes bleues. Levez-vous les casquettes bleues.
7: Le spectacle n'est pas fini.
6: Ah non,
7: attends, il y a un grand du cirque.
6: Ah oui, oui. Les enfants ne partez pas parce que Max et Dan sont vos babysitters.
7: Ah bon?
6: Vous mettez tout autour des casquettes bleues. Vous bougez les chaises. Non, mais il faut qu'on en discute. Il faut qu'on discute de ce qu'on vient d'entendre. C'est trop beau, c'est touchant, c'est poignant. Ah ben vous faites un petit groupe là, regardez.
10: Je peux bien passer aussi.
6: D'Othman.
10: Je peux passer.
6: Bien sûr, on passe toute une bataille. Voilà, regardez. Casquette bleue là. Rassemblez-vous. Casquette bleue. Nous en faisons. Allez devant discuter avec les.
11: Donc je m'appelle Ghislaine. Et je suis adhérente à la maison de quartier Saint-Nicolas. Ce qui m'a donné envie, c'était déjà le fait d'aller vers. Ça c'est. Ça me parle, quoi, de l'objectif de faire rencontrer les gens, de leur donner la parole. Et puis, c'est d'aller un peu plus loin que ce qui est dit en premier lieu, leur permettre d'aller un peu plus loin. Et puis le fait que ça se fasse en vélo, je me suis dit, waouh, challenge, trop bien. Et puis après, de savoir qu'il y avait une compagnie de cirque, je l'ai su plus tard. Donc ça, c'était le cadeau supplémentaire. Et puis du coup, c'est vraiment une belle aventure à chaque moment. Des super partages au moment où on fait la route, après la rencontre des personnes sur le territoire, le spectacle, plus les petits repas partagés, c'est que du bon.
12: Est-ce qu'il y a quelque chose qui t'a choqué ou surprise, positivement, négativement, cette semaine?
11: Bah, y a eu des paroles qui étaient, mais auxquelles je m'attendais quand même. Et finalement, je me dis, bon, à la fois c'est choquant, et je vois quand, justement, en allant un peu plus loin, il y a des fois des personnes qui sortent des phrases fortes qui, moi, me dérangent, mais finalement, il y a des paradoxes. Ils vont pouvoir dire quelque chose, et puis après, je vais m'apercevoir qu'ils ont quand même une sensibilité qui est plutôt chouette. Et du coup, je me dis, il faut vraiment aller creuser tout ça entre ce qui est dit dans un premier abord et puis ce qu'il y a derrière, quoi. Des réponses un peu toutes faites qu'on s'attendait à entendre, même si ça me chagrine. Mais je suis sûre qu'en allant rencontrer les personnes plus loin, il y en a plein, c'est que de la surface. Enfin, j'espère.
12: T'as des exemples?
11: Il y a une personne qui avait des idées un peu toutes faites sur les conditions des étrangers en France, tous ceux à quoi ils ont accès, tout ce qu'on leur donnerait, de comme ça, de premier abord. Moi, je sais que c'est pas vrai. Et quand on lui a dit, mais vous connaissez des personnes qui sont dans ce cas? Bah non, mais j'ai... Alors comment vous savez? Bah je l'ai entendu à la télé. Et puis tout de suite après, elle a dit, mais bon, je sais pas si c'est vrai, mais en tout cas, c'est ce que j'entends. Et puis après, finalement, quand à la fin, elle dit, bah Oui, mais on peut relativiser sur notre situation parce que en fait, il y a des gens qui vivent la guerre, qui vivent la famine. Donc en fait, là où elle avait du jugement sur ces étrangers qui arrivent en France, bah en vrai, elle est pas insensible à ce qu'ils vivent dans leur pays. Donc je me dis bon, il y a moyen d'aller un peu plus loin avec ce genre de personnes.
9: Oui.
10: Mais voilà, après, j'ai pas tout retenu, mais il y en avait qui étaient choquantes et d'autres juste tristes.
9: Ouais. Il faut arrêter d'aider les gens qui ne travaillent pas.
10: Des phrases négatives.
9: Et tout est négative. Donné aux étrangers, un truc comme voilà. Ça.
13: Ils ont été récoltés sur toute la semaine. On est en tournée itinérante. C'est des vraies phrases. On est allé. Non, on a posé des questions sur les colères des gens, ce qui les mettait en colère, ou ce qu'ils voudraient changer, des choses qu'ils acceptent plus, des choses comme ça. Et on a eu des réponses. Donc voilà, c'est des phrases qu'on a entendues.
14: C'est quand même représentatif. Ou alors bon, c'est, vous êtes bon. Au niveau du choix des... Il y avait, j'espère, d'autres...
13: Il y en avait d'autres. Bien sûr qu'il y en avait d'autres. On en a choisi 6, donc il y a eu plein de paroles. Voilà, il y a eu un choix qui a été fait, c'est sûr. Mais ces choses-là ont été entendues par plusieurs personnes. Voilà, c'est des choses... Alors là, c'était des phrases de certaines personnes, mais elles ont été entendues voilà, par plusieurs personnes.
14: On entend chaque jour à la radio...
15: Ces différentes phrases, c'est assez représentatif. Il y a des phrases qui viennent du populisme, c'est évident. Donc,
11: Et moi je dirais que c'est, en tout cas pour moi, inquiétant. On est à un an d'élection présidentielle et je pense que c'est des vrais sujets qu'il faut qu'on porte. Bah, plusieurs, mais en tout cas de dire on arrête d'aider ceux qui ne travaillent pas. Voilà, je pense qu'il y a quand même des limites à certaines choses. Il y a des personnes qui sont dans le besoin et aujourd'hui on est sur une société où on a un prix d'essence qui est exorbitant parce qu'on a une personne qui a décidé de rentrer en guerre avec d'autres. Enfin, voilà. On est quand même aujourd'hui sujet à tout ce que la société influe sur notre quotidien et sur le travail et sur le pouvoir d'achat et tout ça. Quoi.
16: Après, moi, ça me pose question de qui est la personne qui a dit ça, pourquoi elle le dit ça, pourquoi elle l'a dit, qu'est-ce qu'elle vit, elle, pourquoi elle en veut aux autres, qu'est-ce qui fait qu'elle se sent flouée quelque part ou,
17: Enfin, pour travailler beaucoup dans le social et dans le médical, je pense qu'il y a des gens qui ne savent pas, enfin, je ne vois pas d'autre explication. Savent pas ce que vivent les autres et du coup se disent bah c'est je sais pas c'est une manière de dire c'est la faute à quelqu'un que je connais pas c'est plus facile.
0: Et penser qu'il y aurait des moyens en tout cas de changer ça collectivement.
18: Ben moi je pense qu'il faut vraiment miser sur les générations futures. Okay. Même si aujourd'hui on a encore nous, à notre niveau, il faut qu'on fasse évoluer les choses, mais c'est surtout eux, quoi. C'est les accompagner, eux, pour qu'ils puissent pas avoir ce genre d'idée, quoi. Enfin, de penser, de... Et pour tout, parce que là, on parle des étrangers, mais en fait, il n'y a pas que les étrangers. Il y a aussi les couples homosexuels qui sont encore beaucoup stigmatisés. Donc, il n'y a pas que les étrangers. Pour moi, c'est vraiment beaucoup plus global. Enfin,
0: c'est quelque chose, quoi.
19: Ouais, c'est pour répondre. Que moi, je suis des années 60. Dans les années 60, jusqu'à maintenant, on disait, ouais, on croyait sur... Enfin, nos parents croyaient sur nous, quoi. Voilà. Et on s'aperçoit que c'est peut-être même pire que dans les années 60, alors que le racisme était très fort dans les années 60. Alors je me dis, tiens, la génération qui va arriver, les petits là qui sont là, il va falloir qu'ils se...
18: Voilà.
19: Parce que quand même, dans le monde, on voit l'extrême droite qui monte, on voit tous les partis, la violence qui existe. Voilà quoi, c'est inquiétant quoi.
18: Je suis d'accord, c'est hyper inquiétant.
0: Ouais. Qu'est-ce qui vous inquiète dans tout ça?
18: Surtout

0: vendredi prochain à Saint-Jean-Royan à 18h30. Donc je vous donne le petit papier, c'est gratuit et ça va être sympa. Donc c'est place du Champ de Mars et voilà. Donc moi j'avais une question à vous poser, il faut que vous réfléchissiez. Qu'est-ce qui doit changer pour un meilleur avenir ?
1: Il faut la paix partout, pour les enfants, les femmes, pour les pauvres, pour les malades, voilà. C'est ça qui doit changer pour tous, aussi nombreux qu'on est sur cette terre. La paix, que tout le monde soit en paix, enfin, je ne sais pas comment vous dire.
2: Qu'on soit tous mieux, c'est ça ?
1: Oui, voilà, c'est ça. Mmh. Qu'on n'ait pas notre sensibilité comme on l'a pour Liana, qu'on n'ait pas ces émotions qui nous remontent. Non, il ne faut plus tout ça, il faut que l'humain redevienne humain, enfin... Il n'est pas devenu une bête, mais je sais pas.
2: Vous pensez qu'on a perdu notre humanité ?
1: Ouais, quelque part, oui, quand même.
2: À cause de quoi ?
1: Peut-être le chacun pour soi, peut-être les gens ont trop de soucis, ou par le travail, ou par l'argent, ou je sais pas. Mais je suis pas bien dans cette vie, moi.
2: C'était mieux avant ?
1: Ah, il y a eu des années, ouais, vraiment très très bien. Oui, ouais, les années 90, c'était...
2: Qu'est-ce qui était mieux dans les années 90 ?
1: Plus d'entraide.
2: Donc c'est ça qui manque, l'entraide.
1: Ah ouais. Mais, et encore, faut pas se plaindre. Ici, on l'a. Et ça, c'est déjà quelque chose de merveilleux, hein. Ouais, l'entraide... Ouais, c'était complètement différent. Je ne saurais pas vraiment sur quoi appuyer le plus, mais c'était ça, ouais. Et du travail, il y avait du travail. Même si c'était dur, moi j'ai travaillé en usine une partie de ma vie, mais j'aimais mon travail. J'étais une ouvrière fière de l'être. Ouais. Non, c'était. Ouais, c'était
2: ça, bien. C'est plus possible aujourd'hui d'être une ouvrière fière de l'être, vous pensez ?
1: Je ne sais pas. Peut-être que oui, j'espère pour toutes celles qui sont ouvrières maintenant, qui puissent encore le dire. On est fiers d'être ouvrières et on est fiers de ce qu'on fait. Et j'espère tout ça pour tout le monde, en fait.
0: Qu'est-ce qui doit changer pour un meilleur avenir, selon vous ?
3: La solidarité entre nous tous, le partage, c'est bien l'équilibre.
2: Et c'est dû à quoi ?
3: L'égoïsme, je pense. Il pense à soi avant des autres. L'éducation, la société qui fait ça aussi.
2: Et ici, à l'épicerie sociale, tu trouves que justement ça répond à ça ?
3: Oui, totalement. On est bien organisé pour aider tout le monde et c'est chouette.
2: Il y a d'autres trucs qui manquent pour un avenir juste pour toi ou alors pour les autres ?
3: Plus de dons alimentaires pour les animaux. Il n'y en a pas beaucoup, non. C'est, on les oublie souvent.
4: Oui, mais comme je dis, si on n'a pas d'argent, eh ben on n'a rien. Enfin, moi je veux dire, c'est le malheureusement. Hein.
2: Mais l'argent pour qui ?
4: Ben pour tous. Oui, enfin, moi je serais égalité, ce serait pas plus mal, au moins tout le monde s'entendrait bien. On n'aurait pas les niveaux qui changent.
2: Et alors on fait comment pour...
4: Par exemple, on me dit t'as plus ta retraite, ben, je suis mal, hein. Quand vous êtes habitué, je veux dire, déjà qu'ils nous ponctionnent.
2: Et comment on fait pour qu'il y ait de l'argent pour tout le monde ?
4: Eh ben, il faut aller les voir là-haut à la cime. Ben, on commence par Macron, et puis... Enfin, je dis Macron parce que c'est notre président, hein. Mais ils sont tous pareils. Hein. Quand je vois là, l'État, le carburant, ce qu'ils nous font, la guerre à la bande d'eau. Hein. Parce qu'en attendant, ben, ils en ont profité. Hein. Les Total, tout ce qu'on en parle là, ils s'en mettent plein les fouilles. Et nous, à la sortie, eh ben, on paye.
2: Alors, plus d'aides ?
4: Oui, mais les aides, ça, c'est comme les paysans. Ils ont des aides... Mais ils vivent que de ça. Eux, ils aimeraient mieux avoir comme un ouvrier, un salaire. Que les... C'est vrai que beaucoup les paysans, bah, c'est des aides. S'ils n'ont pas ça, bah, les pauvres, ils n'ont rien.
2: Hein. Donc c'est pouvoir vivre dignement de son travail avec un salaire, alors
4: bah, oui.
5: Moi, bon, tu me prends de court. Le meilleur avenir pour moi, avoir plus d'argent.
0: Ouais.
5: Parce que les retraites, hein, c'est au minimum vieillesse, alors c'est dur. Et puis pour presque rien, j'ai plus droit à rien. Là. Je veux même pas pour moi, j'ai plus droit. Et après... Augmenter les aides sociales, quoi. Voilà, c'est ça.
2: Comment on fait, nous, là, les habitants, les gens lambda, là, pour avoir plus de pouvoir?
5: Qu'est-ce que vous voulez qu'on fasse? Il faudrait faire la révolution, hein, comme on avait dit en combien on avait dit en... J'en sais rien, ma pauvre dame, mais c'est plus de mon âge, moi, tout ça. Je laisse ça aux jeunes.
2: Alors, vous voulez que les jeunes fassent la révolution?
5: Ouais, mais les jeunes, ils sont dépassés. Enfin, je sais pas, ils sont... Je sais pas s'ils sont vraiment conscients de tout ça, les jeunes. Je sais pas. Je pense qu'il faudrait que les gens... Enfin, c'est eux l'avenir de la France, les jeunes. Nous, on est dépassés, nous.
0: Selon toi, qu'est-ce qui doit changer pour un meilleur avenir?
6: Les hommes, déjà. Dans leur ensemble.
0: Dans les êtres humains.
2: Qu'est-ce qui doit changer?
6: Leur rapport les uns aux autres.
2: Et comment
6: Mais bon, ils auront toujours des esprits de domination. Donc ça ne changera pas, ça.
2: Les rapports de domination entre les humains?
6: C'est ce qui fait tout le malheur du monde, je pense. Sinon, à petit niveau, je ne sais pas... Faudrait réduire les inégalités, je pense que c'est le plus important.
2: Comment on fait alors pour réduire les inégalités?
6: Je sais pas, je crois que personne n'a trouvé encore. Hein. Parce que si on ne le fait pas à tout niveau, c'est difficile. Ça, il n'y a que l'éducation qui peut y faire, je pense. Et montrer l'exemple et savoir quand on a assez d'argent.
2: C'est-à-dire?
6: Pour en laisser aux autres. Mais c'est quand je dis qu'il faut changer d'humain, c'est aussi ça. Hein. Oui, c'est pour ça qu'on a du mal à être optimiste quand même. Non, je pense que maintenant les gens sont de plus en plus centrés sur eux-mêmes et du coup, c'est difficile de leur faire voir ce qui est autour, leur faire apprécier ce qu'ils ont par rapport à ce qui est autour, parce qu'ils ont toujours besoin d'autres choses. Donc.
0: On voulait vous poser une question.
4: Oui.
0: C'est possible?
7: Mais bien sûr,
0: oui.
7: Bien entendu.
0: Qu'est-ce qui, pour vous, il doit changer pour un meilleur avenir?
8: Ça dépend quel sujet.
7: Ben, beaucoup de choses, vous voyez bien.
8: La télé en ce moment. Oui. Les trucs pour les gamins.
7: La santé aussi.
8: La santé.
7: Parce que tu expliques ce que tu as payé.
8: Ah oui.
7: Une analyse 111 euros, c'est pas remboursé. Alors qu'elle a le RSA, il y a un truc pas normal.
8: C'est vrai qu'il faut faire beaucoup de choses.
7: Du travail aux jeunes, du boulot aux jeunes. Moi, je m'en fous, je suis à la retraite. Je m'en fous pas. Je reste pas inactif. Je bricole, mais... Pour les jeunes, beaucoup de... Mais oui, qui traînent les rues, de supprimer un peu les réseaux sociaux, hein, ou ralentir. Ça, par contre, c'est une belle chance aussi, ça rend les gens... Hein.
8: Les viols, moi étant victime et ma fille étant victime aussi, faire quelque chose.
2: Parce que qu'est-ce qu'on pourrait faire alors sur les violences sexuelles?
8: Il n'y a pas grand-chose. Oui, mais bon, déjà, qui prennent un exemple et qui mettent la peine vraiment maximum, quoi, je sais pas. Mais après, on ne peut rien faire avec ces personnes, on ne peut rien faire, c'est ça le problème. Ça, c'est quelque chose dans le cerveau, alors je ne sais pas. Ou les castrer, oui. Enfin, on ne peut rien faire. C'est vrai que moi, étant victime, moi, je mettrais la peine de mort. Mais moi, je ne veux pas tuer quelqu'un. Moi, je ne veux pas devenir ces monstres-là, justement. Moi, j'ai porté plainte. Il n'y a rien eu, parce que moi, c'est à 30 ans, ça n'a rien fait. Par contre, ma fille, elle a 18 ans, il a pris. Vous savez, il a une remise de... Il a eu déjà fait 5 ans. Ça fait, dans 13 ans, il est en liberté. Mais qu'est-ce qu'il va... Qui me dit qu'il ne va pas recommencer après? Je ne sais pas quoi faire, là. Franchement, là, c'est compliqué.
7: Ça fait 70 ans que je vois ça. C'est tellement médiatisé, il y en a toujours eu. Hein. Que ce soit les curés, vous savez, comme moi. Hein. Ils ne sont pas en prison. Et on met encore des enfants quand ils font la messe, vous l'avez vu comme moi. Ça devrait être interdit. Je ne généralise pas sur tous. Ça devrait être interdit de mettre des gosses, vous le voyez comme moi. Eh bien non, c'est normal. Et on ne sait pas, on ne va pas fouiller dans le...
2: Donc agir sur les violences sexuelles, sur la santé.
0: Ouais. Et ralentir ou supprimer les réseaux sociaux.
9: Meilleur avenir? Oula, mais il y a plein de choses à changer.
0: Oui.
9: Alors, il faut arrêter l'obsolescence programmée.
0: Ouais.
9: Il faut arrêter les réserves fractionnaires, c'est une loi bancaire. On a privatisé la planche à billets. Il faut arrêter la guerre, il faut arrêter le capitalisme, le communisme. Ben non, moi, là, j'en ai pour une demi-heure, là, si vous voulez. Moi, je suis très politisé, parce que les gens ne savent pas ce qui se passe. Il faut il faut se renseigner sur la politique. Déjà, l'obsolescence programmée, depuis 60 ans, on gaspille des ressources pour un portable, un iPhone. Ça dure 2 ans, ça doit durer 10 ans. Il faut en acheter 5. Et on fait ça depuis 20 ans, en plein réchauffement climatique. Mais c'est de la folie, quoi. Pourquoi les gens, ils acceptent ça?
2: Moi, on sait qu'il y a un problème au niveau de l'information. Les gens ne sont pas assez informés.
9: Ah non, non, pas du tout.
0: Et donc, nous, on est là aussi quand même pour vous dire qu'il y a un bon moment qui se prépare. Vendredi 19, il y a les petits tracks, je vous le redonnerai après. À Place du Champ de Mars, à 18h30, il y a un super spectacle sur la Place du Champ de Mars qui est gratuit. Et il faut venir. Parce que justement, c'est aussi pour faire réfléchir à tous ces sujets, je pense.
2: Et comment on retrouve aussi du pouvoir en tant que peuple, quoi.
0: Voilà. Oui.
9: Ouais, moi, c'est pour ça que je suis moitié anarchiste. Il faut autogérer un maximum. Mais les gens, ils s'en foutent de la politique.
10: Ça fait une grande question. Je pense que... la réponse peut être profonde, mais je pense que c'est individuellement qu'on doit tous changer et travailler sur soi-même afin que collectivement, il y ait des changements sur la démocratie, enfin le collectif, quoi. Donc c'est plus un travail individuel.
2: Et vous imaginez dans quel sens ce travail-là ?
10: Vraiment sur soi-même, travailler sur ses qualités, ses défauts, ce qu'on peut s'améliorer. Et en fait, je pense que tout ça, ça va faire que la communication entre tout le monde, ce ne sera que meilleure. Et pour moi, la majorité des problèmes ne vient que de là. Bah, même politiquement, commercialement, tous les jours. Moi, si vous voulez, je suis auto-entrepreneur, donc je vois bien, même dans mon métier, je suis agent immobilier. Donc je vois bien que la majorité des problèmes qui des fois la cause d'une vente par divorce, décès, tous les problèmes qui en découlent, c'est de la communication entre certaines personnes, des choses qui ne sont pas dites et certaines personnes où on voit que bah, y a pas de travail sur soi-même, mais qui peuvent se comprendre pour plein de raisons. Hein.
2: Donc c'est la question du conflit ?
10: Oui, qui pour moi du coup est causé par un manque de recul par soi-même, mais que je peux comprendre qu'on ne le fasse pas puisqu'on est tellement dans notre vie tous les jours... que se poser comme un chaman réfléchir sur soi-même, je trouve ça compliqué. Donc ce serait ma réponse. Ouais. Des fois, il peut y avoir un manque d'empathie envers certaines personnes, des fois des jugements qui peuvent être perçus très durs, et pour moi, c'est qu'une question de communication, en fait.
5: Qu'est-ce qui doit changer pour un meilleur avenir ? Vaste sujet. La sécurité par rapport à l'agression des gens sur tout, sur les ethnies, sur la façon de penser, sur... Ça me... Et puis je vois que d'un point de vue international, c'est de pire en pire. Donc ça me... Ça, c'est bien quelque chose que je changerais.
2: Et quand vous dites sécurité, vous pensez à quoi ?
5: Je pense aux différences qu'il y a, je vais donner le nom, hein, tout ce qui est racisme anti-couleur, anti-religion, anti-genre. Ça me pèse le plus. En ce moment. Les discriminations, exactement.
2: Et donc de protéger les personnes
5: Voilà, et puis je sais pas, d'informer nos enfants, les nouvelles générations, et encore, je trouve qu'ils sont quand même plus informés que ma génération, et plus impliqués aussi. Mais pour protéger les gens, quoi, tout simplement. Parce que je vois, enfin, tout ce qui se passe d'un point de vue international, c'est ça, quoi. C'est cette peur de la différence, cette peur de l'autre, cette peur de... Voilà, donc ça, pour moi, c'est ce qui viendrait en premier, ouais.
3: Et du coup, toi, comment tu pourrais agir, justement, pour pallier à ce problème que tu relèves ?
5: Alors, moi, c'est la communication, hein. La communication, moi, je parle beaucoup avec mes enfants, mes petits-enfants aussi. Et puis les gens, quand je suis en désaccord, sans rentrer dans l'agression, mais je leur dis... J'essaie de leur ouvrir les yeux.
2: Est-ce qu'ici, dans le Royan, vous avez l'impression qu'on vit du racisme ? Il y a des choses...
5: Oui, alors, bon, moi, je suis là depuis une dizaine d'années. Donc, j'ai des origines asiatiques. Je ne suis pas du coin. Je ne fais pas de rugby. Je ne fais pas de chasse. C'est très compliqué de s'intégrer. Hein. Très, très, très compliqué. Donc, voilà. Puis, j'entends. J'ai des oreilles. Je veux boire mon café tous les matins. J'entends. Et ce que j'entends, ça me révolte. Des remarques racistes, c'est des remarques... Alors, racistes, c'est pas que sur la couleur de la peau ou de la religion. Je vois, je sais pas, il y a quelques personnes qui sont différentes ici en termes de genre. T'as des remarques qui fusent une fois que la personne est passée, mais qu'est-ce que ça peut te faire, en fait ? Que cette personne-là soit une fille, un garçon qui porte une robe ou un garçon... Enfin, c'est ça, en fait.
11: Petite question du matin. Toute simple.
12: Vous avez déjà bu votre café ?
13: Je pense que nos modes de vie doivent changer, nos politiques doivent changer.
2: Dans quel sens ?
13: Notre regard, dans un sens peut-être un peu moins capitaliste. Voilà.
11: Moi, je dirais essayer de tendre vers la réduction des inégalités, quoi.
13: Aussi, ouais.
11: Des inégalités, je pense surtout quand même économiques, disons en premier, puisqu'elles elles engendrent un peu les autres après, quoi, il me semble. Je me dis déjà de réguler, quoi.
13: Et vous, en tant que citoyenne, quel pouvoir vous pouvez avoir là-dessus ?
11: Voter et essayer de considérer, de pas invisibiliser cette question, quoi. C'est pas continuer à en parler et tout, même si c'est accepté. Et... Ouais.
13: Rosa est née le jour de l'élection de Trump. C'est sûr que ça fait un peu peur. On espère un grand revirement, je pense, dans la manière de dire

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2: Soyez les bienvenus dans cet agenda, toujours avec une chaleur soutenue comme vous devez le ressentir de part et d'autre. C'est d'ailleurs en ce sens que nous allons débuter par des communiqués autour de la canicule présente actuellement et qui nous accable. Et à cet effet, la mairie de Saint-Jean-en-Royans, via le site Intramuros, nous fait savoir qu'elle met à la disposition des habitants de la commune un registre des personnes vulnérables. Elles sont actuellement contactées en prévision de la canicule. Alors, si vous avez dans votre entourage ou dans votre quartier des personnes à risque, n'hésitez pas à les informer de ce dispositif et à les aider à prendre contact avec le personnel communal qui les accueillera avec bienveillance. Et sachez de par ailleurs que vous avez aussi la possibilité, si vous êtes trop au chaud chez vous, de pouvoir trouver des endroits rafraîchis sur la commune de Saint-Jean-en-Royans, comme l'EHPAD de la Matinière, climatisé, où on peut venir donc un moment pour se ressourcer. Et également d'autres lieux comme la médiathèque de Saint-Jean-en-Royans, selon les heures d'ouverture, pour prendre du temps au frais et pouvoir justement aussi consulter des livres. Voilà, pour ce qui concerne le communiqué de la mairie de Saint-Jean-en-Royans. Par ces temps où bien ça chauffe et ce n'est pas tout à fait fini, on évoque la fin du mois de juin avant que cela se calme. La canicule a aussi pour effet d'annuler certains spectacles, comme par exemple le festival Artypique qui devait initialement se tenir ce vendredi 26 juin à la MGN de Saint-Thomas-en-Royans. Par souci de préserver les résidents et puis notamment l'équipe organisatrice du festival de création qui a eu sa première manifestation l'année dernière, et bien celle-ci donc cette année est reportée à l'année prochaine. Poursuivons cet agenda avec un autre rendez-vous et nous allons bien pour cela aborder la journée du vendredi 26 juin avec les Pastafarians. C'est la musique festive et puis bien sûr beaucoup de couleurs et de tons divers, de diversité. C'est à la Musette que vous pourrez profiter de ce temps et au frais puisqu'il fait quelques degrés de moins du côté de Presles dans le centre-village en plaine pour une soirée qui débute à 20h et qu'il est possible aussi de profiter de la restauration organisée sur place dès 19h. Donc les Pastafarians, musique festive en perspective avec la Musette et puis aussi l'association Les Amernumes. Il est prévu également du côté de Vassieux-en-Vercors un autre temps fort pour ce vendredi 26 juin. Il s'agit de la nouvelle exposition temporaire du mémorial qui s'ouvre avec l'artiste invité Pauline de Chalandard. Sa spécialité, fusain, dessin animé et gravure sur bois. Une exposition à découvrir jusqu'au 30 avril 2027. Et pour en savoir un petit peu plus, je vous propose cet extrait sonore réalisé par Charlène.
3: Ma résidence ces jours-ci à Vassieux et à Saint-Julien aussi en Vercors est vraiment liée à la réalisation en cours d'un projet, un projet qui a deux têtes. D'une part, un court-métrage d'animation en technique traditionnelle que je réalise en ce moment qui s'intitule « C'est là, je crois que tout a changé ». C'est un nom un peu à rallonge, mais qui veut dire beaucoup pour moi. Et d'autre part, le montage, la réalisation d'une exposition temporaire, comme tu l'annonçais, qui ouvrira ses portes en juin au Mémorial de la Résistance et qui est directement liée en fait à la réalisation du film. cette expo, elle va venir montrer des éléments de la, du processus de création du film. Elle va venir aussi mettre en espace différents dessins et notamment une grande fresque gravée qui va se présenter comme une double parenthèse dans l'espace. On pourra se balader entre ces deux parenthèses, tourner autour, et elle représentera, sans trop en dire, le paysage du Vercors dans lequel se mélangeront des corps humains allongés, debout, qui font corps, en fait, avec le massif.
2: Pauline de Chalandard, l'artiste invitée du Mémorial de la Résistance sur les hauteurs de Vassieux en Vercors. Sachez que l'exposition débute ce vendredi 26 juin jusqu'au 30 avril 2027. Le vernissage ce vendredi à partir de 16h. Plus d'informations sur le site du Mémorial qui, je vous le rappelle, fait partie intégrante du Parc naturel régional du Vercors. L'agenda se poursuit pour cette fin de semaine à travers la musique et notamment ce concert de Delby, chanteur multi-instrumentiste qui se produira à Bouvante. C'est prévu pour samedi de 18h à 19h15 entre groove et mélodie et ponctue d'improvisation ou d'appel à la transe avec un certain tour de chant envoûtant, le jeu, la voix de Jeff Buckley et d'autres aspirations aussi de la musique des années 80, des compositions qui convoquent les grands espaces. Et cela se déroulera dans le gîte d'étape au bout du monde. Participation aux frais adultes à partir de 10 euros. Donc c'est à Bouvante, le gîte d'étape du bout du monde. Ça donnait un petit côté fraîcheur hein, qu'il est bon de retrouver par ces temps de canicule, surtout avec de la bonne musique. Dès 18h samedi, une information à retrouver sur la Gazette du Royaume Vercors, édité par les offices de tourisme Vercors Drôme. Tout comme ce café lecture à Saint-Laurent-en-Royans, samedi de 10 à 12 heures. L'occasion de partager vos lectures sur le thème de l'Afrique. C'est proposé par l'association d'animation de la bibliothèque ludothèque de Saint-Laurent-en-Royans. L'entrée est libre. Donc samedi à partir de 10 heures.

allons parler un petit peu de livres. Livres et de monastères, d'églises assez emblématiques sur le Royans. C'est ainsi que la mairie de Rochechinard vous invite pour la présentation et la dédicace du livre tout juste édité de Louis-Paul Parma, l'église Sainte-Silouane et le monastère de Saint-Antoine le Grand par ses constructions et ses fresques, ainsi que l'atelier Saint-Jean-Damasène, la chapelle des Innocents dont je viens de parler à Rochechinard et le monastère de Solanes dans le Gard qui ont été aussi l'objet d'une minutieuse, on pourrait dire, autopsie, si je puis dire ainsi, car Louis-Paul Parma a disséqué toutes les techniques et la manière dont ont été bâtis ces différents monastères. C'est tout à fait passionnant. Il sera donc présent salle de la Prune à Rochechinard ce samedi 27 juin dès 18h pour la présentation de cet ouvrage dont nous reparlerons sur les ondes de Radio Royans Vercors. Dimanche en musique à Léoncel ce samedi 27. Là, on parle du chœur des quatre temps de la direction Caroline Seconello-Dupaille pour ce programme Échappée Céleste. C'est un voyage à travers les siècles et le motet latin. L'abbaye de Léoncel, cette belle abbaye cistercienne, donc, qui vous attend dès 16h pour profiter de ces moments musicaux tout à fait exceptionnels. Tarif à partir de 14 euros, tarif réduit pour les personnes qui peuvent bénéficier de ce type d'avantage. Donc pour 7 euros et gratuit pour les moins de 12 ans. Une information à retrouver beaucoup plus amplement sur le site chorallesquatretemps.fr. La musique au bien-être, il n'y a qu'un pas que vous propose ces week-ends des marchés du bien-être qui se déroulent de manière hebdomadaire de part et d'autre sur le Royans Vercors. Et il est question pour cette prochaine étape de profiter eh bien, d'un moment privilégié à Saint-Nazaire en Royans ce 27 juin. Il est bien entendu aussi question de retrouver les praticiennes et des praticiens pour des séances individuelles, collectives ou conférences sur les temps courts à prix doux, afin de varier les plaisirs. Hein. Beaucoup de pratiques, de disciplines, on parle de massage, de yoga, de qigong, de magnétisme, d'art méditatif ou encore de voyage sonore. C'est dans les jardins du château de Saint-Nazaire-en-Royans, des beaux jardins, avec beaucoup de verdure aussi, qu'il sera donc question pour profiter de ces moments de bien-être de 10h à 19h pour ce samedi 27 juin. Et puisque nous parlons de bien-être, nous allons parler également de dispensaire de soins naturels par Verta Santé qui fait ses portes ouvertes ce samedi 27 juin de 16h à 18h afin de découvrir toutes les pratiques justement qui sont dispensées dans ce centre basé dans le centre village de Saint-Laurent en Royans pour des séances individuelles en réflexologie, naturopathie, kinésiologie, ostéopathie, la méthode Poirier, le Feldenkrais, le Jiatsu, massage, séances énergétiques. Voilà, beaucoup de praticiennes et praticiens pour ce centre de soins naturels, 16h-18h, voilà, afin de découvrir toutes les pratiques proposées.

allons nous diriger maintenant du côté de Saint-Marcellin pour la journée du dimanche 28 juin pour le sport sous toutes ses coutures. Tout d'abord avec à 11h au stade de la Solée, le trophée des sportifs avec des bénévoles sportifs qui recevront peut-être aussi de précieuses récompenses pour leur performance. Il s'agira également de la fête du sport qui sera aussi célébrée à Saint-Marcellin ce dimanche 28 juin au stade de la Solée, dès 14h. J'en profite aussi, puisque nous sommes à Saint-Marcellin, pour évoquer le lundi par des moments plus de service, car il s'agira au tiers-lieu numérique ce lundi 29 juin d'une prise en main de logiciels qui peut être assez précieuse pour celles et ceux qui parlent de tableaux, de bases de données. Et c'est le logiciel Excel dont il est question au tiers-lieu numérique de 14h30 à 16h. Voilà, un moment d'initiation dans le centre-ville de Saint-Marcellin. Et on termine cet agenda avec de l'improvisation théâtrale pour le début de semaine prochaine, les 29 et 30 juin, avec l'improvisation théâtrale par des ateliers d'initiation pour les ados adultes animés par les comédiens de Inédit Théâtre, compagnie strasbourgeoise, de 19h à 22h. Réservation conseillée. Donc dans la salle des fêtes de la Chapelle en Vercors. Et puis cela se poursuivra le mardi 30 par les Inédits de l'Impro à 19h. C'est un spectacle d'improvisation dans la salle des fêtes, toujours par la compagnie Inédits Théâtre, comme je vous l'ai communiqué précédemment. Première partie, restitution des ateliers effectués avec les enfants des écoles du canton. Et puis ensuite, Impro tout azimut pour le prix de 12€ par personne à partir de 10 ans. D'ailleurs, un sujet à retrouver sur le site radioroyant.fr autour de cette improvisation théâtrale pour tous avec la compagnie Inédit Théâtre. On referme cet agenda.

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Bienvenue dans Osons l'intime, une chronique portée par Claire et Céline du collectif Féminin Naissance Royan Vercors, dans laquelle on ouvre de nouveaux horizons autour de sujets souvent tabous, relégués au couple, à la famille ou à nos réflexions individuelles. Des partages d'une dizaine de minutes de nos vécus de femmes cisgenres et d'accompagnantes. Bonjour et bienvenue sur la chronique Osons l'intime de Radio Royan Vercors. Ce matin, je suis Claire au micro du collectif Féminin Naissance et je vais vous parler du processus de deuil. Si je vous propose ce sujet aujourd'hui, c'est que je gravite autour des sujets de la mort, du deuil depuis quelques années maintenant, parce que j'anime des cafés mortels. J'ai été formée par l'association Thanatosphère qui se situe à Valence et j'avais à cœur de d'évoquer la mort, le deuil, parce que à Osons l'intime, on ose parler des sujets tabous. Et malheureusement, la mort est encore un sujet très tabou aujourd'hui dans notre société. Et donc pour commencer à vous parler du processus de deuil particulièrement aujourd'hui, j'avais envie de mettre des mots sur le deuil. Qu'est-ce que c'est ? Et il faut savoir que cet épisode, je l'ai préparé notamment grâce aux notes que j'avais prises pendant la formation animée Un café mortel, donc formation gratuite en janvier 2024. Et donc les mots que je vais vous citer viennent de, pour la plupart, de Pierre Chambaud, qui est un médecin et qui accompagne dans le processus du deuil. Donc le deuil, qu'est-ce que c'est ? Si on met des mots, le deuil, en fait, c'est comme une souffrance abominable, très difficile à vivre et vécu souvent avec une grande violence. En fait, c'est ce qui se passe quand le lien d'attachement avec une personne, il est soudain rompu. Et cette rupture, ça va provoquer une blessure très douloureuse. Alors, il faut savoir que chaque deuil est unique. Et donc, pour chaque individu, ça va être propre à son histoire, mais aussi à la relation en lien avec le ou la défunte. Et il y a plusieurs, on va dire, plusieurs facettes au deuil. Et plusieurs facettes à cette souffrance. D'abord, il va y avoir une souffrance physique. Parfois, on va pouvoir ressentir des blocages ou ressentir beaucoup d'énergie, ce qui va en fait créer un épuisement à la longue. Et puis, c'est aussi une souffrance psychique parce que ça nous fait vivre potentiellement énormément d'émotions. Et là, on peut vraiment vivre à l'intérieur un effondrement. Et puis c'est aussi une souffrance sociétale, hein, parce que effectivement la mort étant encore tabou dans notre société, souvent on change de statut de manière très brutale. Et comme c'est un sujet tabou, les gens n'osent pas en parler, ce qui fait qu'il y a aussi énormément de solitude et d'isolement quand on vit un deuil, surtout quand c'est un deuil qui nous provoque des sensations très fortes, des émotions très fortes. Ça peut vraiment faire peur aux personnes de notre entourage. Donc moi, je vous invite à voir le deuil comme la construction d'une cicatrice. Et donc, quand on a une cicatrice, il se passe deux choses. Une cicatrice, je veux dire physique, hein, on se coupe, on a une cicatrice. Tout d'abord, il y a un processus physiologique, biologique, ce qui fait que la cicatrice, elle va se réparer naturellement. Ça, c'est ce qu'on appelle le processus de deuil. Donc, c'est ce qui se fait, qu'on le veuille ou non. Mais il y a aussi, quand on a une blessure, on peut venir prendre soin de cette cicatrice. Et donc là, on parle du travail de deuil. Donc là, c'est vraiment un cheminement qu'on va faire de manière proactive pour, en fait, cheminer sur son deuil et, d'une certaine manière, faire qu'on l'intègre, en fait, à notre vie. Plutôt que de le subir, on va chercher à venir s'en réemparer et, pour venir intégrer, en fait, cette information, cet événement à notre vie et faire que ça vienne finalement la nourrir d'une certaine manière. Ça, j'y reviendrai un peu plus tard. Et autre chose que j'avais aussi envie de vous partager sur le deuil, c'est que le deuil, il va beaucoup varier selon plusieurs choses. Tout d'abord, selon les circonstances du décès. Parce que si le décès était attendu, ou alors s'il est brutal, si par exemple il s'agit d'un suicide, ou alors que le corps a disparu, potentiellement les individus ne vont pas du tout réagir de la même manière. Et c'est pas parce que par exemple un décès était attendu que forcément le deuil va être facile à vivre. Hein. Ça, c'est vraiment aussi, il n'y a pas de hiérarchie, il n'y a pas de normalité dans comment on va vivre son deuil. Également, le deuil va dépendre du degré de dépendance qu'on avait avec le ou la défunte. Ça peut être dépendance financière, ça peut être en termes de reconnaissance sociale, ça peut être aussi, imaginons si on était en couple, est-ce que l'autre personne était plutôt le moteur dans le couple. Ça va dépendre aussi le deuil si on vit un temps d'accompagnement ou non. Alors, peut y avoir des accompagnements quand il y a un deuil anticipé ou attendu.
Mais encore une fois, ça peut être vécu avec ou sans blocage. Donc typiquement, le fait de pouvoir rendre visite à la personne qui va mourir ou être présente à ses côtés va pouvoir éventuellement influencer le processus du deuil, le faciliter ou l'aggraver. Ça, il n'y a pas de règle pour ça. Et enfin, le deuil, il va pouvoir aussi dépendre de l'état d'esprit de la personne décédée et aussi des endeuillés, donc des personnes qui restent après la mort, après le décès d'une personne, selon si c'était voulu ou non, si c'est un soulagement, selon l'âge de la personne, selon aussi les croyances des personnes. Et en fait, ça, c'est vraiment propre à chacun, chacune. Voilà. Et donc, aussi quelque chose de très important à vous dire sur le deuil, c'est que l'évolution n'est pas linéaire. On peut avoir tendance à dire, bon, bah, je passe par cette case, cette case, cette case, et puis après, c'est bon, ça me fera plus mal, je vais m'en sortir, etc. Non, en fait, une nouvelle fois avec l'image de la cicatrice, en fait, la cicatrice, on la garde à vie. Après, c'est comment on va interagir avec cette cicatrice. Et quel impact elle va avoir dans nos vies. Mais c'est normal, en fait, quand on vit son processus de deuil, en fait, ça dure potentiellement toute la vie, de sentir des hauts, des bas, des retours en arrière, des avancées. C'est complètement normal. Aussi parce que le deuil, il a plusieurs dimensions. Et c'est ça qui est parfois complexe, c'est qu'on va faire le deuil de la personne qui n'est plus là. On va devoir faire aussi le deuil de la vie qu'on vivait ensemble, de la relation qu'on avait. Et on va aussi devoir faire le deuil de la vie qu'on n'aura pas ensemble. Et donc, toutes ces dimensions aussi peuvent ramener de la complexité et peuvent rallonger le processus de deuil. Voilà. Alors, pour vous donner quelques petits points de repère sur comment se déroule un deuil... Déjà, faut savoir que traverser un deuil demande beaucoup d'énergie. Beaucoup d'énergie sur le plan émotionnel, mais aussi sur le plan physique, comme je le disais tout à l'heure. Néanmoins, il y a certaines actions qui peuvent aider à traverser cette période. Et donc là, on parle du travail du deuil. Ce qu'on peut faire proactivement pour, essayer de traverser cette période et d'en souffrir le moins possible. Première chose, c'est important de reconnaître ce qui s'est passé, de reconnaître la réalité de la perte. Même si ça fait mal, en fait, c'est vraiment à partir de ce moment-là qu'on va pouvoir commencer son processus de deuil. Et du coup, quand on a reconnu ce qui s'est passé, c'est important aussi d'accueillir ces émotions. Même quand elles sont différentes de celles d'autres proches. Parce qu'on va pas du tout réagir de la même manière. Imaginons dans une fratrie, si les personnes ont perdu leur père ou leur mère, c'est normal qu'en fait les personnes ne réagissent pas de la même manière. Quoi qu'il arrive, ça fait partie du processus d'accueillir ses émotions de soi à soi, potentiellement de ses proches aussi, de pouvoir se déposer auprès de ses proches. Et si jamais on n'a pas ces personnes-là autour de nous, pouvoir se rapprocher de professionnels pour pouvoir en parler. Parce que, troisième point, mettre des mots sur ce qui est vécu, c'est très très très important. Ça, c'est un peu problématique parce qu'une nouvelle fois, la mort, le deuil, c'est tabou. Y a pas beaucoup de gens qui seront prêts à vous écouter, à vous entendre sur ce que vous vivez. C'est vrai qu'il y a un côté impudique et qui fait peur. Mais c'est important que vous puissiez mettre des mots. Et si jamais vous pouvez pas en parler, au moins l'écrire ou alors ritualiser cette perte. Par un geste symbolique qui vous parlerait, c'est important. C'est également important pendant cette période de pouvoir se connecter à ses besoins et de s'accorder du repos, du répit et de pouvoir éventuellement répondre à ses besoins. C'est pas toujours facile, surtout en cas de deuil très violent. Dans ces cas-là, n'hésitez pas aussi à bien vous entourer pour qu'il y ait d'autres personnes, des proches qui puissent prendre soin de vous à ce moment-là. Et de toute façon, d'une manière générale, c'est soutenant de chercher du soutien auprès de ses proches ou auprès de groupes d'entraide aussi. Il y a énormément d'associations aujourd'hui qui soutiennent, si vous tapez sur votre moteur de recherche soutien deuil, aide deuil, il y a énormément d'associations, de collectifs qui peuvent vous renseigner, qui peuvent vous soutenir dans cette traversée.
Et puis dernier point aussi, pour vous aider à traverser cette période, c'est de pouvoir anticiper les moments sensibles, par exemple des anniversaires, des fêtes de famille, et demander de l'aide professionnelle si besoin. Et tout ça, c'est très important, ça va vous soutenir à petit développer un autre type de relation avec la personne défunte. C'est-à-dire ne plus chercher dehors la personne, parce qu'effectivement elle n'est plus en vie, son corps n'est plus là, mais venir chercher dans le cœur, là où est votre cicatrice, pour pouvoir vous connecter à cette personne et pouvoir interagir, continuer à interagir avec cette personne. Donc c'est vraiment comment vient transformer la relation. Et puis, une fois que cette transformation commence, alors on peut retourner dans le courant de la vie et se réapproprier son lien à la vie. Peut-être qu'il va y avoir des changements, peut-être que vous allez changer de point de vue sur certaines choses, peut-être que vous allez avoir envie de modifier certaines choses. C'est normal aussi, voilà, de vivre des changements après une perte, après un deuil. J'avais aussi envie de vous partager un peu les étapes de qu'est-ce qui se passe quand on voit la vie partir d'un corps. Peut-être aussi pour, encore une fois, vous donner des points de repère et vous dire « Ah, ok, en fait, je suis pas fou, je suis pas folle, c'est normal que je vive ça. » Voilà. Donc, il faut savoir que quand on voit un corps sans vie, ça peut être vécu comme un choc ou un temps suspendu. Souvent c'est violent, hein, même si c'est attendu, et donc ce choc il peut durer de quelques minutes à quelques jours, 3 jours environ. Puis après on peut vivre de la sidération. Sidération, ça veut dire que il y a plus aucune émotion qui est ressentie dans le corps. Et en fait, ça s'explique parce que c'est tellement intense ce qui se vit émotionnellement que du coup, il y a une mise à distance qui s'opère. En fait, c'est une manière de s'auto-protéger. Voilà. Mais ce qui fait que du coup, quand on est dans la sidération, on ne peut pas ressentir les émotions. Et puis, il peut y avoir aussi du déni qui est là, de dire « mais non, mais c'est pas possible, c'est impossible que cette personne soit décédée. » Voilà. Ça, voilà, je vous le dis parce que c'est totalement normal et potentiellement, on peut bouger entre de la sidération, du déni et aussi les autres états que je vous ai nommés avant. Voilà, encore une fois, c'est pas linéaire, c'est pas « hop, je l'ai vécu une fois, j'ai coché la case et du coup, je vais plus jamais le vivre. » Pas du tout. Et du coup, de ce temps-là de choc, puis de sidération, de déni, peut advenir une forme de suractivité, qui en fait est une forme de suractivation physique pour ne pas vivre en fait la suractivation émotionnelle. Encore une fois, il s'agit de la protection. Voilà, bouger son corps parce que le mental et les émotions sont tues. Alors, ce qui est d'une certaine manière pratique aujourd'hui parce que la plupart des personnes n'organisent pas leur funérailles, donc au moment de la perte d'une personne, il y a énormément à faire sur le plan logistique. Mais malheureusement, en fait, d'être dans cette suractivité, ça va venir empêcher le deuil de se faire parce qu'il y a une fuite des émotions. En fait, je vous rappelle que pour commencer son processus de deuil, il faut vraiment être en capacité et aller ressentir en fait toutes les émotions que génère la perte. Ce qui fait que du coup le deuil il peut être différé. Typiquement, ça peut arriver qu'un enfant perde un parent qui pleure pas parce que voilà, sidération, mais que 6 mois, 1 an plus tard, le petit chat de la famille décède et là à ce moment-là, gros effondrement. Et en fait, c'est juste que le processus de deuil a été différé. Et ça peut être comme ça des années. Hein. Moi, je connais même des personnes qui ont fait des dépressions postpartum parce qu'elles avaient perdu leurs parents en étant petites. Et le fait d'avoir un enfant, c'est venu réactiver, en fait, et c'est venu enclencher ce processus de deuil. Voilà. Et moi, ce que je trouve déplorable, mais je suis pas la seule, c'est que malheureusement aujourd'hui, le congé de deuil il dure 3 jours. Donc c'est comme si la société nous disait bon bah en 3 jours, t'es censé être de nouveau sur pied, rétabli. C'est clairement insuffisant. Et du coup, cette durée de 3 jours pour le congé de deuil, ça vient aussi nous faire croire que si le deuil il dure plus de 3-4 jours, alors ça devient pathologique. Pas du tout. Faut savoir que d'une manière générale, c'est au bout de 3 ans
et 3 ans seulement qu'on va venir intégrer l'info et qu'on va venir, comme je vous disais, réintégrer la perte, le deuil, et venir se reprogrammer d'une certaine manière et venir amener des transformations dans sa vie, venir se reconstruire en fait. Donc voilà, ça dure clairement pas 3-4 jours, on est plutôt sur quelques années, 3 ans, voilà. Donc je vous rappelle quelques points importants concernant ce processus de deuil. Ce qui est souvent conseillé, hein. Moi personnellement, je ne l'ai pas fait jusqu'alors, et je vois que ça me fait très peur. Mais ce qui est vraiment conseillé, c'est de pouvoir, quand on peut, voir le corps de la personne qui est décédée, en fait, pour venir constater sa mort et venir démarrer le processus de deuil. Voilà, même si c'est confrontant, même si c'est difficile, en fait, il y a vraiment ça, le fait de pas voir le corps, ça vient vraiment constituer une barrière en fait, et ça vient empêcher le processus de deuil. Ce qui est aussi très conseillé, c'est de pouvoir vivre une forme de rite funéraire. Voilà, donc voir le corps pour constater le décès, venir aussi soutenir la famille, rendre hommage, parler de la personne qui n'est plus là. C'est important aussi de reconnaître à la famille son statut d'endeuillé. Voilà, donc en parlant effectivement, et s'offrir aussi une ou des cérémonies funéraires pour venir, voilà, rendre hommage, venir se réunir collectivement autour des personnes endeuillées pour pouvoir se soutenir, pour faire corps et pour vraiment voilà, s'offrir tout le soutien nécessaire. Et dernier point très important surtout, je vous invite à ne pas croire vos jugements, parce que forcément des jugements il y en aura, je suis anormale, c'est trop bizarre, je devrais pas vivre ci ou ça, je devrais pas ne pas pleurer, ou je devrais ci. Non, en fait, voilà, comme je vous l'ai dit depuis tout à l'heure, chaque processus est vraiment différent, et en fait il y a plein de choses qui s'expliquent et qui sont normales, comme je vous le disais, ne pas pleurer, comme aussi il y a quelque chose d'assez peut-être animal, primitif, qui se passe quand il y a la perte d'une personne, c'est que on va venir la chercher avec nos 5 sens. Donc on va avoir envie de regarder des photos, sentir l'odeur de la personne dans ses vêtements, on va avoir envie de toucher des objets qui lui ont appartenu, etc., etc. Et ça, c'est tout à fait normal. Voilà. Et puis, comme je vous disais, donc la suite du deuil, qu'est-ce qui se passe? Donc après le choc, sidération, déni, qui peut durer entre 6 mois, 1 an. En fait, il y a une sorte d'épuisement à vouloir faire vivre la personne décédée alors qu'elle n'est plus là. Donc ce qui peut se passer, c'est qu'on peut avoir un vécu dépressif, alors attention, qui est vraiment différent de la dépression nerveuse. Et donc ça, l'invitation, c'est vraiment de pouvoir parler, si vous avez envie de vous entourer de professionnels de santé, de le faire avec des personnes qui sont sensibilisées au processus de deuil, parce que si les personnes, voilà, si les professionnels font un amalgame, ils vont vous donner par exemple des médicaments, des antidépresseurs, qui vont du coup bloquer vos accès aux émotions, et donc une nouvelle fois, le processus de deuil va se faire de manière plus difficile. Donc voilà, c'est possible d'avoir un vécu dépressif, du découragement, etc. Une sensation de rechute, ça, faut savoir que c'est normal. Une nouvelle fois, comme en fait le processus de deuil il est cyclique, c'est normal d'avoir l'impression de faire des retours en arrière, etc. Et donc au bout d'un an, 6 mois, 1 an, on peut aussi avoir des troubles du sommeil, des troubles de l'appétit. Et des émotions fortes aussi qui arrivent, comme la culpabilité, le fait de ressasser, ah, j'aurais dû dire ci, j'aurais dû dire ça. Des peurs aussi, des peurs matérielles, par exemple, ah, mais comment je vais faire sans cette personne, parce que du coup, c'est elle qui travaillait le plus, imaginons si on est en couple, c'est elle qui rapportait le plus d'argent, ou alors on peut vivre aussi des peurs par rapport à la solitude, mais je vais mourir toute seule, etc. On peut aussi vivre beaucoup de colère. Colère contre le personnel soignant, colère contre la personne de nous avoir quitté, colère contre Dieu si on a cette croyance. La colère, ce qui est bon signe d'une certaine manière, parce que ça vient créer du mouvement. Mais faut savoir que, encore une fois, vivre toute cette palette d'émotions, c'est complètement normal, et si jamais vous vous sentez un peu démuni ou dépassé, n'hésitez pas à faire appel à des professionnels formés à l'écoute, formés au deuil. Et donc, comme je vous le disais, au bout de 3 ans, hein, d'une manière générale, encore une fois, c'est pas du tout une, c'est pour vous donner plus une échelle de, comment dire, une échelle de temps plutôt que des réponses toutes faites.
On va commencer à restructurer sa vie avec voilà potentiellement des changements, des prises de conscience. Donc il y a encore des émotions hein, par rapport à cette perte de cette personne, mais on va dire qu'il n'y a plus de souffrance. Et dans ces cas-là, on dit que le deuil n'est pas fini, mais que la cicatrice continue à réagir à la météo intérieure, à comment on se sent. Mais c'est juste que c'est plus elle qui dicte, on va dire, nos actions, et peut-être qu'on arrive de nouveau à reprendre pied et à redevenir acteur et actrice de sa vie. Voilà pour aujourd'hui, pour cet épisode sur le processus de deuil. Je vous mettrai les ressources voilà dans la description de la chronique. Il faut savoir aussi que on a écrit un article sur le blog du site collectif Féminin Naissance, ressources sur le deuil périnatal en particulier, mais il faut savoir que le deuil périnatal est un deuil. Voilà, c'est un deuil de toute façon. Après, il y a quelques spécificités quand les parents perdent un enfant, mais d'une certaine manière, il y a aussi quelque chose d'assez universel dans le deuil, voilà, dans lequel vous pourrez trouver tout plein de ressources. Et puis, voilà, vous pourrez retrouver du coup les chroniques Osons l'intime sur le site Radio Royan Vercors. Et puis, on vous dit à la semaine prochaine pour un nouvel épisode. Au revoir.

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6: Bonjour.
7: Bonjour.
6: Bonjour à toutes et à tous. Alors, pour l'émission du mois de juin, on va faire une petite balade dans la forêt. On voulait vous faire une petite attention de... Ça va parler d'érotisme ou de sexe, donc si vous n'avez pas envie d'entendre parler de ça, ou s'il y a des oreilles sensibles, vous pouvez les éloigner. Et moi, je voulais dédicacer cette émission à deux petits chats qui sont à la fin de leur vie sur la Terre. Ils s'appellent Cerise et Patouche. Alors voilà. Donc, les fougères... Un nom générique qui évoque souvent des dentelles végétales généreuses. En tant que noctule, on essaye de pas être trop des humanoïdes nombrilistes. En plus, on habite dans un endroit où habitent aussi beaucoup d'autres êtres vivants. D'ailleurs, les humanoïdes cyborgs que nous sommes appellent ce genre d'endroit un endroit riche en biodiversité. Donc on fait des petites balades en forêt et on admire ces dentelles végétales généreuses. Et oui, c'est parti pour de la poésie sensuelle. Pour rapprocher les fougères, on se met dans des états d'attention particuliers. Ces êtres élégantes sont multiples. C'est qu'elles ont cohabité avec les dinosaures. Elles étaient même là avant eux. Leurs histoires et donc leur diversité sont riches et foisonnantes. 400 millions d'années d'évolution, quoi. Dans nos contrées, on ne croise qu'une petite partie d'entre elles car la plupart vivent dans des régions tropicales. Et parce que, peut-être, c'est le printemps. Peut-être que s'intéresser aux plantes, ça permet de nourrir et décaler nos imaginaires érotiques. On sautille sur les pierres entre différents langages. Phylogénétique, poétesse, malice littéraire, botaniste féministe et érotisme végétal.
7: Et pour commencer, on avait envie de plonger directement dans le sujet avec une lecture. Et cette lecture, elle va être sur un fond musical de musique électronique à la peau d'insecte. Un groove froid et étrange qui scintille entre les oreilles. Des formes prennent vie dans l'espace. Ambiante abstraite de salle carrelée. C'est un morceau qui s'appelle Xo Xo et qui vient d'un label de musique qui s'appelle Fougère Musique sur le plateau des Mille Vaches.
8: On pourrait ajouter que les textes que tu vas lire sont presque du Anaïs Nin.
7: Oui. Du Anaïs Nin revisité peut-être.
8: Voilà.
7: De son portefeuille, elle sortit quelque chose qui ressemblait à un fin mouchoir. Elle l'ouvrit. Dessus, on avait peint un derrière de femme, dans une position qui permettait de voir parfaitement le sexe, et à côté, une fougère de même proportion. Elle tira sur le mouchoir qui était élastique, et on avait alors l'impression que le derrière remuait ainsi que la fougère. Puis elle retourna le mouchoir. La fougère continuait à se soulever, mais cette fois, elle semblait caresser le sexe. Elle donna vie à cette image par un mouvement régulier de ses mains. Je ris, mais cette vue m'excita et nous ne sommes jamais allés au café Vepler. La fille m'emmena chez elle.
6: Les Ophioglossaceae, seule représentante de l'ordre des Ophioglossales, sont une famille de fougères dont le nom signifie littéralement « langue de serpent ». Les Marathiacea, seul représentant de l'ordre des Marathiales et de la sous-classe des Marathidae, sont une famille de fougères qui regroupe des espèces tropicales uniquement. Cet ordre de fougères précoces est une des plus anciennes lignées existantes. Alors, je vais vous faire une petite explication de la phylogenèse. Parce que, en fait, la phylogenèse, c'est ce qui permet de reconstituer l'évolution des organismes vivants. Alors, petit big up à Yuri, n'est-ce pas ? Qui nous a complètement initiés à la phylogénétique, finalement. Et, en fait, en phylogenèse, on représente couramment les parentés par un arbre phylogénétique. C'est la même idée que les arbres généalogiques, quoi. Donc, même si c'est des mots compliqués, j'avais envie de les dire parce que... c'est que, en fait, moi, m'intéresser à ces histoires, celles des montagnes, des rivières, ou des oiseaux, des insectes, des plantes, etc., c'est, je trouve que c'est une source inépuisable d'apprentissage et d'émerveillement, et que ça fait comme quand on prend une loupe, vous voyez, on se rend compte de tout ce qu'on ignore, et qui pourtant existe juste là, et dont l'existence est tout entremêlée à la nôtre. Et ça donne du sens à ma vie d'observer et de me dire... Mais waouh, quelle merveille et quelle intelligence et quel mystère. Et ça nourrit aussi des états d'attention particuliers. Et une certaine sensualité, je trouve. En vrai. Donc, l'arbre phylogénétique de celle qu'on appelle des fougères, c'est une tentative qui est encore en discussion par un groupe international informel de botanistes. Donc, c'est un truc qui est sorti en 2016. Et au bout de l'arbre, il y a 9 branches. Pour l'instant, et donc ces 9 branches, elles sont réparties dans 3 branches différentes. Donc si on remonte, il y a 3 branches différentes, et si on remonte en cours, il y en a une. Donc moi, ce que j'ai fait, c'est que j'ai choisi de faire un petit jeu, de cliquer sur ces 9 branches, et j'ai sélectionné les bouts de leur présentation sur Wikipédia. Donc moi, dans la vie, j'arrive pas à retenir le nom des choses, et pourtant, je remarque que c'est en nommant les choses qu'on se rend compte de leur singularité et aussi de leur lien. Alors cette émission sera entrecoupée de ces petites listes de noms que j'ai lues tout à l'heure, qui vous évoqueront sûrement rien. Mais je vous propose un truc, c'est d'essayer d'imaginer que derrière chaque nom de famille que je vais dire, il y a encore d'autres noms. Et que derrière ces autres noms non dits, il y a des genres, et derrière ces centaines de genres, il y a des milliers d'espèces. Et derrière ces milliers d'espèces, il y a des êtres vivants. Et chacun de ces êtres vivants a une histoire différente, un environnement différent, des formes différentes, des couleurs différentes, une taille différente, un emplacement différent, etc. Donc comme toutes les classifications, les êtres vivants collent pas trop bien avec les tableaux, les cases et tout ça, mais le chemin qu'on est amené à faire quand on cherche à identifier telle ou telle espèce, ça apprend à observer des trucs qu'on n'aurait pas remarqué si on s'était pas posé la question. Et je crois que ça peut s'appliquer à beaucoup de situations, quand on cherche les bonnes questions à se poser, qu'on observe, qu'on ressent, qu'on rassemble les faits et les ressentis, les questions que ça ouvre, les hypothèses qu'on fait pour avancer, les allers-retours qu'on doit faire pour se remettre en question, revérifier, changer d'avis. C'est apprendre à apprendre.
8: Ah oui. Alors, moi, au début, quand on a parlé de l'érotisme des fougères, je m'imaginais déjà trouver un chat sur Internet, une plateforme, et échanger à bâton rompu. Je me suis d'ailleurs interrogée sur cette expression, qu'est-ce que ça voulait dire, bâton rompu, avec une personne qui aurait un kink pour les plantes. Bon, kink. En fait, ouais, non, alors oui, c'est pas ce qui s'est passé, mais c'est vrai, j'ai dit kink. Un kink, qu'est-ce que c'est ? Eh bien, un kink, c'est des préférences, des fantasmes, des comportements, des pratiques sexuelles qui sortent des normes de la sexualité traditionnelle. En creux ou en bosse, c'est donc une invitation à une sexualité joyeuse et créative. Et ça, on aime bien.
6: Oui.
8: Mais je vais vous faire un petit peu d'histoire avant de venir retourner dans le vif du sujet sur le kink. D'après les chercheurs, le kink dérive, vous allez voir, c'est drôle, dérive, vous allez voir pourquoi, puisque dérive du mot nautique néerlandais qui désigne le fait d'enrouler une corde au XVIIe siècle. La corde, les bateaux, la mer, tout ça.
6: Le mot kink, c'est le mot kink, ça veut dire ça ?
8: Oui, voilà, enrouler une corde.
6: Enrouler une corde.
8: Voilà.
2: Ça fait penser au shibari, moi, si tu dis corde.
8: Voilà, mais bon. Que c'est un kink,
2: c'est
8: finalement.
2: C'est un kink, finalement.
8: Et c'est aussi un mot d'argot américain pour désigner les pervers, donc plutôt une insulte qu'un compliment. Mais revenons un petit peu à avant cet argot américain. Un psychiatre austro-hongrois du XXe siècle, Richard von Krafft-Ebing, a écrit le premier livre sur les déviances sexuelles, et c'est donc la première personne à s'intéresser aux pratiques sexuelles d'un point de vue médical, au kink, finalement. On dit que c'est le premier, mais toi-même, tu sais que c'est vraiment surprenant tout ce qui disparaît comme recherche, et qu'on découvre bien plus tard, parce que les auteurs n'avaient pas de reconnaissance sociale au moment de la publication de leurs recherches. Bref, la Bible de ce monsieur von Krafft-Ebing est pas vraiment top, puisque la sexualité déviante, tout ce qui sort du cadre de la sexualité hétéronormative, est considéré comme mal, déviant, mauvais, quoi. Il faut attendre les années 60 pour que le kink apparaisse en anglais dans le texte, comme dans un usage courant, et désigne un ensemble de pratiques sexuelles qui s'écartent des normes traditionnelles. Voilà, donc ces pratiques sexuelles qui s'écartent des normes traditionnelles sont souvent appelées le sexe vanille. Vous connaissez ça ?
6: Oui.
2: Oui.
8: Voilà. Donc rendons à Cléopâtre ce qui est à Cléopâtre. Beaucoup de termes et de pratiques qui vont avec le kink viennent du BDSM, bondage, domination, sadisme et masochisme, comme le consentement et le safe word, sur lequel on s'est mis d'accord en amont et qui permet d'arrêter une pratique quand on n'a plus envie.
6: Qui peut être utilisé
8: dans plein d'autres trucs que le sexe, tout à fait.
6: Donc, et dans le sexe vanille aussi.
8: Et dans le sexe vanille aussi. C'était pour dire que cet héritage du milieu BDSM, dans lequel la communauté LGBT a eu une place importante, eh bien, c'est pour dire que on va donc mettre ça dans le dos des réacs. C'est toujours les queers qui gagnent à la fin en imposant des pratiques et des mots qui respectent les gens et la terre.
6: Ouais, ouais.
8: Voilà. Donc c'est avec ce terme qui s'est fait une place dans le langage courant maintenant, j'imagine que beaucoup de monde l'a déjà entendu, qui désigne une pratique, une préférence, donc un terme plutôt neutre finalement, plus tellement une insulte comme ça l'était au début. Et maintenant on peut donc avoir son kink et s'en porter très bien. Mais revenons à nos fougères. J'ai donc pas rencontré de personnes dont le kink serait les plantes, mais j'ai découvert un manifeste.
6: Ouais, ouais. Un manifeste.
8: Un manifeste, ouais.
2: Pourtant ça doit exister, non ?
8: Des gens qui aiment les plantes ?
2: Bah, des gens qui font des trucs dans les plantes, avec les plantes. Bah, j'imagine qu'il y a des gens dont le kink, c'est les plantes.
8: Ouais, carrément.
2: Puisqu'il existe des kinks sur à peu près tout.
8: À peu près tout. Mais mon manifeste n'est pas vraiment totalement pas en lien avec des plantes. C'est pas ce qu'on pourrait dire. C'est juste que c'est plus général que personnel, finalement, ce que je vais vous raconter. Mais n'hésitez pas à vous manifester si vous voulez nous parler de votre kink avec les plantes. Vous pouvez tout à fait nous écrire à Radio Royan, à l'Office de Tourisme, place de l'Église, 26 190 Saint-Jean-Royan.
2: C'est ça. Ou sur notre adresse mail noctule avec un S, @mailo.com. Comme.
8: On adore recevoir des cartes, d'ailleurs, merci beaucoup.
6: Oui, merci.
8: Pour la carte postale.
2: Oui, on a reçu une carte postale des Pyrénées, de Foix. Merci à notre admiratrice secrète qui nous a fait part d'une lecture qui lui avait plu et qu'on s'est empressé de commander à la médiathèque.
8: Donc, dès qu'on l'aura lu, on pourra vous en lire aussi des extraits, peut-être, pour partager cette pépite. Mais revenons à nos fougères, incroyable ça. On s'écarte. Donc... je n'ai pas rencontré de personne qui aurait un kink pour les plantes, mais j'ai découvert un manifeste de l'éco-sexualité. Voilà. Écrit par Annie Sprinkle et Beth Stevens, qui sont maintenant des stars dans le milieu artistique queer. Peut-être vous les connaissez pas, mais sachez que c'est des stars. À la base, c'est deux amoureuses, une travailleuse du sexe, donc c'est Annie Sprinkle, qui est pionnière du mouvement sexe positive, et une chercheuse d'université, Beth Stevens. Elles ont développé toute une pratique artistico-politique sexuelle en faisant des films, des happenings, comme des mariages avec les montagnes, des forêts. Elles se rendent sur les lieux exploités par l'humain pour revendiquer leur vision du vivant et de la terre comme une amante et non pas comme une chose à exploiter. Je vais vous lire quelques courts extraits de leur manifeste pour que vous compreniez. Nous sommes les écosexuels, la terre est notre amante. Nous en sommes follement, passionnément et férocement amoureuses. Nous sommes chaque jour, sans exception, reconnaissantes de cette union. Dans le but de fonder une union toujours plus réciproque et plus durable, nous collaborons avec la nature, nous traitons la terre avec respect, bonté et tendresse. Nous faisons l'amour avec la terre, nous sommes aquaphiles, terraphiles, pyrophiles et aérophiles. Nous enlaçons les arbres sans pudeur, nous massons la terre avec nos pieds, nous murmurons des mots doux aux plantes. Nous sommes des naturistes, des adoratrices du soleil et des observatrices d'étoiles. Nous caressons les pierres, jouissons des cours d'eau, admirons souvent les courbes de la terre. Nous faisons l'amour avec la terre à l'aide de nos sens, nous célébrons notre point E comme Earth. Nous sommes très coquines. Écosexuel est une identité. Pour certaines d'entre nous, être écosexuel est une identité sexuelle première, tandis que pour d'autres, non. Les écosexuels peuvent être GLBTIQI, c'est la version québécoise, je crois, pardon, hétérosexuel, asexuel ou autre. Nous invitons et encourageons les écosexuels à sortir du placard. Nous sommes partout. Nous sommes polymorphes et pollen amoureux. Nous éduquons le public à la culture, à la communauté et aux pratiques de l'écosexe. Nous tenons pour évidentes les vérités suivantes. Nous faisons tous partie, nous sommes inséparables de la nature. Ainsi, tout sexe est de l'écosexe. Le serment de l'écosexe est « Terre, je promets de t'aimer, de t'honorer et de te chérir jusqu'à ce que la mort nous rapproche, de l'une, de l'autre, pour toujours. » Vive la révolution écosexuelle. Donc elles l'ont signé, Elizabeth Stevens et Annie Sprinkle.
7: Ça date de quand, ce manifeste ?
8: 2008.
7: Ah ouais, c'est récent.
8: Quand même, hein ?
7: Oui. Non mais
8: oui,
7: voilà,
8: sur l'histoire de la vie des fougères, on est sur un truc très récent.
7: C'est vrai, non mais c'est ça, je veux dire, c'est pas des, parce qu'elles c'est des vieilles militantes, là c'est plutôt des militantes des années 80 quoi. Du coup, je pensais que c'était ça datait des années 80.
8: Eh ben non.
7: D'accord.
8: Voilà. Mmh. Après, il peut y avoir eu des prémices ou d'autres choses avant. Moi, je finalement c'est un tout petit prisme. Hein. Comme à chaque fois, on choisit un petit truc et puis voilà. Donc
7: voilà.
8: Ne le prenez pas mal si vous avez écrit un manifeste et que je l'ai pas lu alors que vous l'aviez écrit avant, par exemple. C'est pas fait exprès. Alors, les films qu'elles ont fait, ça s'appelle Jouer avec le feu, L'eau nous fait mouiller, et d'autres titres plus consensuels comme Goodbye Golly Mountain. Goodbye Golly Mountain se passe dans les Appalaches, des belles montagnes aux USA qui sont littéralement décapitées par l'industrie minière. Des copains de l'autre grand malade orange dont on entend trop le nom, donc je vais pas le dire. On y fait du mountain top removal, de l'extraction de charbon en rasant le sommet des montagnes à coups d'explosifs. Voilà, plus de montagne, tac.
7: C'est pas très écosexuel ça par contre.
8: Non, elles ont aussi fait des films sur leur mariage écosexuel et je vous invite à regarder leur site dont on donnera l'adresse dans les petites lignes sous la publication sur le site de Radio Royan, bien sûr. Et comme il n'y a rien de mieux dans la vie pour comprendre quelque chose que de l'essayer, je vous propose des petits sexercises que Annie Sprinkle et Beth Stevens proposent dans des vidéos accessibles sur leur site. Ne vous inquiétez pas, c'est tout habillé. On peut faire ça assise et en solo. Si vous voulez, vous pouvez vous préparer. Il faut un peu de place autour de vous, donc vous pouvez reculer vos chaises, par exemple. Et non, on ne peut pas faire ça en conduisant. Donc toi qui écoutes la radio dans ta voiture, arrête-toi sur le bas-côté, s'il te plaît. Parce qu'en plus, c'est pas très très éco-sexuel, la voiture. Vous êtes prête, ça vous dit ?
7: Le vélo, ça marche ?
8: Non plus, faut s'arrêter. Même si c'est très écosexuel, je pense que c'est un peu dangereux parce que par exemple, sur le premier exercice, plutôt on va lever les bras et sur le deuxième exercice, plutôt on va bouger la taille. Voilà.
7: Attends, j'enlève ma veste parce que je commence à avoir chaud.
8: Enlève ta veste. Donc c'est parti pour deux positions écosexuelles. C'est dommage parce que les images c'était quand même entre autres la belle poitrine d'une des deux et puis sinon l'entrejambe de l'autre. Mais habillée, hein, habillée, tout habillé bien sûr, mais bon, pour vous donner des petites idées. Donc allons-y.
7: On t'écoute.
9: Get ready to assume the ecosexual position. Let's go, honey.
10: Est-ce en anglais?
8: Normalement, je traduis. On va commencer avec le feu.
9: By becoming fire.
8: Séparez vos pieds.
9: Separate your feet a bit.
8: Et devenez une flamme.
9: Let yourself become a flame.
10: Donc là, on est bien toutes les trois autour de la table du studio.
8: Faut lever les bras.
9: On respire.
8: Laissez venir l'énergie jusqu'au bout de vos doigts. Imaginez le feu qui vous lèche les pieds. Gaëlle, tu ne participes pas assez là. Orange, rouge, violet, toutes les couleurs de feu.
9: All kinds of colors of fire. And bounce and shake.
8: Et bougez. Sentez la chaleur.
7: Je la sens, moi.
8: Bougez. La brûlure. Bon, bravo. Maintenant, on va orbiter autour de la Terre. Séparez vos pieds.
9: Orbiting around the center.
8: Faites tourner vos hanches autour du centre de gravité. Vous êtes en orbite autour du soleil.
7: Ce qui est bien, c'est que dans le studio, on a quand même vu sur toute la place avec les fenêtres.
8: Sentez la gravité. Ça vous connecte à la Terre.
9: Ouais,
8: nous, on aime ça, être connecté à la Terre. Devenez une planète sauvage. Partez loin de la Terre. Et puis revenez dans le centre.
11: exercises here. Although it might be kind of fun, but gravity keeps us.
12: La gravité, c'est l'amour. Et ça nous garde connectés.
11: So you're just gonna go one way, you're gonna
12: vous
11: go
12: allez
11: one
12: dans
11: way,
12: un sens, puis dans l'autre,
11: go
12: vous tournez.
11: You're gonna go the other way.
12: Et après, and then on devient vraiment fou,
11: wild,
12: on va vraiment loin.
11: Wild here in eco-sexual land, and we're gonna do figure eight. It is really crazy doing
13: c'est
11: these figure eights, especially if
13: moi,
11: you
13: just like
11: to circle that sun
12: ça
11: and do figure eights.
12: Vous faites des cercles, des donuts, comme vous voulez.
13: Des donuts, ah là là.
11: Black holes are out, dark matter's in.
8: Donc vous avez peut-être entendu, bravo, merci, qu'elle terminait cette petite exercise par cette punchline « Black holes are out and dark matter is in ». Ce qu'on pourrait traduire par « les trous noirs, c'est nul, mais l'antimatière, on en veut ». Je me dis qu'il y a la matière à réflexion, une punchline crypto-lesbienne peut-être. À vos interprétations, vous pouvez nous écrire à Radio Royan, Office de Tourisme, Place de la Mairie, Gaëlle s'en va, je ne sais pas, peut-être qu'elle a été perturbée par toutes ces échos. Et sex exercise. Et vous excuserez mes approximations de traduction et de science, d'astronomie, parce que je ne suis pas professionnelle. J'espère que vous avez bien rigolé et je vais vous laisser avec Bonnie Banane et son sexy planète de circonstances.

0: Et oui, après, c'est les exercices de détente cosmique et éco...
1: Éco-sexuel.
0: Sexuel, pardon, j'ai eu un petit bug.
2: Un sexercise.
0: Et je vais vous lire une alternance de deux lectures. C'est la première partie, je lirai la deuxième partie dans la suite de l'émission pour pas trop plomber l'ambiance. Donc, c'est des extraits d'un article qui s'appelle « S'inviter à la fête des vivants » qui a été écrit par Estelle Zongmengual, qui est une historienne de l'art dont on a déjà parlé pendant l'émission sur les fleurs. Et elle se tourne, Estelle Zongmengual, vers l'héritage des femmes naturalistes qui ont su inventer un régime d'attention au vivant et inventer des formes de connaissances qui relient. Et je vais lire aussi des extraits d'un livre qui s'appelle « Comment connaître les fougères ?» de une botaniste qui s'appelle France Théodora Parson, qui est née en 1851 et morte en 1952, donc qui était naturaliste et autrice et qui vient du coin de New York, et elle a milité aussi pour le droit de vote des femmes et l'enseignement public. Donc, Estelle Zongmengual. L'un des grands enjeux d'une culture du vivant est, à mon sens, de mettre en lumière et d'inventer des formes de connaissances qui relient. Des manières de connaître qui conservent cette exigence des sciences naturelles, l'exploration de l'altérité, mais qui nous tissent un monde vivant plutôt qu'elles ne le repoussent dans le domaine des choses mortes. Cette connaissance qui relie n'est pas seulement présente dans les aires culturelles qui ont échappé à la modernité naturaliste. Donc je rajoute la modernité naturaliste, donc l'approche occidentale, mécaniste. Fermez la parenthèse. Donc, des arts culturels qui ont échappé à la modernité naturaliste sous la forme de savoir animiste, par exemple. On peut aussi la trouver dans notre propre tradition, bien qu'elle ait été souvent oubliée, enfouie sous une autre version de l'histoire. Cette manière de connaître a été en réalité incroyablement mise en œuvre au XIXe siècle, en Angleterre et aux États-Unis, par une lignée de femmes écrivaines et naturalistes. Botanique, entomologie, ornithologie, théorie de l'évolution... Tous les domaines de l'histoire naturelle sont pris en charge par ces femmes. Leurs ouvrages, véritables best-sellers de leur époque, aujourd'hui ignorés, prennent la forme d'introduction à une discipline, de guide de terrain ou encore de récit d'observation. Autodidactes, n'ayant pas droit de citer dans les académies, étudiant ainsi le vivant chaque jour depuis chez elles, dans le jardin ou les alentours, ces femmes ont inventé un style d'attention au vivant parfaitement singulier. Un style d'attention non moderne où la connaissance du vivant a pour ambition explicite de faire entrer en relation avec lui. Donc, la naturaliste botaniste Parson nous dit « Pour moi, le plus grand charme des fougères réside dans leur environnement. Aucune autre plante ne sait aussi bien choisir ses lieux de prédilection. Si vous souhaitez connaître les fougères, suivez-les dans les refuges les plus sacrés de la nature. » Dans des marais reculés et tortueux, surplombant le ruisseau rapide et silencieux au cœur de la forêt. Près du ruissellement d'une cascade écumante, au fond d'un ravin sombre ou peut-être sur les hauteurs des montagnes, là où l'air est plus pur. Le monde plus vaste et la vie plus belle qu'on ne l'imaginait. Ces créatures sauvages et gracieuses sont chez elles. Vous n'apprendrez jamais à connaître les fougères si vous espérez les rencontrer en calèche, sur la route ou entre deux repas. Pour elle, renoncer à l'indolence. Il faut être prêt à arpenter sans relâche bois et champs, à gravir montagnes et dévaler gorges. Il faut se contenter du déjeuner que l'on peut emporter dans sa poche. Et laissez-moi vous dire ceci. Lorsque vous vous jetterez enfin sur un lit de mousse fraîche et ajouterez à votre sandwich du cresson frais et dégoulinant du ruisseau voisin, vous dégusterez ce simple repas avec une gourmandise qu'on ne retrouve jamais dans les déjeuners les plus élaborés entre quatre murs. Et lorsque, plus tard, vous vous laisserez envahir par la délicieuse sensation de fatigue et de somnolence qui vous envahit, corps et esprit, écoutant à moitié inconsciemment les notes plaintives et prolongées des oiseaux des bois et les aigus des criquets, je ne l'ai pas très bien fait là, mais respirant le parfum mêlé de la menthe à vos pieds et des pins et des pruches au-dessus de vos têtes, vous vous demanderez vaguement pourquoi, les jours d'été, vous roulez sur la route poussiéreuse, pourquoi vous mangez à l'intérieur, ou pourquoi vous vous livrez à ces choses conventionnelles et sans saveur qui occupent une si grande partie de nos vies. Il n'existe assurément aucun moyen de prévenir l'insomnie, de guérir la nervosité ou l'introspection morbide comme un intérêt captivant pour le plein air. Corps et esprit sont revigorés à un point que ne peut apprécier quiconque n'a pas expérimenté le pouvoir vivifiant d'un contact aussi étroit et affectueux avec la nature. Zhong Mengual continue. Et elle cite France Théodora Parson, donc, mais dans un autre livre qui s'appelle « Comment connaître les fleurs sauvages » qui date de 1893, qui est le premier guide de terrain en Amérique du Nord sur consacré aux fleurs sauvages. Et donc elle écrit « Lorsque je me retrouvais parmi les fleurs dont les visages m'étaient familiers, mais leurs noms inconnus, je sentais que je tirais pas le meilleur parti de la situation. Et quand je rencontrais des plantes et que je ne connaissais ni de vue, ni de nom, j'étais alors bel et bien une étrangère parmi elles. » Fermez les guillemets. Les termes employés ici par Parson peuvent surprendre. Elle parle des visages des fleurs, elle ne dit pas trouver les fleurs mais les rencontrer. Doit-on y voir de l'anthropomorphisme? Et ce serait manquer la subtilité de ce que construit ici l'auteur. Car, par le choix de ces mots, Parson ne compare pas les fleurs à des humains. Elle fait une analogie entre deux relations. Parson en appelle en effet à une expérience connue du lecteur pour qu'il ressente ce qui est manqué lorsqu'on ne sait pas nommer les plantes. Ne pas connaître leur nom, nous dit Parson, c'est comme se retrouver dans cette situation inconfortable qui se produit quand on arrive à une fête et où on ne connaît personne. Où l'on peine ainsi à prendre part à ce qui se passe autour de nous. Ne pas connaître le nom des plantes autour de nous, c'est s'exposer à éprouver ce même sentiment de n'être pas à sa place, de ne pas appartenir, d'avoir le sentiment d'être seul alors même qu'on est entouré. L'origine du sentiment de solitude, c'était parce que c'était notre dernière émission, c'est pour ça.
1: Autoref.
0: L'origine du sentiment de solitude cosmique des modernes n'est peut-être pas une lucidité métaphysique supérieure sur le fait que nous sommes les seuls sujets dans un monde de choses, matière muette, absurde. C'est simplement qu'on hérite d'une socialisation culturelle telle qu'on ne connaît personne à la fête du vivant.
2: Alors moi je voulais dire que depuis que t'as commencé à parler de tout ça, et ben j'ai vraiment repensé à notre émission sur la solitude et sur le fait que, enfin même cette histoire qu'il y a des milliers d'espèces derrière des milliers de genres et tout ça, et ben en fait je me dis ben oui mais en fait on n'est jamais seul dans la forêt par exemple. Et voilà, j'ai fait une balade ce week-end et ben j'ai pensé à ça. Voilà, je voulais dire que je me dis ah je suis pas tellement seul. Il y a plein de petites bêtes, il y a plein de petites fleurs, il y a plein de petits végétaux.
0: Merci à Luce de t'initier. Assez joie.
2: Merci à toi, surtout. On continue ?
0: Oui.
2: On continue avec une petite lecture, une deuxième petite lecture du presque Anaïs Nin et du presque Vénus Erotica. Et tout doucement, très délicatement, les fougères se mirent à parcourir son corps, comme pour trouver l'endroit où se concentraient ses sensations, ignorant si c'était autour des seins, ou bien sous les seins, ou encore sur les hanches, ou la chute des reins. Elle guettait les réactions de sa chair, attentif, au plus léger frémissement. Ses robes, ses draps, sa chemise de nuit, l'eau de son bain, le vent, la chaleur, tout cela avait rendu sa peau sensible. Et maintenant, les caresses la comblaient. Elle ajoutait une chaleur nouvelle et avait le pouvoir de pénétrer dans les endroits les plus secrets.
0: Les Hyménophyllaceae, uniques représentants de l'ordre des Hyménophyllales, sont une famille de fougères, souvent épiphytes de très petite taille. Les épiphytes sont des organismes qui poussent en se servant d'autres plantes comme support. La plupart ne prélèvent rien au détriment de leurs hôtes. Le nom hyménophyllum, dérivé du grec hyménas, membrane, peau, feuille, en référence à la fine texture des feuilles de la plupart des espèces de ce genre. Les glaicéniales sont un ordre de fougères qui comprend les trois familles suivantes. Dipteridaceae, Glechéniaceae, Matoniaceae.
2: Alors, vous êtes toujours dans l'éclat des noctules, dans cette émission sur l'érotisme de la fougère, du mois de juin 2025, sur Radio Royan. Et pour continuer dans cette émission, moi j'avais envie de parler de l'odeur des pierres mouillées de Léa Rivière. Alors, l'odeur des pierres mouillées, c'est un recueil de poésie et de textes donc de Léa Rivière, qui est danseuse et poétesse, publié aux éditions du Commun. En fait, dans ce recueil, Léa Rivière, elle tisse des mondes dont on ne peut jamais vraiment dire s'ils ont toujours été là ou s'ils sont sur le point d'advenir. Elle fabrique des histoires qui mêlent tradition, science-fiction, écologie trans, relations aux ancêtres et interdépendance des villages. Du dialogue poétique qui flirte avec la performance à l'épopée wittigienne, référence à notre émission sur Monique Wittig. Léa Rivière révèle une écriture précise et protéiforme, toujours au service de ce qu'elle nomme travail narratif, une manière de faciliter l'émergence de récits nécessaires à la vie, de ces lieux qui occupent les interstices des narrations hégémoniques. Donc voilà, Léa Rivière, elle est danseuse, elle est poétesse, elle vit et travaille surtout dans le Massif Central. Et moi, j'avais envie de vous partager une lecture de son premier texte dans ce recueil qui s'appelle « Armes molles ». C'est un texte qu'elle a écrit pour une performance le 29 mai 2021 dans le Jardin de mémoire des sexualités à Marseille. Et en fait, ça parle des lesbiennes géologiques. Et donc peut-être vous connaissez ou commencez à connaître ma petite passion pour les archives, la recherche des générations de celles qui nous ont précédées, et notamment les mémoires des sexualités qui sont des archives LGBT. Je trouve que c'est un travail que font des militants, des bénévoles hyper important pour pas que notre mémoire s'évanouisse. Et voilà, donc j'avais envie de parler plutôt de ça. Et au lieu de lire moi le texte, ce qui était prévu au départ, j'ai trouvé dans l'émission de Gwynement Lundi, donc sur Fréquence Paris Pluriel, une émission de lesbiennes parisiennes, dans Avec la langue, une émission qui s'appelle Deuiller avec Léa Rivière. C'est elle qui lit le texte et après il y a un petit échange sur ce texte-là.
3: Des lesbiennes géologiques. Elle raconte une histoire. Elles se la disent à elles-mêmes, les unes aux autres, calées entre les pierres à l'ombre des arbres. La rivière un peu plus bas, on l'entend vrombir doucement. Des chênes, un frêne, des touffes de noisetiers, plutôt du granit assez clair, mousse, quartz, lichen, coussin, carafe d'eau, la lumière bouge entre les feuilles. Certaines parlent plus souvent ou plus longtemps. Certaines participent en ne disant rien, comme si elles pensaient plus fort ou s'occupaient d'imaginer des détails dans l'espace entre les choses, laissant les autres décrire les formes invisibles déposées là, confiées. C'est difficile de savoir si elles inventent l'histoire au fur et à mesure, comme si c'était un vague souvenir plus ou moins commun évoqué pour la première fois, ou si elles la déplient comme quelque chose qui n'est pas encore arrivé, mais qu'elles connaissent déjà. Pragmatiquement, elles racontent l'histoire de la manière exacte, de toutes les manières exactes où ces deux possibilités sont vraies en même temps. Elles disent que les histoires et le monde, c'est la même chose, ou que histoire est synonyme de relation, et que c'est la matière du monde. Elles disent que mourir, c'est faciliter des rencontres. Elles ont des bites, des clites, des poils sur les seins, des seins sous les poils. Elles disent que c'est différent, des histoires différentes. Des seins sans poils, des poils sans seins, des seins coupés, des seins virtuels, des seins disparus, des seins qui affleurent, qui arrivent, qui débordent, qui galèrent, qui sont espérés, qui sont invités, qui sont de passage. Des seins qui vont et viennent, des seins dont il n'est pas question. Elles disent qu'elles sont les humaines de leur chienne et les vivantes de leur morte. Elles se souviennent avoir deviné ou décidé, sans trop savoir comment, que les traditions sont une forme cruciale de spéculation et que la science-fiction est une puissance d'archive indispensable. Elles ont remplacé collectivement les deadlines par des circles of the dead. Quand c'est le moment, elles forment un cercle et elles invitent leurs mortes pour les histoires. Elles en avaient assez des fins coupantes. Avec le temps, elles se sont aussi laissées remplacer transition par acclimatation. Et les conséquences ont été dramatiques. Drame, ce qui arrive quand on écoute les pierres. Elles disent que les drames de la matière fondent leur politique. Ça les fait rire aux éclats. Certaines appellent ça un dramatérialisme. D'autres se laissent glisser dans l'eau glacée qui bouillonne entre les rochers. Lorsque l'une d'entre elles meurt, ce sont les arbres qui s'occupent de tout. Et elles suivent. Le bruit du vent dans les ramures. Elles disent que le genre est relationnel et communautaire, pas individuel ni identitaire. Elles disent que le rôle est à la communauté ce que l'identité est à la suprématie. Son liant, son infrastructure, ce qui la rend possible, ce dont elle a besoin pour être. Elles disent que les suprématies sont toujours des projets et qu'on abandonne efficacement un projet en arrêtant d'investir plus ou moins passivement dans son prolongement et en s'empêchant de nourrir la fiction qui prétend que son éradication laisserait un vide à remplir. Pour ça, elle s'emploie à susciter en elle des sensations de sécurité par co-régulation des systèmes nerveux, entre eux et avec les choses sans elle. Elles appellent ça « ecologies of trust ». Elles disent que le trust, choisir de faire confiance, c'est l'inverse de la guerre contre un système. C'est un compost pour ne plus avoir besoin du système qu'on croyait devoir combattre. Elles disent que combattre quelque chose, c'est faire de cette chose un centre. Qu'alors, d'abord, la combattre devient une habitude, puis que cette habitude mute en besoin. Elles disent que si combattre une chose devient un besoin, alors on finit par avoir besoin de cette chose, par en faire pratiquement une raison d'être au monde. Elles refusent de se battre contre ce dont elles veulent se débarrasser. À la place, elles fabriquent des armes molles et elles baisent avec les rochers.
4: Merci beaucoup. Alors, des lesbiennes géologiques. Est-ce que tu peux nous en dire un peu plus? Comment est-ce qu'elles sont apparues, ces lesbiennes géologiques? Et d'où elles viennent? Qui elles sont?
3: C'était vraiment une pratique d'hériter, d'écrire ce texte, d'hériter des guerrières de Monique Wittig.
4: Donc Monique Wittig est une lesbienne géologique?
3: Clairement. Et okay. Audre Lorde.
4: Est-ce que c'est des lesbiennes qui se sont comme minéralisées?
3: C'est une chose que j'ai envie de pas définir, en fait. L'expression se protège elle-même. C'est ça que j'aime bien. Enfin, tout le texte de arme molle, c'est une manière de définir ce que c'est qu'une arme molle tout en l'appliquant. Ouais, être une lesbienne géologique, c'est être une personne qui baise avec les rochers, dans tous les sens du terme.
4: Ok.
3: C'est important pour comprendre tout ça de le laisser résonner, pas comme des métaphores, mais comme de la vérité qu'on est en train de cofabriquer.

0: Et oui, on n'a pas l'habitude d'écouter ce genre de musique dans l'éclat des nocturnes.
1: C'est quoi l'histoire de la musique?
0: Et en fait, cette histoire, c'est... Donc là, on a entendu un chanteur et une joueuse de théorbe. C'est une sorte de vieille guitare mandoline du Moyen-Âge. Et en fait, c'est une chanson qui... c'est un poème à la base, c'est un poème grivois du début du 18e siècle. Il a été mis en musique à la fin du 18e siècle. Et cette terre-là... Il est devenu un air qui a été repris dans plein de musiques différentes. Et du coup, ça m'a fait trop triper quand j'ai découvert cette musique, de me rendre compte qu'il a été chanté en grec, il a été chanté pour Paure Carnaval, en occitan, en castillan. Il est aussi une chanson populaire castillane. Il est devenu l'air d'un cantique religieux qui est aussi l'air de Wahhabibi qu'on va écouter tout à l'heure. Et du coup, il y a cette espèce de voyage entre les genres de musique. Complètement pour eux, ça passe d'une chanson grivoise à un cantique, à un air utilisé pour faire des cantiques. Et donc, cet air, il est attribué à Pergolèse ou à un autre type, mais bon bref. Et... Et du coup, et ça change dans des registres.
1: De l'histoire parcellaire aujourd'hui dans l'éclat des nocturnes.
0: Et on change de registre. C'est des fois c'est des chansons orales, des fois c'est de l'écrit musical plus érudit, des fois c'est ça vient de vraiment de cultures rurales, des fois c'est des cultures urbaines qui l'ont repris. Enfin, ça a voyagé cette terre là. Et moi, j'aime beaucoup ces terres là. Et voilà.
1: À quand un petit rap sur sur que ne suis-je la fougère?
2: Ah ouais, on pourrait en faire une prod. Enfin, on.
0: J'avoue. Franchement, il doit y en avoir.
1: Vous pouvez participer et nous envoyer votre son à noctule@mailo.com.
2: Oui, parce qu'on prend les cartes postales, mais les prods aussi. Hein.
1: Pas de problème, on les passe en ligne.
0: On air.
2: Qu'est-ce qui se passe maintenant, Chico?
0: Oui, je vais continuer mes petites alternances de textes. Alors, on reprend avec personne. Sur les berges rocheuses du ruisseau, ou peut-être parmi les racines étalées de quelque arbre forestier, la fougère à vessie fragile déroule ses petites frondes tremblantes sur lesquelles les fruits apparaissent bientôt. Là où l'humidité est moindre et l'exposition plus importante, on peut trouver la Wood si rouillée, qui dément maintenant son nom par son aspect argenté. À la même saison, dans les tourbières et les fourrés, il faut rechercher la curieuse petite langue de vipère. La fougère à vessie fragile apparaît dès le 1er juin. De nombreuses fougères sont bien avancées. Sur les flancs des collines et le long des sentiers forestiers, la fougère à vessie fragile déploie sa fronde unique en forme de parapluie, désormais vert pâle et délicate, bien différente de la plante à l'aspect ombragé d'un mois plus tard. Se retirant dans les recoins formés par les barrières de pâturage, la fougère d'âme, une autre fougère donc, est dans sa première fraîcheur, sans aucun signe des déformations qu'elle développe si souvent à la fin de l'été.

Là où le ruisseau plonge d'en haut, la fougère à vessie bulbeuse drape les berges abruptes de ses longues frondes plumeuses. Donc Estelle Zomengwa, elle continue. Juste, je fais une petite précision, des fois j'ai un peu déformé son article, j'ai coupé ses phrases parce que sinon je trouvais ça trop compliqué à lire. Donc pardon, toutes mes excuses envers elle. Donc, ne pas connaître le nom des plantes fait de nous des étrangers parmi les plantes, écrit Parson. Elle procède ici à une très belle inversion. Ce ne sont pas les plantes qui sont des inconnus, formule qui nous viendrait plus spontanément à l'esprit, mais soit. Vous n'êtes pas inconnu chez vous dehors, semble dire personne. Être chez soi dehors n'est pas un donné, cela se gagne, et vous ne serez pas chez vous à moins d'apprendre à connaître ceux qui y vivent. L'ignorance du nom des fleurs exclut, non pas du cercle des érudits, mais du cercle des plantes elles-mêmes. L'absence de connaissance est ici un empêcheur de relations, et ainsi nous prive d'un pan de l'expérience. Le nom ici n'est pas cet outil qui fige, qui met à distance, qu'il faut posséder pour établir un ordre taxinomique. Un ordre taxinomique, c'est ce truc des classifications et tout ça. Souvent analysé comme volonté de domination de la nature. Le nom n'est pas le point d'arrivée de la relation, c'est le point de départ. Il est ce qui ouvre la possibilité d'une relation. Car savoir nommer, c'est savoir distinguer, opération critique pour une culture qui a empaqueté la myriade des formes de vie sous un seul terme générique, la nature. Comme la nature est belle, s'exclame-t-on en étranger, arrivant dans une prairie. Parmi les antidotes puissants à l'aplat moderne naturaliste, le nom est un ingrédient important. On a souvent appris à ne voir que des fleurs, là où il y a des antilides vulnéraires et de la petite pimprenelle. Or, ne voir que des fleurs, même si on apprécie leur beauté, c'est une certaine façon de ne pas les voir. C'est leur retirer leur qualité distincte, ou mieux dit, leur manière d'être vivant. Les noms seuls servent d'indice, nous révélant leurs histoires, nous donnant le sentiment d'une camaraderie partagée avec les alentours, écrit Franz Theodora Parson. Sans le nom, il n'y a qu'un décor anonyme. Sans lui, il n'y a personne. Ou plutôt, on ne peut être personne parmi ces plantes, si l'on suit l'inversion à laquelle procède la naturaliste nord-américaine. C'est-à-dire qu'on ne peut pas établir de relation. On est voué à rester anonyme dans un monde sans nom, à être un étranger dans un monde peuplé seulement d'étrangers. La connaissance des plantes comme des manières d'être vivant est un miroir inattendu, dépourvu de narcissisme. Un miroir qui ne renvoie pas l'image de nos sentiments intimes, comme le fait le romantisme et la posture romantique. Mais plutôt une image de nous-mêmes comme parmi les vivants. On pourrait appeler ce phénomène l'inversion de l'identification. Identifier les plantes permet de s'identifier soi-même, non pas d'un point de vue taxinomique donc, mais comme une manière d'être vivant parmi d'autres et tissé à d'autres. Franz Theodora Parson. Au cours du même mois, nous trouvons trois fougères, ligneuses intéressantes, toutes appartenant au même groupe. La première est la fougère à long hêtre. Elle est abondante dans nombre de nos bois du Nord et sur les berges rocheuses des ruisseaux. Sa forme est nettement triangulaire, le triangle étant plus long que large. Sa texture est plutôt douce et duveteuse. Sa paire de pinnules inférieures se dresse vers l'avant et est nettement défléchie, ce qui permet d'identifier facilement la plante. Le membre le plus attrayant du groupe est, à mon avis, la fougère chêne. Je la trouve abondante dans les marais à cèdres et les bois humides des régions plus au Nord. Sa fronde délicate, étalée et à trois branches, évoque celle d'une jeune fougère chêne. Cette plante est particulièrement délicate au début de l'été, car elle se tache et se déforme fréquemment plus tard dans l'année. Dans certains ravins sauvages du nord de l'État de New York, au pied des falaises calcaires ombragées, les feuilles brillantes de la langue de cerf sont alourdies par les rangées brunes et veloutées des sporanges qui en reliefent leur face inférieure. Sur les rochers voisins, la feuille marcheuse, pittoresque, quoique moins inhabituelle, se déchaîne. Peut-être que dans les crevasses de la falaise en surplomb, la petite spleenwort de rue, j'ai l'impression que je l'ai déjà vue ça, a trouvé un point d'appui pour ses minuscules frondes dont le dos est presque couvert de points de fruits confluents. Il faut visiter des localités plus méridionales pour observer chez elle la fougère à lèvres velues. C'est presque fini.
Alors pour les personnes qui ont reconnu, en fait, la langue de cerf, c'est celle qu'on a beaucoup, nous, dans nos forêts.

0: continue. Donc, pour conclure, l'ignorance des manières d'être vivant, des autres qu'humains, entraîne l'impossibilité de s'individuer soi-même comme une manière d'être vivant, et ainsi de se percevoir comme appartenant au vivant. On ne peut, dès lors, se sentir qu'étranger de passage parmi eux. France Théodora Parsons nous montre ici quelles allures peut prendre une culture du vivant dans laquelle la connaissance du vivant relie plutôt qu'elle ne sépare, où l'on sent chaque jour devenir un peu plus, où on se sent chaque jour devenir un peu plus quelqu'un, un autre soi-même, noué aux autres vivants que soi. Et pour finir, je vous lis un dernier petit extrait de Théodora Franz Parsons. En novembre, nous remarquons surtout les fougères persistantes. Les gros fruits ronds du polypode se distinguent distinctement à travers les fondes dressées au soleil. Un vert sobre, comme grandit rapidement, est la robe hivernale de la fougère des bois persistantes. La fougère de Noël, lumineuse et luisante, rappelle que les fêtes approchent à grands pas. Ces trois plantes sont particulièrement remarquables dans nos bois de fin d'automne. Leur endurance, courageuse et joyeuse, est toujours un enchantement. Plus tard dans la saison, les pinules recourbées du polypode semblent tirer le meilleur parti du froid. Les frondes de la fougère de Noël et de la fougère des bois à feuilles persistantes, encore fraîches et vertes, gisent prostrées au sol, leurs tiges affaiblies, semblant incapables de les soutenir. Mais dans cette position, elles sont sans doute mieux protégées des tempêtes et du stress hivernal. Et voilà, c'était pour vous dire que ce livre, il est accessible en totalité sur Internet.
1: Ah oui?
0: Ouais. Il n'est pas traduit, par contre, pour pouvoir le traduire.
2: Accessible, mais en anglais.
0: Oui, accessible en anglais, ouais. Avec des super belles illustrations.
1: Trop canon. Trop intéressant. Sans transition, on va continuer avec peut-être une petite lecture d'une presque Vénus Erotica et de presque Anaïs Nin. Toute nue, allonge-toi dans ce rayon de soleil qui tombe sur ton lit, ce lit de fougère, et y dessine un carré de tiédeur. Ferme les yeux, respire. Il chauffe doucement ta peau, ce soleil d'automne, et mes yeux sur ton corps. Je te couvre du regard, je t'enveloppe de toute mon envie de te faire du bien. J'aimerais pouvoir te toucher comme je te regarde, tu sais. Tout entière, avec une infinie douceur. J'aimerais être partout sur toi, sous toi, autour de toi.
0: Les salvignales sont un ordre de fougères aquatiques. Il y a les Marsileaceae et les Salviniaceae. Les Citaeales sont des fougères arborescentes, généralement très grandes et très découpées. On ne connaît pas le nombre exact de ces genres de fougères arborescentes. Parce qu'à chaque expédition en Nouvelle-Guinée, on en découvre toujours de nouvelles. Thyrsopteridesae, Thyrsopteris, Loxomataceae, Culcitaceae, Plagiochiriaceae, Sibutisaceae, Alphophila, Ciathea, Dicksoniaceae, Metaxiaceae. Et parmi les polypodiales, c'est l'ordre qui regroupe plus de 80% des espèces des fougères. Il y a par exemple des Telipteridaceae, Woodsiaceae, Lomariopsidaceae, Davaliaceae et beaucoup plus encore.
1: Waouh! Je crois qu'on va s'écouter une petite chanson.
0: Oui, on va écouter Férouz, la grande chanteuse libanaise, avec son morceau Wahabibi.

0: Salut Anaïs.
1: Et salut.
0: Coucou.
2: Coucou.
0: Alors, on est au téléphone parce que en fait, t'étais malade, du coup, tu pouvais pas venir, mais tu vas quand même nous faire un petit quiz.
1: Ok, ouais, ça marche. Alors, je vous fais un petit quiz sur, du coup, la vie d'Anaïs Nin. Alors, je voulais savoir si vous saviez un peu des trucs sur elle. Par exemple, à quelle époque elle a vécu?
0: On peut faire des propositions ou tu nous fais des propositions?
1: Ouais, non? Vous pouvez faire des propositions.
0: Avant les années 50.
2: Dans les années 30.
1: Elle a vécu avant les années 50, ouais.
0: Dans les années 30,
1: ouais.
0: Dit Tico.
1: Ouais, tout à fait.
0: Elle est née en 1894.
2: Ah ouais,
1: waouh. Bon, presque.
0: J'essaie des trucs.
1: Plus tard, un tout petit peu plus tard.
0: Dis-nous, parce qu'on risque de faire toutes les années.
1: 1903.
0: Elle est née
1: en 1903. Et puis, elle est décédée en 1977.
0: Donc, elle a quand même vu mai 68.
1: Oui, sur la fin de sa vie, effectivement.
0: Elle a dû kiffer.
1: Alors, ben, ouais, je sais pas. De quelle origine est-elle, à votre avis?
0: Bulgare.
1: Non.
0: Grec?
3: Moi, j'aurais dit française, mais bon, franchement, ouais. Je la connaissais pas, quoi. Assez.
1: Eh ben, ce qui est drôle, c'est que des fois, elle va être citée comme une auteure française et parfois comme américaine. Mais en fait, elle avait un père qui était catalan et une mère franco-danoise. C'était tous les deux des artistes, chanteuses, elle et pianiste, lui. Et eux, ils ont grandi à Cuba. Mais ils sont venus à Paris et c'est là qu'elle est née. Et après, elle est partie avec sa mère et ses deux frères aux États-Unis. Et elle a passé pas mal de sa vie aux États-Unis. Donc voilà, elle est un peu melting pot, quoi. Voilà. Voilà. Après, j'avais une autre question. Quelles sont les deux particularités de son œuvre? Ben, vous devriez en trouver une facilement.
3: Ben, l'érotisme.
1: Oui, tout à fait. Et ben, c'est avant elle, il y a eu très peu de femmes qui s'étaient lancées dans ce champ de la littérature. Et en fait, elle s'y lance parce que vers 1940, elle a des gros problèmes financiers. Et du coup, elle rédige du coup ce qui s'appelait Delta of Venus pour $1 la page. Donc, a été après traduit sous le titre Venus Erotica. Voilà. Et du coup, après, elle en a écrit beaucoup.
3: Mais en fait, elle était déjà autrice et elle était déjà connue pour être autrice alors à ce moment-là.
1: Alors, pas tout à fait. Pas tout à fait connue, je pense. En tout cas, elle a commencé à écrire. Ça, c'est l'autre particularité de son œuvre. Elle a commencé à écrire quand elle avait 11 ans, quand elle est partie aux États-Unis avec sa mère. En fait, son père les a abandonnés et elle a commencé une lettre à son père. Et c'est devenu ensuite son journal intime et qu'elle a entretenu pendant 40 ans. Et ça a été publié posthume et posthume de son mari aussi, en plusieurs versions, et ça se trouve encore, il y en a des plus ou moins expurgés, quoi. Et c'est surtout pour ça qu'elle a été connue, mais du coup assez tard. Et sinon, elle auto-éditait des trucs. Mais elle était quand même dans le milieu des lettres par ses fréquentations et tout ça. Et du coup, juste pour finir sur l'écriture érotique, elle est scandaleusement explicite pour son époque et elle met un accent particulier sur la bisexualité féminine, ce qui est assez peu fréquent dans ce milieu de l'érotisme.
3: Oui, elle est quand même considérée comme une figure assez sulfureuse finalement pour l'époque.
1: Ouais.
3: C'est quand même les années 40.
1: Ouais, carrément. Mm-hmm. Après, est-ce que vous avez d'autres particularités de sa vie amoureuse, sexuelle, amicale, par exemple, que vous connaissez?
3: Elle a eu des relations bisexuelles, quoi, enfin avec des mecs.
1: Ouais.
3: Des
1: oui.
3: Femmes.
1: Tout à fait. Elle a même été plutôt en trouble, comme on pourrait dire. Avec notamment Henry Miller et sa femme June.
3: Ah oui, Henry Miller, oui.
1: Voilà. Et on dit qu'elle n'est pas pour rien dans l'œuvre en fait de Henry Miller. Donc, elle et Otto Rank aussi, qui était un ami proche, un psychanalyste, un disciple de Freud. Voilà. Et du coup, en fait, elle était quand même mariée. Elle a été mariée assez jeune un banquier, j'ai oublié son nom, mais ça l'a pas empêché, voilà, d'avoir d'autres relations. Et du coup, elle a eu ce trouble avec Henry Miller et sa femme June. Et d'ailleurs, il y a la correspondance qui est éditée, qu'elle a, enfin, voilà, qu'on peut trouver en bouquin. Et après, elle a eu un autre trouble aussi avec Elba Huara. C'était une danseuse peintre péruvienne et son mari, le poète Gonzalo Mort. Et c'est notamment avec lui qu'elle fait de l'auto-édition, qu'elle imprime elle-même ses premiers poèmes illustrés en 41. Voilà. Et elle a fréquenté le milieu lesbien au cabaret Le Monocle à Paris. Ça, c'est plutôt avant, c'est dans les années 30. Et après, elle fait encore un autre truc assez marrant pour l'époque, c'est qu'en 55, elle épouse un acteur en Californie, alors qu'elle n'a pas divorcé de son premier mari. Du coup, elle est considérée comme bigame. Et après, bah, au bout de 10 ans, l'affaire, elle est révélée. Et du coup, c'est là qu'on l'oblige à divorcer. Je ne sais pas duquel, d'ailleurs, mais bon, voilà.
3: Un des deux,
1: et
3: quoi.
1: Et puis, dans sa vie amicale, voilà, elle a côtoyé, elle a été très amie, par exemple, avec Antonin Artaud et puis d'autres auteurs. Voilà, elle était bien dans le milieu des lettres.
3: Avec Colette, non?
1: Voilà. J'ai pas ça, cette info-là, moi. Mais peut-être.
2: Et elle a écrit... des poèmes et aussi des histoires, des récits ou des...
1: Voilà, ouais, bah, du coup, des nouvelles érotiques, pas mal.
2: Des nouvelles.
1: Et puis, c'est son journal qui est assez énorme, puisque du coup, c'est 40 ans de sa vie, quoi.
3: Ouais, c'est surtout ça qui est connu, son journal intime, moi, j'ai l'impression.
1: Ouais, c'est son journal intime, ouais. Et d'ailleurs, dans son journal intime, il y a une chose de sa vie familiale qui est décrite et qui est un aspect pas très marrant. Du coup, en fait, c'est que son père, avant de les abandonner, il a mis en place une relation incestueuse avec elle, notamment, enfin, de ce qu'on en sait surtout, c'est surtout qu'il la prenait en photo nue dans la salle de bain avec la porte fermée à clé quand elle était enfant. Et par contre, ce qu'elle raconte après dans son... Donc, il y a un épisode du journal, il me semble que c'est un épisode du journal, ou alors c'est un autre livre qui s'appelle Inceste, et où elle parle de ça. Et en fait, quand elle a 30 ans, du coup, je pense c'est des moments où elle vit plutôt en France, et du coup, elle revoit son père. Et pendant des vacances avec lui, elle va avoir une relation sexuelle choisie avec lui, qu'elle a décrit dans son journal. Donc, c'est assez particulier. Voilà. Une des choses. Et puis après, bah voilà, la dernière un peu facette, bah du coup, on a beaucoup parlé d'elle sur le fait qu'elle avait besoin de plaire et tout ça, mais ça, d'ailleurs, c'est une des premières femmes qui a fait, enfin, je pense qu'il n'y avait pas qu'elle, mais qui a fait de la chirurgie esthétique sur la fin de sa vie, là, dans les années, je pense, 50-60. Et puis, du coup, pour plaire, elle avait une autre manie qui a été décrite dans une BD, enfin il y a une BD qui parle beaucoup de ça, qui est une BD de Léonie Bischoff, qui est sortie en 2020. Je sais pas si vous avez déjà croisé cette BD. Bon, vous savez pas, donc je vais vous donner la réponse.
3: Non, là j'étais en train de... Ouais, dis-nous, ouais.
1: Eh ben, c'est le mensonge. En fait, elle était réputée pour être une grande menteuse. Comme elle avait besoin de plaire, ben, par exemple, elle a des fois raconté qu'elle était très plutôt pauvre quand elle était petite, alors qu'en fait, quand elle vivait à New York, en fait, sa mère était certes seule, mais elle s'en sortait assez bien. Enfin voilà, des choses comme ça. Et du coup, tout ça, donc il y a ses proches qui ont témoigné de ses mensonges, mais il y a du coup cette BD aussi qui s'appelle Anaïs Nin sur la mère des mensonges et qui est voilà scénarisée par Léonie Bischoff. Voilà, je ne l'ai pas lue, mais elle doit sûrement être pas mal. Voilà. Et après, dans tout le dernier petit détail de ses phrases, en tout cas dans sa vie, c'est qu'elle s'est portée volontaire pour prendre du LSD sous la surveillance du psychiatre américain, là. Et en 55, Oscar Janiger, dans le but de décrire l'expérience. Et ça, c'est aussi une des parties de son journal, voilà. Voilà, voilà pour la vie... d'Anaïs Nin. Et moi, j'avais lu, et c'est comme ça que je l'avais un peu découverte. C'était une espèce de biographie romancée de Elisabeth Barrier, qui s'appelle Anaïs Nin, marquée si nue. Et bah, ça se lisait bien, quoi. C'était pas, voilà. C'est surtout sa vie qui est un peu incroyable, quoi. Donc, c'est un peu facile d'écrire sur elle, j'ai envie de dire.
3: Voilà. Ça donne envie quand même de lire son journal, moi, je trouve.
1: Bah, ouais, carrément. Après, ouais, ça donne envie. Puis j'ai l'impression, en tout cas, qu'elle écrit pas trop mal non plus. J'avais trouvé un extrait d'un truc qui s'appelle Les Chambres du Cœur, que j'avais trouvé Enfin, voilà, c'était assez bien tourné. Je pense que ça peut être intéressant, ouais. Voilà.
0: Eh ben, merci, Anaïs.
3: Merci, Anaïs.
1: Merci à vous.
0: D'avoir parlé d'Anaïs.
3: Ouais. En fait, tu l'as choisi parce qu'elle s'appelle Cooper.
1: En fait, oui, pourquoi j'ai parlé d'Anaïs Nin aussi, c'est parce que, en fait, moi, j'ai eu plein de vieux boomers qui m'ont fait des sales blagues, genre Anaïs, et du coup, c'était pas du tout quelqu'un qui m'intéressait à cause de ça, et finalement, eh ben, j'ai trouvé ce livre, et après, j'ai trouvé que c'était quand même intéressant, voilà, et voilà, du coup, je voulais en parler d'une autre manière.
3: En fait, on te faisait des sous-entendus graveleux parce que elle est connue pour sa vie sulfureuse, quoi, c'est ça ?
1: Ouais, voilà, c'est ça, ouais.
3: Ah bah super.
1: Exactement.
0: Non, on préfère choisir quand est-ce qu'on a envie de parler de trucs graveleux, non ?
3: Ouais.
1: Voilà.
3: On voulait ouvrir, enfin continuer à discuter entre nous. Tu restes un peu avec nous, Anaïs, ou t'es trop KO et tu vas te coucher?
1: Un petit peu. Ouais, un petit peu.
3: Parce qu'il y avait quand même des petites choses qu'on avait envie de rajouter avant de s'écouter une dernière musique.
1: Ouais.
0: Moi, je voulais vous dire que ce matin, en venant en voiture, j'ai entendu à la radio un court reportage sur la fabrication des poupées gonflables, donc poupées sextoy en Chine, à laquelle il va être rajouté dans peu de temps l'intelligence artificielle pour que ces poupées puissent répondre dans toutes les langues, qu'elles puissent comprendre les émotions de la personne qui la manipule, ainsi que la force du toucher, pour pouvoir réagir à cette force du toucher. Enfin, en fait, j'avais envie de pleurer, parce que de me dire que les gens sont capables de dépenser tellement d'argent, de temps, de recherche, parce qu'il y avait quand même aussi une partie recherche universitaire, pour que une poupée en plastique réponde en fait toutes les exigences de ces humains, bon, plutôt des hommes de 50 ans blancs quand même, il faut dire, c'était ce qui était dit dans le reportage. En tout cas, que ces poupées ressemblent le plus possible à des humaines, quoi. Alors qu'on est vraiment complètement incapable de se lier à ce qui nous entoure. Et voilà. Donc du coup, ça m'a fait un petit tilt de... Ah oui, c'est bien de parler de l'érotisme des fougères, parce que parfois on est tellement désespéré d'être seul et de pas être en lien qu'on préfère réfléchir à l'intelligence artificielle pour avoir l'impression de partager de la sensualité avec des humains. Alors que... Voilà.
2: Et de résoudre des problèmes par le bout de la chaîne, je trouve que c'est un peu fou, quoi. C'est toujours cette espèce de course en avant plutôt que de aller voir et imaginer d'autres chemins. On prend les problèmes par le bout de la chaîne, comme ce truc de gommer les symptômes, quoi, non?
0: Ouais.
2: N'importe quoi.
3: Oui, mais ça fait aussi le lien avec ce qu'on racontait sur la solitude, quoi, dans notre dernière émission, quoi. Alors, en vrai, on s'éloigne, quoi. On s'éloigne de ce que nous, on aimerait, en tout cas.
2: Ouais, c'est enfin, ça. C'est le monde industriel qui exploite, qui capitalise. Ouais.
3: Depuis, d'ailleurs, l'émission sur...
2: qui sait pas réfléchir.
3: Sur la solitude, il y en a qui m'ont parlé de l'intelligence artificielle plutôt comme aide aussi psy. Il y a des gens qui vont pas voir des thérapeutes, mais par contre... discutent avec ChatGPT en l'occurrence et ont l'impression d'être écoutés et tout ça, enfin voilà. Alors je me suis dit, bon, je vais faire la boumeuse, je vais dire que c'est scandaleux et tout ça, et en même temps je me dis, bon, pour des gens qui sont vraiment dans des trucs de phobie sociale et qui sortent plus de chez eux, peut-être ça peut résoudre, enfin voilà, j'essaie de voir des situations où ça pourrait être pas trop délirant de faire ça, mais je me suis dit, ah ouais, donc les gens préfèrent être avec quelqu'un qui leur répond sur un chat de ChatGPT plutôt que d'aller voir un vrai humain.
2: Moi, je suis pas trop d'accord avec ces généralités-là.
3: Non, mais justement, j'essaie de pas faire des généralités, de me dire, ah ouais, mais dans quelle situation ça pourrait être, enfin, tu vois, intéressant ou explicable, quoi. Mais avant que ça me choque. Et sinon, rien à voir. Moi, j'ai une petite recette de fougère. Est-ce que vous connaissez les têtes de violon?
0: Non.
1: Ah ouais, moi, c'est trop bien que tu donnes une recette. J'en ai une aussi après.
3: Toi, tu connais, j'imagine, Chico, les têtes de violon?
2: Non.
3: Ou aussi appelées crosses de fougère.
2: Ah, les crosses de fougère.
3: Elles proviennent d'une variété de plantes qu'on appelle fougère à l'autruche. Et il s'agit des feuilles de la plante qui, lorsqu'elles sont cueillies au début de leur développement, sont encore enroulées sur elles-mêmes. Je ne sais pas si vous voyez cette image de la fougère enroulée sur elle-même. Il y en a
2: une
3: sous les yeux, d'ailleurs. Et avec le temps, les feuilles se déroulent et cessent d'être comestibles. Et on croit que les humains consomment des crosses de fougère depuis la nuit des temps. C'est donc une plante ancestrale.
1: C'est quelle fougère, du coup? Ah oui, tu l'as dit.
3: Fougère à l'autruche.
1: Fougère à l'autruche.
0: Ouais, on en a parlé tout à l'heure. Elle l'a décrit. Comment elle s'appelle déjà?
2: Théodora.
0: Oui. Théodora.
1: Et elle est présente par ici?
3: Et ben moi, en tout cas, je sais que la seule fois où moi j'en ai mangé, c'était au Canada, dans l'Ouest canadien. Et j'avais jamais fait ça. Je suis pas sûre qu'on en trouve en France, mais peut-être que si, puisque en même temps il y a des recettes en ligne. Alors, en tout cas, ce qui est
2: oui,
3: sûr, c'est qu'il
2: y en a d'autres crosses de foulard qui se mangent.
3: Quand même par ici, ouais. Mais ici, par exemple, dans le Vercors, j'ai pas l'impression. Non. Alors justement, pour manger les crosses de fougère, faut placer les têtes dans un sac et les secouer vigoureusement parce qu'il y a des petites écailles brunes et les écailles vont se détacher une fois qu'on secoue le sac. Et s'il y a pas et donc voilà, après faut couper les parties brunies ou noircies de la tige. Et en fait, ce qui est important dans toutes les recettes que j'ai parcourues là, c'est que faut laver les têtes de violon avec soin parce qu'elles peuvent être toxiques lorsqu'elles sont crues. Donc faut bien les laver en les trempant au moins une dizaine de minutes. Et puis aussi, ça réduit l'amertume. Et après, on peut les cuire dans beaucoup d'eau. Donc voilà, on les rince, on les fait tremper, on les rince plusieurs fois, et après, on les fait blanchir dans de l'eau. Donc pour les faire blanchir, c'est faire chauffer un grand volume d'eau jusqu'à ébullition. Après, il faut les plonger dedans une dizaine de minutes. Et après, on les plonge dans l'eau froide pour stopper la cuisson, et on conserve la belle couleur verte. Voilà, c'est assez simple. Et après, on peut les assaisonner avec, par exemple, de l'ail et de l'échalote et du persil plat. Et après, on les fait revenir dans une poêle avec de l'huile d'olive à feu moyen pendant 2 minutes et elles deviennent légèrement translucides. Et voilà, après, on ajoute l'ail, le persil sur les têtes de violon. On fait revenir le tout 2-3 minutes et un peu de fleur de sel. Et voilà. En fait, c'est ultra simple. Et moi, ça m'a donné envie d'essayer d'en trouver. Mais bonne question, Anaïs. Je sais pas s'il y en a dans le Vercors, mais peut-être on peut essayer.
1: Mec.
2: Si, si, il y en a qui se mangent dans le Vercors.
3: T'en as déjà mangé? T'en as déjà trouvé?
2: Oui.
3: Ouais. Ben voilà.
1: On moi, va faire ça. En me baladant, j'ai vu au moins 3 ou 4 espèces différentes, juste là, entre Saint-Laurent et Saint-Jean, autour du Cholet. Et moi, je voulais vous parler de le polypode vulgaré. C'est la fougère réglisse. Vous pouvez regarder sur internet à quoi elle ressemble avant d'aller essayer de sucer ses racines qui ont un goût de réglisse. Du coup, c'est vraiment le rhizome qui est accroché. Souvent, ça va être dans un vieux mur ou des choses comme ça. Et on va le nettoyer et en fait, après, on peut le sucer. C'est un goût de réglisse. Ça s'appelle aussi des fois la réglisse du pauvre. Voilà.
3: Ouais, c'est très érotique de la fougère quand même, de sucer la racine.
1: Ouais, de sucer sa racine.
2: Oui, et apparemment, c'était aussi utilisé dans le pain, dans les périodes de famine.
1: C'était parce que c'est très sucrant, c'est ça, non?
2: Je sais pas pourquoi c'était. Et en fait,
1: mais j'avais lu aussi que ça avait un pouvoir sucrant hyper fort.
2: Oui. Voilà. On dit que le rhizome de la fougère aigle, c'était employé comme aphrodisiaque.
1: Ok.
2: Et que la cendre de la fougère aigle, elle est riche en potasse et donc elle était utilisée pour la fabrication du savon et du verre.
1: Ok.
2: Elle était utilisée pas mal, même en anti-limace, figurez-vous, en cette période de limace invasive. Les fougères, elles repoussent les limaces. Puisque. Non, il y a tout un truc.
1: La cendre ou juste les fougères?
2: J'avais l'impression que c'était les fougères. Les fougères, même pas la cendre.
3: Qu'on pourrait les mettre au pied des plants ou dans le jardin pour repousser des limaces. Ah ouais.
2: Bon, je laisse aux personnes le soin de faire leur propre enquête, mais ça avait l'air d'être une piste intéressante.
1: Ok.
2: Et aussi, je voulais vous dire que dans le Vercors, il y a deux fougères rares. Il y en a une qui s'appelle la Doradie élégante. Et son nom scientifique, c'est l'Asplenium lepidum. Et au début du siècle et pendant des dizaines d'années, nous dit le site Le Vercors Net, dans son dossier Science Fougère, que à Sainte-Eulalie, ça a été pendant longtemps la seule région, la seule endroit quoi de connu où en France où il y avait cette petite fougère là qui habitait, qui est une petite fougère toute délicate et discrète. Et sa touffe de feuilles, elle dépasse pas 10 cm. Voilà.
0: Et la deuxième fougère incroyable que nous avons par chez nous?
2: Oui. Et attends, juste. Ah oui, comme beaucoup de fougères, elle vit jusqu'à 2000 mètres d'altitude. Et l'autre? C'est une. blechnomes piquantes ou blechnomes en épis. Et c'est la seule espèce européenne d'un vaste groupe de fougères, essentiellement tropicales. Et donc, elle a deux types de feuilles. Elle est caractéristique parce qu'elle a deux types de feuilles. Et elle a été découverte pour la première fois vers Saint-Julien-en-Vercors. Et a priori, il y a deux autres stations qui existent seulement. On dit station, quand il y a des zones, enfin c'est un terme naturaliste, ce terme-là, station.
0: Rien à voir avec la station de ski ou la station balnéaire.
2: Ouais. Et il y a une petite photo de sur ce site, il y a une petite photo de du blechnomes piquant qui est très mignonne.
0: On vous mettra bien sûr les liens pour toutes ces choses au bas de notre publication sur Radio Royan. Il est temps de se quitter, je pense.
1: Oui.
0: Et on va peut-être vous dire à très bientôt.
3: Mais on vous laisse quitter avec, avec quelque chose, Chico, non ?
2: Ah oui. Alors c'est un truc bizarre. Un boîtier qui amène des discussions. Il y a des gens qui disent que c'est vraiment une grosse embrouille. Il y a des personnes qui ont poussé le truc et qui ont développé plein de... Enfin, notamment un botaniste qui est un peu connu pour ça, qui a développé tout un... plein d'outils grâce à ce que lui raconte les plantes. Enfin, et je suis arrivée par là parce qu'elles sont... Souvent, les personnes qui utilisent ce boîtier, ils disent que les fougères sont des grandes musiciennes. Et donc, c'est un boîtier qui vient calculer la circulation électrique entre une des feuilles d'une plante et le sol. Et donc, il y a une circulation électrique dans la plante. Et ce boîtier, il transforme la circulation électrique en une donnée sous le format MIDI. Et ensuite, il y a des gens qui ont poussé aussi le truc en changeant les propositions de base du boîtier, même en mettant des mots à la place. Et donc, ils avaient l'impression que les plantes choisissaient les mots et que les plantes aussi choisissaient la musique qu'elles faisaient. Donc voilà, j'ai pas trop poussé les trucs, mais on trouvait ça marrant quand même de vous mettre... ces petites propositions de musique. Donc vous allez entendre plusieurs fougères différentes.
3: Donc c'est de la musique de fougères.
2: C'est de la musique de fougères. On dirait que ce serait la musique des fougères.
1: Et merci.
0: À très vite alors.
3: Et puis donc on se quitte là-dessus. Et puis donc au mois prochain dans l'éclat des noctules.
1: Ciao ciao.
2: Bon mois de juin.

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